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Hello, belle bonjour et bon réveil matinal. Si vous êtes bien connecté sur RNL Radio Ndekiloka, et oui, encore moi, cette voix pour pouvoir vous servir dans cette tranche qui marque bien la toute première et signée matinale de l'info. Aujourd'hui, un nouveau jour s'est levé. Nous sommes encore en vie, nous faisons bien. Thanks to God. Merci Seigneur. Alhamdulillah. Lundi 7 septembre 2026, la fête patronale aujourd'hui est réservée pour les prénommés reines. Vous prénommez reines, on vous fait un petit coucou. Vous qui avez poussé c'est votre premier cri ce jour-là, le 7 septembre. On vous dit je viens jour de naissance. Les tatas, les papilles, les coques, on vous embrasse. Le signe du mois est vierge. Commençons jusque la 250e jour de cette année en cours. Il nous en reste 115 jours pour terminer 2026. Commençons aujourd'hui une nouvelle semaine et ça fait la 37e. Et l'adage nous dit protéger l'air, c'est protéger la vie. Ce qui veut dire l'air est indispensable aux êtres humains, aux animaux et aux végétaux. Le préserver revient à préserver la vie elle-même. Comme journée aujourd'hui, comme événement du jour, c'est signé Journée internationale de l'air pur pour les ciels bleus et Journée mondiale du fair play. Appelez-moi Elvire Kentombe, je suis accompagnée techniquement des mains de Élisée Miguel Bang à côté. Et au programme de notre petit train, vous aurez bien de la musique, mais bien avant, à 6h00, le journal par la voix de Marcia Steve Metissing. En français, en sango, à partir de 7h, vous aurez bien vos chroniques, vos émissions. Et nous sommes bien partis comme ça pour la destination de 10h. Ça sera bien ce thème qu'on se dira au revoir. C'est-à-dire, après matinale info, nous serons encore dans le bateau avec vous dans la matinale service. Belle bonjour et surtout bon réveil matinal et bienvenue encore à vous sur Radio Ndekiloka. Une pensée également pour toutes les familles qui sont attristées ce matin, encore depuis hier soir, par ce terrible accident. Voilà, arrivé aux hommes forts, voilà, les protecteurs du pays, de la nation. 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
0: 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Eh, ok, bon, Johnny, ils allaient gagner à la boutique, et puis ça, c'est que lui a gagné, lui a. Ah, voilà, ça, c'est l'angona, y'a pour n'aller à la sou.
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0: Johnny mingue, ah, zingo, quand Johnny? Ah, il y a un grand joni, alhamdulillah, il a fini à la zingo soya ta combana et soa. Ah, ok, dans la salle, tu as la transféré. 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Et puis t'as un gars qui a été fait pour la maison, il a été fait pour la fond de Kiluka Barabé Africa. Il a été fait la Maïda. On a été fait pour la maison, il a été fait pour la maison. Et puis il a été fait pour Élisée Miguel Bangakota, il a été fait pour la maison. Il a été fait pour la maison. Et puis il a été fait pour la maison. Allez donc très bientôt, votre chronique parole d'enfant. L'invité du jour est Modestie.

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1: Bonjour jeune fille.
2: Bonjour tantine.
1: Ça va?
2: Ça va bien.
1: Comment est-ce que tu t'appelles?
2: Je m'appelle Mopem Emmanuela Modesti.
1: D'accord. Emmanuela Modesti. On t'appelle Modesti ou Emmanuela?
2: Moi je préfère le prénom de Emmanuela.
1: D'accord. Emmanuela, tu as quel âge?
2: J'ai 7 ans.
1: Et tu montes en quelle classe cette année?
2: Cette année, je vais monter à CE1 dans l'école Notre-Dame. Avant, je faisais tartine chocolat. Mais actuellement, papa et maman ont décidé qu'on change d'école pour que je vienne ici à Notre-Dame.
1: Ah, tu vas fréquenter ici?
2: Oui, je vais fréquenter ici.
1: D'accord, Emmanuela. Et papa et maman, ils s'appellent comment?
2: Papa s'appelle Modeste et maman s'appelle Barou Euphrasie.
1: D'accord. Qu'est-ce que tu aimes bien comme repas?
2: Le gombo et le manioc.
1: Le gombo et le manioc, c'est ça?
2: Oui, c'est ça.
1: Et le gombo, là, tu aimes ça avec de la viande, du poisson fumé? Tu l'aimes comment?
2: Moi, je l'aime avec de la viande.
1: Donc, tu n'aimes pas les poissons et les légumes, quoi?
2: Moi, j'aime.
1: D'accord. Emmanuela, tu as autre chose à nous partager à part ça ou c'est tout?
2: C'est tout.
1: Mais dis-nous quand même, est-ce que cette rentrée-là, ça te rend heureuse ou bien tu es triste, tu as peur, c'est comment?
2: Ça me rend heureuse.
1: Ça veut dire que tu es déjà prête pour la nouvelle année?
2: Oui, je suis déjà prête.
1: D'accord. On te souhaite alors une très heureuse rentrée scolaire.
2: Merci, tantine.
1: Au revoir, Emmanuela.
2: Au revoir, tantine.
1: C'était l'enfant Mokwem Emmanuela Modesti. Elle a 7 ans. Mes petits chéris, on se dit à la prochaine pour un autre épisode de Paroles d'enfant.
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Et voilà, sur Radio Ndekeluka, nous comptons 5h50 minutes après cette chronique par l'enfant. Notre invité était bien Modestie, la petite Modestie. Et la voix qui fait parler vos enfants, elle est juste là pour vous servir, vous tenir compagnie, vous égayer. On se prépare comme ça pour la destination de 6h00. Alors de suivre le tout premier journal, un de ce jour avec Marcia Stembe Tissing.

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17: Voilà, bonjour à tous, il est bien 6h à Bangui et c'est l'heure de suivre le journal de ce matin avec Marcia Steve Metisinga. Martial, bonjour.
18: Bonjour Elvire Quintombé, bonjour à tous, les titres du journal. À deux semaines de la rentrée scolaire 2026-2027, Radio Ndekeluka s'intéresse à l'état de certains établissements à Bangui. Reportage à suivre au début de cette édition. Au sommaire également, c'est cette plainte de consommateurs sur la qualité des produits vendus sur les marchés de Bangui. Et puis, les femmes du village Mounassao, dans la sous-préfecture de Bayanga, accouchent dans des conditions difficiles. La population de cette localité estimée à plus de 11 000 habitants ne dispose que d'une seule sage-femme. Football, la première journée de la Ligue de la Waka démarre cet après-midi. Programme à suivre dans la page sport.
17: À quelques semaines de la rentrée scolaire, l'état de certains établissements publics de Bangui suscite des inquiétudes.
18: C'est le cas du lycée Barthélémy Bogana dans le 4e arrondissement. Entre bâtiments dégradés et manque d'entretien, élèves et parents s'interrogent sur les conditions de la prochaine rentrée. Reportage du destin de Bonheur Ulican.
19: Au lycée Barthélémy Bogana, les signes de dégradation sont visibles un peu partout. Dans plusieurs salles de classe, les portes et les fenêtres ont disparu. Les tableaux et aussi sont fortement détériorés. Le second bâtiment est envahi par les herbes. Les murs et les plafonds présentent des fissures, tandis que les toilettes sont dans un état de délabrement avancé. Sur place, Franklin révise avec quelques camarades.
20: Le lycée Barthélémy Bogana est dans un état de délabrement avancé. Pendant les grandes vacances, aucun entretien ne se fait. Certaines salles qui ne disposent pas de portes sont utilisées comme des toilettes par les passants. Il n'y a ni table bon, ni tableau en bon état. Même les murs sont fissurés.
19: Tout ça. Devant le babillard, les élèves consultent les listes affichée. Admise en classe de terminale, Séverine inquiète déjà de l'état de sa future salle de cours.
21: Il est inadmissible que les responsables attendent la veille de la rentrée pour envisager une réhabilitation. Chaque année, nous étudions dans les mêmes conditions, ce qui constitue un danger. Nous demandons aux autorités de prendre en charge la rénovation du lycée Barthélémy Bogana.
19: Même préoccupation pour Ali Youssouf qui appelle les autorités à réhabiliter rapidement les bâtiments avant la rentrée.
22: Barthélémy Bogana n'est plus comme avant. Or, la rentrée scolaire aura lieu dans deux semaines. Nous demandons à nos responsables d'assainir les lieux afin de nous permettre d'étudier dans de bonnes conditions.
19: L'approviseur du lycée, Anne Ndoua, affirme que des démarches sont en cours pour améliorer les conditions d'accueil des élèves. Elle lance également un appel aux partenaires et aux ressortissants pour soutenir l'établissement.
23: Il n'y a pas de dégradation en tant que telle. Il suffit seulement de mettre la peinture. Les efforts ont été faits. Nous lançons un appel parce que le devis a été fait. S'il y a une porte ouverte à faire, que les anciens ressortissants, nous allons tout faire pour les trois semaines qui restent pour mettre le lieu dans une condition où les élèves peuvent revenir sans problème.
19: Inauguré en 1954 sous le nom du collège Émile Gentil, puis rebaptisé lycée Barthélémy Bogana après l'indépendance, cet établissement a formé plusieurs générations de Centrafricains. Aujourd'hui, il attend d'importants travaux de réhabilitation à l'approche de la rentrée scolaire.
17: À Bangui, les consommateurs s'inquiètent de la qualité de certains produits alimentaires vendus sur le marché.
18: Pâte d'arachide, de café ou encore sel sont parfois mélangés à d'autres substances avant leur commercialisation. Cette pratique suscite des inquiétudes pour la santé. Reportage de Chancela Dorian Pounoukoudou.
0: Sur les marchés de Bangui, les consommateurs se montrent de plus en plus méfiants face à la qualité de certains denrées alimentaires. La pâte d'arachide est l'un des produits les plus cités. Certains clients soupçonnent l'ajout de levure ou d'autres ingrédients pour augmenter la quantité vendue. Le café serait parfois mélangé à du maïs et le sel à du manioc. Elsa, une consommatrice, dit avoir déjà fait cette expérience.
1: Je déplore vraiment cette pratique. Quand nous achetons un produit au marché, nous pensons qu'il est naturel et propre à la consommation. Mais une fois à la maison, on découvre parfois qu'il contient des substances ajoutées. Cela provoque souvent des diarrhées chez nous, les consommateurs.
0: Sandrine, une autre cliente, parle des effets ressentis sur sa santé après avoir consommé certains de ses produits.
2: Je ressens souvent des effets secondaires de ces aliments sur ma santé. Si on mélange des produits qui ne sont pas destinés à être consommés ensemble, cela peut avoir des conséquences sur notre santé.
0: Les commerçantes interrogées rejettent toutefois ces accusations. Au marché combattant, Elodie affirme ne vendre que des denrées de bonne qualité.
3: Nous vendons nos produits tels que nous les achetons ou les préparons, car nous les consommons aussi. Ce n'est pas parce qu'un produit présente une différence d'aspect qu'il faut accuser directement les vendeuses de l'avoir mélangé avec de levure. Parfois, c'est la mauvaise manière de préparer ou de conserver la pâte qui peut altérer le goût.
0: Galina, une vendeuse de café au kilomètre 5, tient le même discours. Elle reconnaît cependant que certaines pratiques existent sur le marché.
24: Moi, je ne mélange pas mon café avant de le vendre parce que je reste fidèle à mes clients. Mais il y a certains parmi nous qui le font, surtout celles qui achètent à Bangui pour les revendre dans les provinces.
0: Quels sont les risques liés à la consommation de ces aliments? Docteur Mbari Siolo Madabebelu, chef du service de la nutrition et de l'hygiène alimentaire à la direction des soins de santé primaire, répond.
25: Les risques et conséquences de la consommation des aliments pelletés, il y a un risque d'intoxication aiguë qui est lié à la dégradation des substances contenues dans l'aliment. Les infections du tube digestif. Il faut noter que les femmes enceintes et les enfants sont les sujets les plus à risque.
0: Pour mettre fin à ces pratiques, plusieurs consommateurs demandent aux autorités de renforcer les contrôles sur les marchés afin de garantir la qualité et la sécurité des produits alimentaires proposés à la population.
18: C'était un reportage du Sonsilar d'Oriane Pounoukoudou.
17: Oui, Martial, parle maintenant de la montée de l'insalubrité dans les marchés de Bangui en cause de l'absence des bacs ordures.
18: Les commerçants se voient obligés de déverser les ordures sur la voie publique. Reportage signé Sabrina Larissa Vincian Nailo.
26: Nous sommes au marché de Gobongo dans le 8e arrondissement de Bangui. Ici, en plein centre du marché, s'entassent des ordures qui dégagent une odeur nauséabonde. Juste à côté, Oscar vend des condiments. Selon lui, cette situation est l'une des principales causes de la montée de l'insalubrité dans ce marché.
27: Il n'existe ni bac à ordures ni de prévu pour le dépôt des déchets. C'est pourquoi les déchets sont déposés derrière moi. Cela fait déjà 2 mois que cette situation perdure et une odeur nauséabonde.
26: Pour Oumar Miller Mapuka, président de l'association de Koliewa Ligara du marché de Gobongo, l'installation de bacs à ordures ne suffirait pas. Mais la clôture du marché est une solution solide pour lutter contre l'insalubrité.
28: La population environnante considère le marché Gobongo comme un dépotoir d'ordures. D'où la solution efficace est de trouver un partenaire qui peut clôturer le marché Gobongo.
26: Nous quittons Gobongo pour le marché de kilomètre 5 dans le 3e arrondissement. Ici, le constat est presque identique. Les ordures empêchent la libre circulation. Vianney, marchand d'articles en plastique, réclame l'installation de bacs à ordures.
29: Si nous regardons ce qui se fait ailleurs, nous constatons que les choses ne se passent pas de cette manière. Mais chez nous, à Bangui, cette situation est vraiment honteuse et préoccupante. Nous demandons donc au maire de Bangui de prendre ses responsabilités et de mettre à notre disposition des bacs à ordures, ainsi qu'un lieu clairement identifié et aménagé pour le dépôt des déchets.
26: Du kilomètre 5, nous nous rendons au marché de Wango dans le 7e arrondissement. Les ordures sont versées sur la grande route, faute d'espace approprié et de bacs à ordures. Sylvie Kolimba, maire du 7e arrondissement, promet d'apporter des solutions.
4: On va se rapprocher de Madame le maire Mano qui a déjà commencé le travail, qui va nous mettre les bacs à ordures au niveau des marchés pour que la population mette les ordures dedans.
26: Malgré l'initiative Kwati Kodro organisée tous les samedis, les marchés de Bongui restent confrontés au problème de l'insalubrité. Le manque de bacs à ordures et d'espaces dédiés au dépôt des déchets oblige les commerçants à exercer leurs activités dans un environnement insalubre. Une situation qui peut nuire non seulement à leur santé, mais aussi à celle des consommateurs.
17: Dans cette édition, les femmes du village Monasao, situé à 48 km de Bayanga, éprouvent d'énormes difficultés à accéder aux soins de santé pendant les accouchements.
18: Pour une population estimée à 11 000 habitants, la localité ne dispose que d'une seule sage-femme. Une situation qui inquiète les femmes de la communauté. Tidjé Ketendji s'est rendu au village Monasao.
5: La plupart des femmes du village Monasao ont du mal à accoucher dans de bonnes conditions. L'unique poste de santé publique manque de moyens et d'équipements appropriés pour assurer une prise en charge convenable de femmes enceintes. Claire Gourandi exprime son indignation.
6: Il y a de sérieux problèmes de médicaments dans ce centre. Quand une femme va pour sa consultation prénatale, elle ne reçoit aucun médicament, même quand elle a accouché. Même pour le transfert des patientes, il faut payer une moto-taxi pour transporter la femme qui veut accoucher.
5: Les autorités locales se disent également préoccupées par cette situation et souhaitent obtenir des explications auprès du personnel soignant. Fidel Mbella, conseiller à la mairie secondaire de Monasao.
7: C'est la réalité. Même à l'instant même, une femme qui voulait accoucher, elle est partie à l'hôpital privé catholique. Il n'y avait personne. Elle est redescendue ici. C'est une femme de quartier qui est venue l'accoucher. Je sais que la population de Monasao, nous sommes presque 11 000 quelques habitants. Mais si on nous laisse comme ça, nous allons tous périr. Vraiment, je veux que le gouvernement veille sur la population de Monasao, qu'on pense quand même à nous, à Monasao.
5: Selon Frédéric Nyanien, chef poste de santé de Monasao, la faible participation des femmes enceintes aux consultations prénatales contribue également aux difficultés d'accès à des soins de qualité.
8: Toutefois, les gens arrivent sans faire une consultation prénatale et viennent seulement à terme pour venir accoucher. Malgré la gratuité que nous avons mise en place, et certaines femmes n'obéissent pas. Vous voyez, à peu près, ce sont certaines causes qui font que les gens se plaignent eux-mêmes en consultation prénatale. Ils doivent aussi réaliser les examens.
5: Le village Monasao dispose de postes de santé privés. Ces structures sanitaires travaillent exclusivement avec les populations autochtones Baaka, tandis que le poste de santé publique prend en charge le reste de la communauté locale. Une situation qui contribue aux difficultés d'accès aux soins de santé dans la localité. Bayanga, Djedjek Yetendi, Radio Ndekiluka.
17: Hier, les autorités nigériennes ont accusé vendredi la France d'avoir poussé des soldats nigériens à se mutiner.
18: La semaine dernière, l'aéroport et le palais présidentiel à Niamey ont été attaqués par des mutins. Pour le Niger, Paris est le fer de lance d'un vaste réseau de complices à l'origine de cette opération. Des accusations qualifiées de pure fantaisie samedi par le ministre français des Affaires étrangères.
17: Football, démarrage cet après-midi de la première journée de la Ligue de la Waka.
18: À 15h, les anges de Fatima de Bombari jouent contre Olympique Real de Crémari. Et demain, à la même heure, nouvelle génération de Congo affronte USC de Hippi.
17: Pendant ce temps martial, c'est la poursuite des éliminatoires de la sous-ligue de la Kwanga.
18: Demain mardi à 14h, la Kwanga 6 va affronter FC Sepa, puis à 16h, Badgad sera face à AS Douane. Hier, FC Jardin et AS Masika ont fait match nul 0 but partout, puis Olympique de Sika et AS Kangba École ont également fait match nul 1 but partout du côté de Niawara. Hier, FC Foyer s'est qualifié en finale en battant FC Niawara au tir au but 5-2 au temps réglementaire. Les deux équipes étaient à égalité 1 but partout. La finale opposera donc FC Foyer à Saint-Esprit.
17: Du foot à l'international, la Ligue des Champions de la saison 2026-2027 démarre demain.
18: Ces rencontres sont au programme pour cette première soirée des 17h45, Athènes reçoit l'ASC. 0 à même heure, j'allais dire, Club Brugge accueille Aston Villa, puis à 20h, plusieurs matchs sont programmés au programme, Borussia Dortmund reçoit Villarreal, FC Porto accueille Manchester City, Lille affronte Betis Séville et surtout Real Madrid reçoit Inter Milan. Minutes, fin de cette édition. Merci pour votre fidélité d'écoute.
17: On se retrouve à 7h pour la version en sango. Nous nous préparons maintenant pour recevoir notre invité.
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17: Dans la rubrique invité de la rédaction d'aujourd'hui, Marcia Stembetisinga reçoit Mario Segnali. Leur échange porte sur le rapport d'exécution budgétaire du deuxième trimestre qui indique que les salaires des fonctionnaires ont absorbé environ 81% des recettes fiscales et douanières mobilisées au premier semestre 2026 suivant.
18: Alors, Monsieur Mario Segnali, bonjour.
12: Bonjour, Monsieur le journaliste.
18: Le rapport d'exécution budgétaire du deuxième trimestre indique que les salaires des fonctionnaires ont absorbé environ 81% des recettes fiscales et douanières mobilisées au premier semestre 2026. Est-ce que pour vous, ce chiffre constitue un signal d'alerte majeur?
12: Tout d'abord, je peux dire oui. Oui, c'est un signal d'alerte important, mais il faut aussi remettre ce chiffre-là dans son contexte. Dans la CEMAC, la référence communautaire est de 35%. En principe, la masse salariale ne devait pas dépasser 35% des recettes fiscales. De ce point de vue, 81% est évidemment très élevé. Mais ce niveau n'est ni totalement nouveau pour la République centrafricaine, ni totalement isolé dans la sous-région. La RCA était déjà autour de 80% en 2023 et à 82,4% en 2024. Et en 2024, tous les pays de la CEMAC étaient au-dessus du seuil de 35%. Donc il faut dédramatiser sans banaliser plutôt. Donc voilà ce que je peux dire. Ce n'est pas une crise qui serait apparue soudainement en 2026. C'est plutôt la confirmation d'une fragilité budgétaire ancienne. Ensuite, le chiffre ne nous dit pas à lui seul que les fonctionnaires sont trop nombreux ou trop payés. Il faut regarder ce qu'il y a derrière. Est-ce que l'État collecte assez de recettes? Est-ce qu'on recrute selon les vrais besoins? Est-ce que les agences sont bien réparties? Est-ce que les compétences correspondent au poste? Donc le vrai sujet, à mon sens, est double. Élargir durablement les recettes de l'État et s'assurer que la masse salariale finance réellement une administration utile et capable.
18: Peut-on affirmer que ce chiffre signifie que les finances publiques centrafricaines sont déjà en situation de quasi-asphyxie ou serait-ce une interprétation excessive?
12: Je serais prudent avec le mot asphyxie. Ce chiffre à lui seul ne suffit pas pour dire que les finances publiques sont déjà asphyxiées. D'abord parce que la situation n'est pas née cette année. Les données communautaires montrent que la RCA avait déjà un ratio très élevé les années précédentes. Cela ne prend pas la situation normale ou souhaitable, mais cela montre qu'on est face à un problème structurel, pas un accident soudain. Ensuite,

0: pose aujourd'hui la question, pourquoi en est-on arrivé là?
1: Ce que je veux dire, c'est qu'il n'y a pas une seule cause. Tout d'abord, notre économie reste encore trop petite, trop informelle et pas assez transformée. Cela veut dire que l'État ne dispose pas d'une base fiscale très large. On peut améliorer les impôts et les douanes, bien sûr, mais on ne peut pas durablement collecter beaucoup plus que ce que l'économie produit. Ensuite, il faut regarder comment la masse salariale s'est construite au fil du temps. Est-ce qu'on recrute toujours là où il y a un vrai besoin? Est-ce que certains postes et ou certaines fonctions se répètent? Est-ce que les agents sont repartis selon les priorités du pays? Est-ce qu'on a parfois trop de personnel à un endroit et pas assez ailleurs? Donc la question n'est pas simplement avons-nous trop ou pas assez de fonctionnaires. La vraie question est, avons-nous les bonnes personnes au bon poste avec les bonnes compétences? La réponse doit donc être double. Produire davantage de richesses dans le pays pour élargir les recettes de l'État et mieux organiser les emplois publics pour que chaque recrutement réponde à un besoin réel.
0: Monsieur Marus, fin juin, près de 60% de l'enveloppe annuelle consacrée au salaire avait déjà été consommée. Si cette tendance se poursuit, quel risque pèse sur l'exécution budgétaire au second semestre?
1: Ce qu'on peut dire, c'est que si cette tendance continue, sans correction ou sans recettes supplémentaires, il peut y avoir plusieurs risques. Tout d'abord, l'enveloppe prévue pour les salaires peut devenir insuffisante avant la fin de l'année. Ensuite, l'État peut être obligé de réduire ou de retarder d'autres dépenses pour continuer à payer les salaires. Et enfin, cela peut créer aussi des tensions de trésorerie très fortes sur l'État centrafricain. Mais il ne faut pas conclure trop vite que 60% à fin juin veut forcément dire 120% à fin décembre, puisque ça ne fonctionne pas exactement de cette manière-là. Il faut d'abord comprendre pourquoi autant a déjà été consommé. Est-ce qu'il y a eu des rappels, des régularisations, des recrutements, des promotions, des intégrations ou un nouveau calendrier particulier de paiement? Et ensuite seulement, il faut se poser une autre question. Si la masse salariale augmente, est-ce que c'est parce que l'État renforce réellement ses capacités ou est-ce que la dépense augmente sans amélioration équivalente des services publics?
0: Au cœur de ce sujet, il faut se poser la question sur l'investissement. Vous l'avez déjà évoqué ici. Quand les salaires prennent une part aussi importante des recettes intérieures, qu'est-ce que cela signifie concrètement pour l'investissement public?
1: En tout cas, merci beaucoup pour cette question parce que je trouve que c'est là que le sujet devient vraiment, vraiment important. Quand une grande partie des recettes intérieures sert à payer les salaires, il reste moins d'argent pour construire des routes, développer l'électricité, améliorer la connectivité, entretenir les infrastructures ou financer d'autres investissements utiles. Mais il ne faut pas opposer automatiquement les salaires à l'investissement. Un ingénieur qui entretient une route, un enseignant qui forme les jeunes, un agent des impôts qui sécurise les recettes ou un soignant qui assure un service essentiel participent eux aussi à la capacité du pays. Le vrai problème apparaît quand la masse salariale devient si lourde qu'elle empêche l'État d'investir suffisamment ou quand elle ne finance pas les compétences dont le pays a réellement besoin. Un bon budget doit donc payer correctement les agents dont l'État a besoin, tout en gardant assez de moyens pour préparer l'avenir.
0: Donc, autrement dit, peut-on être en train de préserver le fonctionnement de l'État au prix d'un affaiblissement de l'économie de demain?
1: C'est un risque, je l'avoue, c'est vraiment un risque. Mais il faut bien poser le problème. Payer les agents publics n'est pas en soi une mauvaise dépense. Un État qui enseigne, soigne, sécurise, administre et collecte correctement les impôts prépare aussi l'avenir. Le problème commence lorsque la masse salariale augmente sans que le service public s'améliore réellement ou lorsqu'elle laisse trop peu de moyens pour investir dans l'avenir. C'est pour cela qu'il faut regarder ce qu'il y a derrière le chiffre. Est-ce qu'on recrute selon les besoins? Est-ce que les agents sont là où ils sont utiles? Est-ce que certaines fonctions se chevauchent? Est-ce que certains services manquent de compétences essentielles? Est-ce que les agents ou des missions claires et sont responsabilisés sur les résultats? Dans l'esprit de la vision de la République centrafricaine que je développe notamment dans l'un de mes ouvrages qui aujourd'hui est en phase de recherche d'éditeur, le but n'est pas d'avoir un État cher, moins cher à tout.

0: Le vrai but est d'avoir un État plus capable, un État qui utilise mieux ses ressources humaines et qui transforme les dépenses publiques en vrais services et en vrais résultats durables.
1: Le débat est important, mais on est déjà vers la fin de cette émission. Monsieur Marius Sinyalis, Radio Ndekeluka, vous remercie.
0: Je vous remercie.
2: Merci également à vous d'avoir choisi Radio Ndekeluka. C'était là notre invité qui vient. Monsieur Marius Sinyalis, il discutait et échangeait bien avec Marcia Stembe Tissinga sur le rapport d'exécution budgétaire du deuxième trimestre qui indique que les salaires des fonctionnaires ont absorbé environ 81% des recettes fiscales et douanières mobilisées au premier semestre 2026. 6h23 minutes sur Radio Ndekeluka. Voilà, cela dit, ce qui est tout ce qui est journal, voilà, le tout premier journal en français. Voilà, nous arrivons déjà au terme ici. On se retrouve à 7h pour la partie en sango, encore la version sango. Voilà ce titre avec Bendy Axel Mabeya pour nous permettre de nous reposer un tout petit peu avant la chronique.

tu dis que Luca? On refait le monde. Si c'est maintenant que vous nous rejoignez sur Radio Ndiki Luka pour notre chronique métier, il y a des métiers qu'on voit partout et qu'on ne regarde jamais. Parmi eux, celui de ceux qui font la lessive. Pas dans les grandes machines automatiques des hôtels, non, je parle de celles ou ceux qu'on croise au bord des rivières, dans les quartiers, près des bassines en plastique, les mains plongées dans l'eau savonneuse du matin jusqu'au soir, qui sillonnent nos quartiers même. Ce sont des femmes souvent, parfois des hommes. Ils frottent, ils rincent, ils essorent et ils tendent. Et pendant que le linge sèche, eux, ils continuent, sans pause, sans protection, sans reconnaissance. Leur travail, c'est la propriété des autres. Leur fatigue, c'est ce que personne ne voit. On pense que laver les habits, c'est simple. Mais essayez donc de frotter une pile de vêtements à la main, sous le soleil, avec de l'eau froide pendant des heures. Essayez de porter de seau plein, de respirer la lessive toute la journée, de garder le sourire quand les clients discutent même le prix comme si votre effort ne valait rien. Et pourtant, ces laveurs ou laveuses sont indispensables. Ils permettent à des familles entières de garder une dignité, une présentation, une hygiène. Ils sont le premier maillon d'une chaîne que tout le monde utilise, mais que personne ne remercie. Ce métier, c'est aussi une école de courage, une école de patience, une école de survie. Beaucoup d'entre eux n'ont pas choisi cette voie par passion, mais parce que la vie ne leur a pas laissé beaucoup d'options. Et malgré tout, ils travaillent avec une rigueur et une fierté qui forcent le respect. Alors, la prochaine fois que vous récupérez votre linge propre, repassé, plié, pensez à ces mains qui ont travaillé pour vous. Ces mains qui trempent, qui frottent, qui essorent. Ces mains qui méritent qu'on les considère. Parce que derrière chaque chemise blanche, il y a une histoire. Et derrière chaque histoire, il y a un être humain qui mérite qu'on le voie. Ne négligeons personne, car chaque être humain a son importance dans ce bas monde. Je vous dis à bientôt pour un autre numéro de chronique métier. 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

petite chronique toujours de vos conseils qui signent. Nous espérons bien vous avoir touché le cœur aujourd'hui dans notre chronique métier. Voilà les infos du ciel. Nous démarrons d'abord ici, dans la ville de Bangui. Aujourd'hui à Bangui, pour ce jour 7 septembre, les températures vont varier entre 22 et 33 degrés au cours de la journée et elles seront bien chaudes dans les après-midi. La fiabilité de cette situation sera toujours bonne cette journée. Depuis 3h du matin jusqu'à 7h, c'est-à-dire depuis 3 jusqu'à 6h, nous aurons 122 degrés à Bangui. Le risque de pluie est élevé à 20%. Le ciel est nuageux. Il y a des courbes éclaircies, bien évidemment, mais le faible risque d'averse. À partir de 7h vers 8h, les risques de pluie vont élever à 25%, toujours avec 22 degrés, toujours à Bangui. Les après-midi, nous allons embarquer pour 33 degrés, avec un risque de pluie élevé à 20%. Il y aura bien du soleil, ça sera bien chaud, mais il se pourrait bien qu'il pleuve. Ce soir, jusque dans la nuit, risque de pluie élevé à 45% et 65% avec des degrés comme à 25 et 23 degrés, toujours ici à Bangui. Quittons maintenant Bangui pour Ndélé. Ndélé dans Bamingui-Bangoran. Le temps deviendra plus incertain au cours de la journée. Les températures depuis Ndélé vont varier entre 22 et 30 degrés. Elles seront également chaudes dans les après-midi. La fiabilité de la situation sera également bonne depuis Ndélé. Depuis ce matin, il fait 22 degrés également. Mais il n'y a aucun risque de pluie ce matin. Mais cet après-midi, bien qu'il y aura bien le soleil, il sera bien chaud. Ndélé va embrasser 30 degrés avec les risques de pluie élevés à 30%. Ce soir, jusque dans la nuit, 24 et 22 degrés. Créer les risques de pluie élevés à 35%. Voilà sur Radio Ndékélo à vos infos du ciel dans notre rubrique météo. Vous êtes déjà prévenus, préparez juste soit vos parapluies ou encore vos débardeurs car les après-midi seront bien chaudes.

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0: 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Toujours sur Radio Ndekiloka, vous êtes connecté, bien le bonjour encore, 6h51 minutes pour ce thème actuellement. Il est l'heure de vous livrer ce que nous avons pu recueillir comme histoire ou encore événement ayant marqué la date d'aujourd'hui, 7 septembre. Nous commençons ainsi. 1533. Le règne de la reine Elisabeth, son règne marque l'âge d'or de la culture anglaise et l'expansion maritime britannique. Son règne a également accompagné un important essor culturel et maritime de l'Angleterre et elle était décédée le 24 mars 1603, c'est-à-dire 1603. Toujours cette même date, le 7 septembre, mais en 1822, fut l'indépendance du Brésil vis-à-vis du Royaume-Uni de Portugal, du Brésil et des Algarves. Le 7 septembre également, 2024, au stade Tour Eiffel, les Français remportent la finale des Jeux Olympiques de Paris contre l'Argentine. Après un score de 1 but partout, ils s'imposent 3 tirs au but à 2. Cette médaille d'or a constitué une première dans l'histoire de la sélection française. Voilà tout ce que nous avons pu recueillir comme histoire ou encore événement ayant marqué la date du 7 septembre sur Radio Ndekiloka dans notre rubrique éphéméride. Nous allons maintenant sauter pour le bateau un jour une chanson comme chronique et après on va se préparer pour le journal en langue sango avec la complicité technique de Élisée Miguel Bangakoti et le journal bien évidemment par la voix de Marcia Steph Betty Singa, vous les aurez.
1: Bonjour à tous les auditeurs de Radio Ndekiloka. Aujourd'hui, je trouve très bien qu'on écoute What You Say de Jason Derulo. C'est une chanson qui m'a beaucoup marqué dans mon adolescence et je voudrais bien qu'on suive ça ensemble.

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4: Non, il est là, passé encore.
3: Du route dans le terrain, le mandat moto sur l'entrée passée, le mandat moto, il va dans l'auto-école. Le king a pas sur terrain, respect du code de la route. Je veux dire, que Yosso, papa.
5: Le lame dit, t'es une école, t'es moto, non.
4: École.
5: Soso, mais le bateau, là, c'est qu'il ne l'était tiré à la mandagine. Le mandat, si vous l'avez délégué, quelqu'un que le mandat, si vous l'avez délégué, mais le quelqu'un qui a fait le lien, mon écoute, auto, nazo. Ah ouais. Il soit allé, qu'est-ce que tu as là? Moi, j'ai été dit, auto-école, voilà, école, t'es moto, ni à la canta. Mais
4: ça, vous.
6: Je suis allé à la maison.
3: Je suis allé à la maison.

0: Et moi, si j'étais riche, je ferais tout pour que vraiment hein, la conduite soit vraiment merveilleuse dans ce pays. Si j'étais riche, un titre signé par le groupe The Sin Chicken. Et puis, il y a quelqu'un qui a tenté un aigouin de Waradu, merci Gogaté, un tigouin qui a tenté un langot de la soupe.
1: Mais très bien la vie, pas de soucis pour le vivre, je ne connais pas la crise, sauf que les impôts font le vivre, pas de soucis dans le vivre, de toute façon, quoi qu'on dise, l'argent fait pas trop.
0: Igouin, il y a quelqu'un qui a tenté un zian de ton garçon d'après Tia Sangoni là. Et pas un jawesso, t'es un tigouin d'après. Travail n'a pas de justice ici, lui il va seulement.

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Il goûte en sauté warande wafang en bêtis Jean-Pierre Rousseau. Donc, on singe le bon mot

0: L'école, c'est l'avenir. Voilà, c'est fini comme ça. Nous allons arrêter ce petit train musical pour retrouver le professeur Jean-Pierre Rousseau dans la chronique Le Bon Mot.
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2: Macadamiser, verbe transitif, recouvrir de macadam. Macadam, nom masculin de Mac-Adam. Assise de chaussée formée de pierres concassées, cylindrées et agglomérées avec un agrégat sableux, chaussée ainsi revêtue. Macadamiser est un verbe transitif qui vient du substantif macadam, lui-même formé à partir du nom de l'ingénieur écossais John London Mac-Adam, né en 1956 et mort en 1836, qui a développé à l'époque une méthode de construction des routes à base de pierres concassées. Quelles sont les différences entre les verbes macadamiser et goudronner? Macadamiser, c'est recouvrir une route de pierres concassées compactées. Goudronner, quant à lui, c'est appliquer un revêtement bitumeux pour former une chaussée plus imperméable et durable. 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

0: encore belle bonjour, vous êtes toujours sur Radio Ndikiluka, il est 8h, la matinale service démarre par le résumé d'actualité, toujours une présentation de Marcia Steve Betisinga. Bonjour Martial.
1: Bonjour Elvire, on est avec vous dans la matinale info ainsi que dans la matinale service. Bonjour à tout le monde. À 2 semaines de la rentrée scolaire 2026-2027, Radio Ndikiluka s'intéresse à l'état de certains établissements à Bangui. Reportage et destin de Bonheur Wélicon sur l'état du lycée Barthélémy Boukanda.
2: Au lycée Barthélémy Boukanda, les signes de dégradation sont visibles un peu partout. Dans plusieurs salles de classe, les portes et les fenêtres ont disparu. Les tableaux, eux aussi, sont fortement détériorés. Le second bâtiment est envahi par les herbes. Les murs et les plafonds présentent des fissures, tandis que les toilettes sont dans un état de délabrement avancé. Sur place, Franklin révise avec quelques camarades.
3: Le lycée Barthélémy Boukanda est dans un état de délabrement avancé. Pendant les grandes vacances, aucun entretien ne se fait. Certaines salles qui ne disposent pas de portes sont utilisées comme des toilettes par les passants. Il n'y a ni table bon, ni tableau en bon état. Même les murs sont fissurés.
2: Tout ça. Devant le babillard, les élèves consultent les listes affichées. Admise en classe de terminale, Séverine inquiète déjà de l'état de sa future salle de cours.
4: Il est inadmissible que les responsables attendent la veille de la rentrée pour envisager une réhabilitation. Chaque année, nous étudions dans les mêmes conditions, ce qui constitue un danger. Nous demandons aux autorités de prendre en charge la rénovation du lycée Barthélémy Boukanda.
2: Même préoccupation pour Ali Youssouf qui appelle les autorités à réhabiliter rapidement les bâtiments avant la rentrée.
5: Barthélémy Boukanda n'est plus comme avant. Or, la rentrée scolaire aura lieu dans 2 semaines. Nous demandons à nos responsables d'assainir les lieux afin de nous permettre d'étudier dans de bonnes conditions.
2: L'approviseur du lycée, Anne Yindoua, affirme que des démarches sont en cours pour améliorer les conditions d'accueil des élèves. Elle lance également un appel aux partenaires et aux ressortissants pour soutenir l'établissement.
6: Il n'y a pas de dégradation en tant que telle. Il suffit seulement de mettre la peinture. Les efforts ont été faits. Nous lançons un appel parce que le devis a été fait. S'il y a une porte ouverte à faire, que les anciens ressortissants, nous allons tout faire pour les 3 semaines qui restent pour mettre le lieu dans une condition où les élèves peuvent revenir sans problème.
2: Inauguré en 1954 sous le nom du collège Émile Gentil, puis rebaptisé lycée Barthélémy Boukanda après l'indépendance, cet établissement a formé plusieurs générations de Centrafricains. Aujourd'hui, il attend d'importants travaux de réhabilitation à l'approche de la rentrée scolaire.
1: C'était un reportage signé Destin de Bonheur Wélicon. Et puis, les femmes du village Monassao, dans la sous-préfecture de Bayanga, accouchent dans des conditions difficiles. La population de cette localité, estimée à plus de 11 000 habitants, ne dispose que d'une seule sage-femme. Tshidi Kitendi s'est rendu au village Monassao.
7: La plupart des femmes du village Monassao ont du mal à accoucher dans de bonnes conditions. L'unique poste de santé publique manque de moyens et d'équipements appropriés pour assurer une prise en charge convenable de femmes enceintes. Claire Gourandi exprime son indignation.
8: Il y a de sérieux problèmes de médicaments dans ce centre. Quand une femme va pour sa consultation prénatale, elle ne reçoit aucun médicament, même quand elle a accouché. Même pour le transfert des patientes, il faut payer une moto-taxi pour transporter la femme qui veut accoucher.
7: Les autorités locales se disent également préoccupées par cette situation et souhaitent obtenir des explications auprès du personnel soignant. Fidel Mbella, conseiller à la mairie secondaire de Monassao.
9: C'est la réalité. Même à l'instant même, une femme qui voulait accoucher, elle est partie à l'hôpital privé catholique. Il n'y avait personne. Elle est redescendue ici. C'est une femme de quartier qui est venue l'accoucher. Je sais que la population de Monassao, nous sommes presque 11 000 quelques habitants. Mais si on nous laisse comme ça, nous allons tous périr. Vraiment, je veux que le gouvernement veille sur la population de Monassao, qu'on pense quand même à nous, à Monassao.
7: Selon Frédéric Nyanien, chef poste de santé de Monassao, la faible participation des femmes enceintes aux consultations prénatales contribue également aux difficultés d'accès à des soins de qualité.
10: Des fois, les gens arrivent sans faire une consultation prénatale et viennent seulement à terme pour venir accoucher malgré la gratuité que nous avons mise en place. Mais certaines femmes n'obéissent pas Vous voyez, à peu près, ce sont certaines causes qui font que les gens se plaignent eux-mêmes en consultation prénatale. Ils doivent aussi réaliser les examens.
7: Le village Monassao dispose de 2 postes de santé privés. Ces structures sanitaires travaillent exclusivement avec les populations autochtones Baaka, tandis que le poste de santé publique prend en charge le reste de la communauté locale. Une situation qui contribue aux difficultés d'accès aux soins de santé dans la localité. Bayanga, Djedjek Yetendi, Radio Ndekiluka.
1: Sport football démarre cet après-midi de la première journée de la Ligue de la Waka. À 15h, les Anges de Fatima de Bombaré jouent contre Olympique Réal de Grimari et demain à la même heure, Nouvelle Génération de Congo affronte USC de Hippy. Fin de ce bulletin, mais ne quittez pas la version Sango, c'est maintenant. 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
14: 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Ah, il faut raguer son Sarah. 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

Voilà, merci de toujours choisir Radio Nekiluka. 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L'Alliance française de Bangui informe les auditeurs, les parents d'élèves et le public que les

cours d'anglais, initiation intermédiaire et avancée, le cours de Sango pour les expatriés en présentiel ou à distance. Pour les professionnels, les étudiants, les cadres de l'administration, la formation pratique sur l'usage des applications, l'intelligence artificielle, IA, 3 séances de 2 heures par semaine, de 16h à 18h ou de 18h à 20h. Comme bonus, l'inscription donne droit à un accès annuel aux ressources de la médiathèque. Les conditions d'admission, c'est ouvert aux non-scolarisés, les scolarisés, les professionnels en activité. Date du début des cours, le lundi 14 septembre 2026. Pour plus d'informations, contactez l'Alliance française de Bangui sur les numéros 72 70 11 52 ou le 72 74 60 28. 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Poursuivons toujours la partie en français de vos avis communiqués, cette fois-ci avec l'Institut universitaire God School, école de formation des cadres et hauts cadres, les managers du développement 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

0: premier substitut de base, du procureur de la République près le tribunal de grande instance de Bangui invite les personnes citées ci-dessous à se présenter au palais de justice de Bangui le mercredi 9 septembre, c'est-à-dire après-demain, à 8h précises, à l'audience correctionnelle du tribunal de grande instance de Bangui, statuant en matière de flagrant délit dans la procédure suivie contre Doko, Zoukitia, Georges Roland et autres barrières illégales. Il s'agit de ce lieutenant Yapende Emery, commandant de la brigade territoriale de Damara, commissaire adjoint de police de Yaloké, M. Batouré Gandio Arsène, lieutenant Manou Dédé, commandant du détachement de BIT 6 à Yaloké, adjudant-chef Bakouma Zoumoko, commandant de la brigade territoriale de Yaloké, adjudant-chef Kété Gaza RG, commandant de détachement du GSPR de Bogoula, PK-60, route de Boali. Et le présent communiqué tient lieu de convocation judiciaire. C'est bien signé le premier substitut de base du procureur de la République, Narcisse Tede Issa Bédéba. Voilà la dernière partie en français. 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
0: Et notre prochain programme, c'est bien la chronique astuce recyclage.
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0: Bonjour à tous et bienvenue dans notre chronique astuce recyclage. On va quitter du déchet à l'objet utile. On les utilise chaque jour pour préparer un café rapide. Les petits sachets de Nescafé. Pratique, léger, mais une fois vide, ils finissent souvent à la poubelle. Pourtant, ces emballages peuvent avoir une seconde vie. Avec un peu de créativité, les sachets métallisés deviennent de véritables matériaux de bricolage. Certains les transforment en porte-monnaie originaux, en pochettes étanches, pour ranger des câbles ou même en décoration festive. Leur surface brillante reflète la lumière, idéale pour des guirlandes ou des objets décoratifs faits maison. Et pour les plus manuels, il est possible de les tisser pour créer des sacs ou des tapis uniques. Bien sûr, le recyclage industriel reste une option. Certains programmes de collecte acceptent ces emballages souples pour les transformer en nouveaux produits. Mais l'astuce du jour, c'est de voir le sachet de café non pas comme un déchet, mais comme une ressource créative. Alors, voici une idée pratique et créative pour transformer un sachet de Nescafé en objet décoratif. Première étape, rincer à l'eau tiède pour enlever les résidus de café, bien sécher afin d'éviter les odeurs ou moisissures, découper le sachet en rectangle ou en bande, aplatir avec un livre ou un fer tiède protégé par un tissu pour enlever les plis. Plier ou tisser les bandes pour former une surface brillante, coller sur du carton ou une boîte pour fabriquer un cache-pot, un cadre photo ou une pochette. Maintenant, les sachets métallisés reflètent la lumière, parfait pour créer des mosaïques ou des guirlandes. Alors, la prochaine fois que vous savourez votre café, pensez à garder le sachet. Il pourrait bien devenir votre prochain accessoire tendance ou un objet décoratif. Et cela va réduire les déchets dans nos quartiers, nos maisons. Je vous dis à bientôt pour d'autres astuces recyclage sur votre onde préférée.
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4: Nous appartenait.
5: Il y a une bande de gens qui sont venus me déguerpir.
4: Un matin comme ça, moi j'étais tout dehors.
5: Il n'y a aucun document que j'ai vu.
4: Ça, c'est pas

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0: 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radio.
1: Maman, regroupons les enfants. Oh, il est l'heure d'apprendre.
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Bingo, Colo Colo, sur Radio Ndekeluka à 8h54 minutes. On est bien parti pour 9h00 suivre les points d'actualité. Le Flash Info, le tout premier pour ce 7 septembre. Et après, ce sera l'heure de suivre la table ronde des matins de Radio Ndekeluka.

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2: Et nous avons 129h sur Radio Ndeke, local heure de suivre les Flash Info, le tout premier pour ce jour avec Merci Esteb Métisinga. Marcel, une fois de plus, bonjour.
3: Bonjour Elvire Kentombe, bonjour à tous. À quelques semaines de la rentrée scolaire, l'état de certains établissements publics de Bongui suscite des inquiétudes. C'est le cas du lycée Barthélémy Bouganda dans le 4e arrondissement. Entre bâtiments dégradés, manque d'entretien, élèves et parents s'interrogent sur les conditions de la prochaine rentrée. À Bongui, les consommateurs s'inquiètent de la qualité de certains produits alimentaires vendus sur les marchés. Pâte d'arachide, café ou encore sel sont parfois mélangés à d'autres substances avant leur commercialisation. Une pratique qui suscite des inquiétudes pour la santé. Santé toujours dans ce flash info. Les femmes du village Monasao, situé à 48 km de Payanga, éprouvent d'énormes difficultés à accéder aux soins de santé pendant les accouchements. Pour une population estimée à 11 000 habitants, la localité ne dispose que d'une seule sage-femme. Une situation qui inquiète les femmes de la localité. Football démarre cet après-midi de la première journée de la Ligue de la Waka. À 15h, les anges de Fatima de Bomaré jouent contre Olympique Real de Grimari. 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

Voilà, table ronde d'aujourd'hui qui va bien porter sur les normes sociales et d'autonomisation des femmes et des filles. Quel changement de nos communautés en partenariat avec le projet Maingo suivant.

0: Bien bonjour à toutes et à tous et bienvenue dans cette nouvelle émission consacrée au changement des normes sociales et comportementales en faveur de l'autonomisation des femmes et des filles en République centrafricaine. Aujourd'hui, nous allons échanger autour du projet du capital humain et d'autonomisation des femmes et des filles Maingo, notamment sa composante 1, qui vise à créer des espaces sûrs pour les filles et des clubs pour les garçons afin de proposer des programmes communautaires intégrés. Pour en discuter, nous avons le plaisir de recevoir autour de notre table M. Bruno Samba, chef de village. Bonjour, monsieur.
1: Bonjour, Mme Jeunesse.
0: La chargée de communication CEPADES Côte d'Ivoire, Mademoiselle Esther Koundier Noumé. Bonjour.
2: Bonjour.
0: Et nous avons également le chargé de mission au ministère de la promotion du jour, M. Éloi Sylvestre Bétindi. Bonjour, monsieur.
3: Bonjour, madame.
0: Chers auditeurs, que cette émission est réalisée en partenariat avec le projet Maingo.

0: La table ronde sur Radio Ndekiluka. Bienvenue encore à vous si c'est maintenant que vous nous rejoignez. Nous avons trois invités autour de la table aujourd'hui sur notre thématique qui porte sur les normes sociales et autonomisation des femmes et des filles. Quel changement dans nos communautés? Pour commencer, mademoiselle Esther Koundié-Noumé, brièvement comme ça, est-ce que vous pouvez nous éclairer ou encore éclairer à nos auditeurs ce que c'est que le projet Maingo et nous expliquer l'objectif de sa composante 1?
1: À nouveau, bonjour. Le projet Maingo, encore appelé le projet de renforcement du capital humain d'autonomisation des femmes et des filles, est un projet du gouvernement centrafricain financé par la Banque mondiale. Il vise à améliorer l'accès aux services de santé essentiels, à l'éducation et aux opportunités économiques en faveur des femmes et des filles dans les zones ciblées de la République centrafricaine. Il s'articule autour de quatre composants, disons cinq. La première qui consiste à créer des espaces sûrs pour les filles et des clubs pour les garçons, afin de fournir des programmes communautaires intégrés, et la composante 2 qui consiste à renforcer l'accès à la santé, à l'éducation et à la formation professionnelle. La composante 3 à son tour qui s'occupe du renforcement des capacités institutionnelles, la communication pour le changement social et la gestion du projet. Le quatrième qui s'occupe des interventions d'urgence et la cinquième qui s'occupe de l'octroi des salaires. Maintenant, si nous revenons un peu à la composante 1 qui nous concerne en général, la composante 1 qui consiste à créer des espaces sûrs pour les filles et des clubs pour les garçons afin de fournir des programmes communautaires intégrés a pour objectif principal de renforcer les capacités des jeunes femmes et des jeunes hommes afin de leur permettre de faire des choix éclairés concernant leur santé, leur fertilité et leurs opportunités économiques. Et cette composante couvre Grand Bangui, Kemo, Wakana, Nagribizi, Mambéré, Kadéi et Wampende, les cibles. Nous formons les adolescentes jeunes filles de 10 à 24 ans et les adolescents jeunes hommes de 15 à 24 ans également. Dans cette composante, nous mettons en œuvre quatre programmes, les programmes sociaux, qui englobe les loisirs et la cohésion sociale, les programmes fondamentaux qui englobent les compétences de vie, santé sexuelle et reproductive et l'alphabétisation à la langue sango, les programmes de soutien qui comprennent les garderies, les campagnes de sensibilisation et l'inclusion financière qui regroupe les AGR, l'épargne et tout ce qui va avec la subvention.
0: D'accord. Bien, merci mademoiselle Esther. Nous allons toujours rester là avec vous. Merci pour l'éclairage sur le projet et l'objectif de cette composante 1. Mais dites-nous, avec tout ce que vous avez souligné ici, y a-t-il des obstacles à l'épanouissement de ces filles ou encore ces femmes? Et quelles sont ces principales normes sociales, comportementales qui constituent vraiment ces obstacles, s'il y en a?
1: Dans la mise en œuvre de notre composante, nous sommes souvent heurtés à des obstacles, comme vous l'avez si bien dit, et il s'agit des normes. Ces normes sont à la fois sociales et comportementales. Nous avons les pesanteurs patriarcales, c'est-à-dire les religions où on pense que la femme est faite pour rester à la maison, la femme est faite pour faire rien que des travaux domestiques. Et aussi, nous avons des normes comme le mariage des enfants, le mariage forcé, les VBG en général.
0: D'accord.
1: Et aussi, la culture du silence qui est appelé Kanganyanga. Et donc,
0: oui.
1: Voilà, on est aussi heurté à ça. Et donc, quand il y a ces normes, les gens sont résolus au silence.
0: Mm-hmm.
1: Ils n'arrivent pas à dénoncer.
0: Mm-hmm.
1: Voilà, voilà en quelque sorte, ces normes auxquelles on est confronté.
0: D'accord,
1: en
0: merci.
1: Général.
0: Ok. Vers vous, monsieur Éloi Sylvestre Bétindi, vous êtes bien du ministère de la promotion du genre sur tout ce que nous avons pu avoir comme information sur le projet et les obstacles. Quelle place le changement des normes sociales et comportementales occupe-t-il dans les politiques nationales en faveur des femmes et des filles aujourd'hui?
2: Je vous remercie pour parler de la place des normes sociales dans les politiques. Nous n'en aurons pas assez de toute l'émission pour aller dans les détails.
0: Okay.
2: Mais globalement, je dis que c'est une base. C'est une base parce que tout changement repose sur des comportements. Et quand vous avez des comportements qui font obstacle à la survenue du changement, forcément vous êtes voué à l'échec. Et voilà pourquoi pour des projets de ce genre, à la base, il faut une étude préalable d'analyse, un diagnostic pour voir quelles sont les pratiques, disons, qui s'opposent au changement souhaité, afin que nous puissions travailler dessus. Donc, c'est des éléments basiques qui doivent intégrer à travers des plans de communication, à travers des plans de sensibilisation, pour que les acteurs au niveau de la population cible soient à même de le comprendre, de l'intégrer, de l'accepter, afin que nous puissions obtenir les objectifs de changement que nous souhaitons.
0: Ok. Parlons des plans. Est-ce que le ministère en a-t-il pour pouvoir accompagner des initiatives comme le projet Maïngo?
2: Avant tout, il a été dit ici que c'est un projet du gouvernement. Donc, quand c'est un projet du gouvernement, toutes les structures du gouvernement associées à la mise en œuvre du projet sont mobilisées. Et il y a des composantes de responsabilité sectorielle. La composante dont il est question, par exemple, ici, relève de la compétence du ministère que je représente ici, parce que ça rentre dans le cadre de ses activités quotidiennes, ça rentre dans le cadre des orientations stratégiques de sa politique sectorielle et ça rentre dans le cadre du quotidien des populations.
0: Merci bien. Vers vous, nous avons parmi nous un chef de village, M. Bruno Samba. D'abord, vous êtes chef de village de quel secteur d'abord?
3: Je suis chef de Bimbo 1, vers la route de Mbaïki. D'accord. À PK 15.
0: D'accord, merci bien. Et de votre côté, traditionnellement, quelle place et quel rôle sont généralement accordés aux femmes et aux filles dans votre communauté?
3: Vraiment, merci pour votre question posée. Auparavant, les filles, les femmes n'ont pas droit d'aller à l'école. Ils sont interdits strictement de rester seulement à la maison, de s'occuper de travaux ménagères, d'aller au champ et faire des enfants. Et maintenant là, avec le projet Maïngo, ils sont allés vers nous, les chefs, dans notre quartier, dans le village, pour essayer de former les jeunes. Maintenant, les jeunes femmes et les femmes ont maintenant droit d'aller dans les lieux sûrs et de s'occuper aussi d'être formées comme les hommes. Et maintenant, les femmes ont la liberté de vaquer à toutes les occupations comme ce que les hommes font. Donc c'est ce que le projet Marie Maïngo a fait. Et j'aimerais mieux que ça ne s'arrête pas parce qu'il faut que ça soit continué. Parce que c'est un début, c'est un peu difficile, mais je verrai qu'avec le gouvernement, et ça va marcher.
0: Ok, si vous dites ça, ça veut dire que vous avez déjà constaté des changements concrets avec l'intervention du projet Maïngo. Si oui, est-ce que vous pourriez nous dire quels changements?
3: Le changement, c'est ce que je voulais dire tout à l'heure. Les jeunes femmes et les femmes sont maintenant libres d'aller s'évacuer à des occupations à laquelle on leur avait interdit de ne pas aller. Par exemple, la femme ne doit pas donner des décisions dans un foyer.
0: Prendre des décisions, oui.
3: Prendre des décisions. Là, maintenant, c'est un changement. Entre l'homme et la femme dans un foyer, il faut que l'homme et la femme s'associent pour que vraiment le foyer déroule bien. Et maintenant, d'aller à l'école maintenant. Entre-temps, on avait interdit que ça aide la femme de ne pas aller à l'école. Mais maintenant, je vois les femmes vont à l'école et ils sont maintenant dans des activités comme ce que les hommes font. Donc, il y a un changement grâce à ce projet Maïngo. Donc, voilà, c'est ce que je vois.
0: Ok, mais pas de difficultés.
3: Il y a une difficulté, ça ne manquera pas. Okay. Une difficulté financière.
0: D'accord.
3: Parce que si ce projet n'a pas été financé, mais on va continuer comment? Parce qu'il reste encore beaucoup de choses à faire. C'est ce que.
0: Ok. Merci bien, monsieur Bruno Zamba. Nous revenons vers vous, mademoiselle Esther Koundjé-Noumé. Vous êtes bien chargée de communication du projet Maingo. Poursuivons ces questions comme ça. Quelles actions concrètes ce projet met-il en œuvre pour faire évoluer les normes et favoriser un changement vraiment durable?
1: Ok. Pour faire évoluer les mentalités sans braquer la communauté, nous appliquons trois stratégies. C'est-à-dire, nous avons, à côté des espaces chauds, nous avons tout de suite mis en place des clubs. Et dans ces clubs, nous réunissons également les jeunes. Et on leur enseigne des thématiques qui sont en faveur de l'autonomisation de la femme. C'est-à-dire, déjà dans ces clubs, on leur dit que voilà, la femme, ce n'est pas un esclave. La femme, elle est complémentaire à toi. Et donc, la femme doit travailler. Vous devez vous unir, comme le chef de village l'a dit tout à l'heure, vous devez vous unir pour l'épanouissement de votre foyer. Et donc, on leur apprend beaucoup de choses parce qu'il y en a qui refusent catégoriquement que leur femme sorte pour travailler. Donc, on leur apprend un certain nombre de thématiques. Parallèlement à ça, nous leur apprenons quand même des notions sur la santé sexuelle reproductive. Parce que quand nous formons les femmes d'un côté, il ne faudrait pas que les hommes viennent les empêcher d'évoluer.
0: Non.
1: Donc, pour pallier à ça, déjà, on met en place ce dispositif. À ajouter à ça, nous faisons des mobilisations axées sur les leaders communautaires. Donc, quelles sont les mobilisations que nous faisons? Nous faisons des mobilisations comme les ateliers villageois, les mobilisations communautaires, les dialogues intergénérationnels. Et cette stratégie, au cœur de cette stratégie, nous mettons les chefs villages, les chefs quartiers, les représentants de la jeunesse, les représentants de la femme, et nous mettons aussi les représentants des leaders religieux et chefs traditionnels. Tous ces acteurs, on repose la stratégie sur eux. On fait en sorte que on fait en sorte qu'ils soient garants du changement.
0: Okay.
1: Si, par exemple, nous, on quitte Bangui, par exemple, pour faire une activité, la manière dont ça va peut-être porter, hein, mais si c'est un leader communautaire du village qui le dit, ça aura plus de poids que ce que peut-être moi je peux venir dire. Et donc on prend ces acteurs comme les garants du changement.
0: D'accord.
1: C'est cette stratégie.

0: ils sont sidérés par les programmes, ils veulent apprendre. Et non seulement ça, les leaders qu'on avait un temps sollicités, c'est eux maintenant qui sont les vedettes, qui prennent le lead maintenant, qui font les sensibilisations, même à notre place, même dans les lieux de culte, même à l'église. Mm-hmm. Et quand ils font les prêches, par moment, l'église a un homme ne doit pas frapper sa femme, par exemple, et tout. Donc, ils sont porteurs de messages.
1: D'accord.
0: Donc, ils nous assistent dans le changement des noms.
1: Ok, merci beaucoup. Table ronde sur Radio Ndikiluka, une émission réalisée en partenariat avec le projet Mango. Monsieur Éloi Sylvestre Betsindi, vous êtes du ministère de la promotion du genre. Nous poursuivons nos questions vers vous ici. Comment est-ce que l'État compte-t-il assurer la pérennisation des acquis du projet au-delà de la période du financement?
2: Encore une fois, je vous dis merci et je vous dis que c'est une question délicate que vous me posez.
1: D'accord.
2: Parce que nous devons comprendre que pour réussir de telles actions, il faut mobiliser suffisamment de ressources. C'est ça le nerf de la guerre. Et qui dit projet, dit fin de projet, dit aussi fin de financement. Mmh. Donc il faut trouver des mécanismes pour que les acquis ne soient pas évaporés. Nous y avons déjà pensé. Nous travaillons à travers le passage au budget programme, à l'insertion des programmes qui sont relatives à la poursuite de ces activités-là, à travers les actions quotidiennes de nos agents. Et voilà, dans notre budgétisation au niveau du secteur. Et nous travaillons actuellement sur une stratégie de fin de projet afin que nous définissions ensemble des mécanismes et avec les partenaires. Vous savez aussi que le projet, c'est un cycle, un projet qui démarre, finit, mm-hmm. après évaluation, peut être transformé soit en un programme, soit en un nouveau projet pour que les acquis, les bénéfices que nous avons tirés de cette expérience ne soient pas perdus. Et qui soit traduit dans les comportements de tous les jours.
1: D'accord. Restons avec vous tout doucement pour finir. Si vous aviez un message à adresser aux personnes qui considèrent que certaines pratiques traditionnelles ne doivent pas évoluer, ça sera lequel?
2: J'apporte une précision dans votre question. Vous aviez dit certaines pratiques traditionnelles. Mmh. Je vais juste ajouter un mot, néfaste.
1: D'accord.
2: Parce que toutes les pratiques traditionnelles ne sont pas à bannir, mm-hmm. mais il y a des pratiques traditionnelles qui sont dites néfastes et qui sont connues, mais malheureusement tellement ancrées dans les comportements et habitudes qu'il faut du temps pour les extraire et puis les transformer. Je dis tout simplement que tout change. C'est une évidence, personne ne peut s'y rétracter. Donc, si nous acceptons d'évoluer avec notre temps, il nous faut accepter de changer, de bannir, d'écarter certains comportements qui nous font du mal, plus d'ailleurs, à nous-mêmes. Mm-hmm. Parce qu'on croit que, par exemple, en interdisant à la jeune fille d'aller à l'école, à la femme, par exemple, de participer aux prises de décision, aux orientations qui déterminent la vie d'une communauté, mais nous amputons. C'est comme si on enlevait une partie
1: du corps,
2: par exemple les bras, alors qu'on a besoin de ces bras-là pour faire des travaux champêtres, de faire toutes sortes de travaux qui contribue à l'avancement de la communauté. Donc voilà, ces pratiques sont connues. Nous avons tellement de documents là-dessus, des documents de stratégie. Nous avons des outils de sensibilisation. Le tout, c'est de ne pas s'arrêter. Vous savez, on ne s'arrête jamais de parler. Tant qu'il y a la vie, il y a toujours la possibilité de continuer de parler. Il faut continuer jusqu'à ce que nous fassions des progrès. Nous faisions des progrès dans ce genre de comportement afin que nous favorisions l'éclosion du capital humain qui est la source du développement de toute nation.
1: Monsieur Bruno.

0: Pour finir avec vous, en tant que leader communautaire, comment est-ce que vous pouvez faire pour encourager ces changements et les maintenir dans une durée, on va dire, indéterminée, par exemple?
1: Merci. Pour moi, il faut mettre des comités de suivi en place et appuyer les chefs de quartiers et villages de sensibiliser beaucoup plus les jeunes hommes et les jeunes filles, même les femmes aussi, de s'adapter à une nouvelle formation qui est un exemple, comme disait le directeur tout à l'heure. On ne peut pas enlever, tu vas enlever ta bras et tu laisses l'autre. Ça ne va pas marcher.
0: Non.
1: Et quand tu as une femme et elle reste à la maison, quand elle ne va pas à l'école, et là, ça ne va pas marcher. La femme doit aller à l'école. Après toi, s'il y a quelque chose, elle doit s'occuper de ça. Donc, pour moi, il faut continuer et appuyer ce projet et de former d'une fois de plus. Les comités de suivi, les chefs, et enfin que le projet s'avance pour changer, amener d'autres pensées, d'autres comportements au sein de la population.
0: Mademoiselle Esther, quelque chose à rajouter?
2: Oui, je voudrais notifier déjà que les comités de suivi ont été mis en place au niveau local, communal et préfectoral. Et donc, ces comités ont été formés, constitués et formés. Ils savent déjà ce qu'ils ont à faire en matière de suivi et de pérennisation. C'est ce que je voudrais clarifier.
0: Bien, merci beaucoup. Si personne d'autre n'a rien à rajouter, on vous dit merci, chers invités, pour vos réponses, vos éclairages. Voilà, fin de cette table ronde. Nos échanges nous montrent que l'autonomisation des femmes et des filles ne dépend pas uniquement des projets ou des politiques publiques. Elle nécessite également l'engagement des familles, des leaders communautaires, des responsables religieux, des jeunes, des médias et l'ensemble de la communauté. Chers invités, merci pour vos éclairages et participations. Et à vous, chers auditeurs de Radio Ndikiluka, pour votre fidélité. Nous rappelons juste que nous avions trois invités autour de la table, comme chef du village de Palongo 2, M. Bruno Zamba, et chargé de communication, CEPADES Côté du Kwa, Mademoiselle Esther Koundienoumé, chargée de mission au ministère de la Promotion du Genre, M. Éloi Sylvestre Bétindi. La partie technique a été bien assurée par David Bema. Je vous dis à la prochaine pour une autre émission et nous vous rappelons que cette émission est réalisée en partenariat avec le projet Maingo.

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4: 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Martial, bonjour.
5: Bonjour Stevenson Herbert Wallo, bonjour à tous. Les femmes du village Monassao, situé à 48 km de Bayanga, éprouvent d'énormes difficultés à accéder aux soins de santé pendant les accouchements. Pour une population estimée à 11 000 habitants, la localité ne dispose que d'une seule sage-femme. Une situation qui inquiète les femmes de la communauté. À Bangui, les consommateurs s'inquiètent de la qualité de certains produits alimentaires vendus sur les marchés. Pâte d'arachide, café ou encore sel sont parfois mélangés à d'autres substances avant leur commercialisation. Enterrer les victimes d'Ebola, une équation difficile en République démocratique du Congo. Alors que les décès explosent à Wakole, en Ituri, les équipes en charge des enterrements sont soumises à un rythme infernal. Selon les données gouvernementales publiées mercredi dernier, l'épidémie d'Ebola qui sévit dans le pays a fait plus de 3000 morts sur plus de 6000 cas confirmés. Football démarre cet après-midi de la première journée de la Ligue de la Waka à 15h, les Anges de Fatima, de Bombardier joue contre Olympique Real de Krimari.
6: Stevenson à la ganga wandalti avou la parole femme.

0: Bonjour à toutes et à tous et bienvenue même dans la tranche de la femme, dénommée À vous la parole femme. Cette émission qui passe chaque lundi à partir de 10h. C'est une émission qui donne l'opportunité à la femme de parler d'elle et de toutes ses activités. Dans notre émission aujourd'hui, nous avons ce privilège de recevoir Madame Chicote Clémence, qui est SG à sous-préfecture de Berberati. En même temps, elle est présidente de l'association des femmes travailleuses de Berberati et coordonnatrice de l'ONG Aolin. Madame, bonjour.
1: Bonjour, monsieur le journaliste.
0: Alors, comment allez-vous?
1: Ça va bien, par la grâce de Dieu.
0: Alors, comment va Berberati?
1: Berberati va bien. Vous savez que nous sommes dans une ville verte, ville de paix. On est là.
0: Alors, nous sommes avec vous parce que simplement, on nous a dit que vous êtes la présidente de l'association des femmes travailleuses de Berberati. Alors, parlons de cette association. C'est quoi juste cette association des femmes travailleuses de Berberati?
1: Merci beaucoup, monsieur le journaliste. L'association des femmes travailleuses de Berberati a vu le jour en 2009. C'est pour soutenir et faire le suivi de nos sœurs, nos femmes qui travaillent aussi pour les soutenir dans les différents problèmes qu'on rencontre. Vous savez que nous, les femmes, on a toujours eu des problèmes. Hein. Vous savez, c'est toujours comme ça, c'est par là qu'on a eu l'idée de créer cette association.
0: L'idée de créer cette association, alors votre objectif précis, c'était quoi?
1: Oui, notre objectif, c'est ce que tu viens de dire, c'est pour soutenir les femmes, parce que vous savez, il y a la violence basée sur le genre, il y a le problème d'éducation qui sont là, les mariages précoces, les enfants qui ne veulent pas se fréquenter, et le problème d'analphabétisme aussi, on est là pour soutenir d'autres femmes.
0: En même temps, vous êtes coordonnatrice de l'ONG Aolin. Votre rencontre avec Aolin, ça s'est passé, ça a commencé quand?
1: C'est en 2019 qu'on a commencé avec Aolin. On a commencé avec Aolin en 2019 qu'on a mis en place cette structure. C'est nos sœurs de Bangui, les Madame Toabena Chantal et autres qui sont venues l'autre jour après la restitution de Khartoum.

Madame Chicotte Clémence, présidente de l'association des femmes travailleuses de Berberati, en même temps coordonnatrice de l'ONG Aolin, avec nous dans le studio A de Radio Nekeluka, dans l'émission de la femme, intitulée À vous la parole femme. Cette émission qui passe chaque lundi à partir de 10h. Vous voulez écouter l'émission la nuit, c'est à partir de 21h, c'est l'une des émissions de Radio Nekeluka qui donne l'opportunité à la femme de parler d'elle et de ses activités quotidiennes. Nous allons la retrouver juste après cette pause musicale.

0: Merci beaucoup à vous qui nous écoutez depuis l'extérieur sur les www.radionekeluka.org. Vous nous écoutez à Perperati, vous nous écoutez à Bosangwa, vous nous écoutez à Bangui sur la 100.9 FM. Nous sommes avec Madame Chicotte Clémence qui est coordonnatrice du lundi Aoline et en même temps présidente de l'association de femmes travailleuses de Perperati. Elle travaille à la sous-préfecture de Perperati. Avec elle, nous allons parler de la condition de la femme au niveau de Perperati. La femme travailleuse, Madame Chicotte Clémence, pourquoi c'est important qu'on puisse parler des problèmes qu'elle rencontre aujourd'hui?
1: C'est très important parce que vous savez que nous, les femmes, on a toujours été les victimes. Donc là où les femmes travaillent, elles ont beaucoup de problèmes. Leurs problèmes ne restent pas au niveau du bureau, mais vous savez que maintenant, quand une femme travaille, il y a les chefs qui les envient, il y a les chefs qui leur créent des problèmes, et le problème de responsabilité aussi. Vous voyez que maintenant, on dit qu'il faut que les hommes soutiennent les femmes. Mais maintenant, quand tu vois ça, c'est seulement en parlant. Mais pratiquement parlant, nous, on ne voit pas ça. On ne sent même pas ça. Les femmes ont toujours les difficultés. Là où on travaille, les hommes ne nous considèrent pas tellement. La considération, c'est quelques rares des femmes, mais c'est pas tout le monde qui sont considérés. Mais on a vu ça, on a dit non, c'est pas comme ça parce que on a vu qu'on parle de 50-50. Les 50-50 là, c'est pas pour dire que nous voulons être en même égalité avec les hommes, mais c'est pour dire que les hommes nous poussent aussi à avoir aussi la force de faire ce que les hommes ont fait aussi. Nous, les femmes, nous sommes capables. Parce que c'est pas toutes les femmes qui sont les illettrées. Il y a d'autres qui sont les lettrées. Elles sont capables même d'occuper les postes supérieurs pour même pouvoir pour prendre la décision. Il faut aussi ajouter les femmes. Mais quelque part, les hommes ne nous associent pas. Ils sont en train de trier, de voir. Il y a un peu de négligence envers les femmes, un peu. Parce que je vois que c'est pas tout à fait normal ce qu'on est en train de faire envers les femmes. C'est comme ça que j'ai dit non, c'est pas comme ça. Il faut voir comment entretenir les femmes et les mettre aussi parmi les grandes décisions. Tout ce que les hommes veulent décider, il faut que les femmes aussi soient parmi ceux-là. Parce que la femme, elle est pilier de la famille, là où elle travaille, même à l'église, un peu partout. La femme aussi a une grande responsabilité.
0: Alors du coup, Madame Chicotte Clémence, que vous qui êtes présidente de l'association des femmes travailleuses de Perperati, dites-nous simplement, aujourd'hui, le monde entier, les organismes non gouvernementaux, l'État centrafricain veut la promotion de la femme aujourd'hui. Mais dites-nous, est-ce que la femme aujourd'hui se bat pour s'imposer parmi les hommes ou les femmes attendent pour que les hommes puissent leur donner des coups de pouce pour qu'elles puissent avancer? Parce que les hommes aujourd'hui avancent de leurs propres efforts, de leur propre puissance, mais aujourd'hui la femme, est-ce qu'elle déploie également de l'énergie considérable comme l'homme pour avancer où qu'elle se trouve?
1: Monsieur le journaliste, je peux vous dire que il y a les femmes qui sont même capables plus que les hommes. Quand tu fais une descente sur le terrain, tu vas voir qu'il y a les femmes qui sont même capables de faire ce que les hommes ont. Les femmes sont là, elles sont dégourdies. Il y a les femmes intellectuelles capables avec tous les diplômes, les références que les hommes en ont. Il y a d'autres femmes qui en ont, mais c'est pas toutes les femmes, mais quelques rares des femmes en ont. Et elles sont capables de le faire. C'est pourquoi on a dit qu'on est en train... Quand on parle du genre, là, c'est pour dire qu'il y a les femmes, il y a les hommes, qui sont en train de faire une course, la course pour voir qui peut arriver et qui ne peut pas arriver. C'est pour dire que les femmes sont capables. Elles sont maintenant, ce sont les intellectuels. On n'attend plus les hommes pour dire que non, ce sont les hommes qui vont nous pousser. Non, les femmes sont capables. Elles se gèrent elles-mêmes. Même si je peux dire que les activités génératrices de revenus, quand une femme commence déjà à faire les AGR, tu vois que la responsabilité de la maison revient maintenant à la femme. C'est pour dire que maintenant la femme est en train de faire pour qu'elle soit ensemble à la même égalité avec l'homme.
0: C'est quoi, selon vous, qui travaillez avec les femmes, pour vous, pourquoi ce blocus? Est-ce que, pourquoi ce blocus de la femme pour qu'elle ne puisse pas s'émanciper? Parce que vous, personnellement, lorsque vous avez mis en place cette association des femmes travailleuses de Perperati, vous avez une idée en tête, c'est de donner l'opportunité à la femme, c'est de soutenir ce concept de genre. Mais aujourd'hui, vous remarquez qu'il y a un blocus, il n'y a pas une porte ouverte à la femme sud-africaine d'aller de l'avant. Et selon vous, hein, c'est quoi juste le pourquoi de ce blocus?
1: Merci beaucoup. pas tellement de blocus, mais la porte est ouverte. Mais tu sais qu'il y a les femmes qui ont toujours la peur, la honte de parler, de déclarer quelque chose. C'est comme ça qu'on a mis cette association en place pour que celles qui ont honte, la peur, passent par cette association. Et c'est les membres de l'association qui vont prendre le devant pour voir qu'est-ce qui ne va pas, pourquoi la porte est fermée. La femme veut entrer, mais la porte est fermée. Pourquoi? Mais pourquoi on ouvre la porte aux hommes, mais les femmes, on n'ouvre pas la porte? Donc c'est comme ça qu'on est en train de se battre pour cette situation. Mais en voyant, peut-être en 2025, on a vu qu'il y a un peu de changement, mais pas tout à fait comme on est dans le besoin. Les femmes sont en train d'engager. Vous voyez, même aujourd'hui, il y a les femmes qui font partie de la municipalité. Les élections qui viennent de passer, c'est pour dire que les femmes sont en train de se battre, de se mettre aussi en avant comme les hommes.
0: Comment si on comprend bien, les hommes ne bloquent pas les femmes. Les hommes ne compliquent pas les femmes. Les hommes ne mettent pas les bâtons dans les roues des femmes pour qu'elles ne puissent pas avancer. Mais les femmes se bloquent elles-mêmes. Certaines femmes se bloquent elles-mêmes.
1: Certaines femmes se bloquent elles-mêmes par rapport à la peur. À la peur, elles ont la peur parce qu'elles pensent que quand elle va déclarer que non, ce monsieur m'a fait ça, il m'a fait ceci, il m'a fait cela, mais il va avoir des problèmes. Il est en train d'endurcir ça dans son cœur et il ne sait comment dégager. C'est comme ça que cette association a vu le jour pour aider les femmes, pour leur donner la liberté, pour qu'elles soient libres de travailler comme les hommes.
0: Alors, le projet de la femme, aujourd'hui, beaucoup d'associations de promotion de la femme, beaucoup d'associations de vulgarisation des activités de la femme voient le jour ici en République centrafricaine, également dans l'arrière-pays. Est-ce que vous remarquez aussi que, bon, comme vous l'avez dit, hein, vous avez remarqué un grand changement en 2025. Alors, que pensez-vous, hein, que doit faire la femme pour qu'elle soit plus mise à l'avant?
1: Ce que les femmes doivent faire pour être, pour qu'elles soient mises en avant, c'est que il faut un changement aussi, parce qu'on est en train de sensibiliser aussi d'autres femmes. Parce que quand on sensibilise, c'est pas pour dire le contraire, mais pour encourager les femmes d'être aussi auprès des responsables. Là où tu travailles, là où tu vends, là où tu cultives, là où tu fais tes commerces, il faut s'approcher des hommes, parce que c'est eux qui sont notre soutien. On ne peut pas les dépasser. Même la Bible a dit que c'est l'homme qui est le chef du foyer. Donc c'est pour dire que tout ce que nous voulons faire, on passe d'abord par les autorités, par les chefs, pour leur demander leur apport, leur soutien, comment on peut travailler, comment nous voulons créer telle chose, nous voulons faire ceci, cela. Donc ce sont les hommes qui sont là, mais les femmes sont toujours debout sur leurs pieds.
0: Vous parlez de la femme, alors vous, en tant que présidente de l'association des femmes travailleuses de Berberati, en même temps coordonnatrice de Aolin, hein, l'ONG Aolin de Berberati, vous travaillez avec les femmes de Berberati. Quelle est aujourd'hui la situation de la femme à Berberati? On parle de la jeune femme, on parle de la fille, on parle de la femme, on parle de la femme agricole, on parle de la femme travailleuse, on parle de la femme affairiste de Berberati. Aujourd'hui, comment analysez-vous la vie de la femme à Berberati?
1: Merci beaucoup, monsieur le journaliste. La vie de la femme à Berberati, je pense qu'il y a des améliorations. Parce que je vois par rapport à la sensibilisation, les formations qui viennent de par-ci, par-là, je vois qu'il y a un changement, un grand changement envers les femmes. Elles sont là, elles occupent, elles ont leurs préoccupations, elles font un peu de tout, les AGR. Et tu vois que les femmes sont dans les différentes places que tu viens de citer, même au marché, tu vois, les femmes sont là. Même quand tu restes ici au bureau, tu vas voir comment les femmes vont passer devant toi avec, on les appelle les tables nali. C'est parce que les femmes ne veulent plus plier leurs mains pour soumettre, pour attendre l'homme. C'est ce qu'on est en train de voir. La ville de Berberati, les femmes sont debout, les femmes sont vaillantes, elles sont là, éclairées avec la formation, elles se battent.
0: Donc la femme à Berberati est battante.
1: Ce sont les femmes battantes à Berberati. Quand tu arrives, tu vas, même si tu ne fais pas attention, tu vas retrouver avec une femme qui peut même parler et puis tu vas fatiguer devant cette femme-là. Parce qu'elles sont les battantes, elles sont les battantes. Et la majorité, ce sont les intellectuels. Quand tu vas dans les mairies, dans les associations, tu vas rencontrer les femmes qui sont les intellectuels.
0: Ah, d'accord, mais dire c'est de remarquer que certains, hein, lorsque nous sommes à la région de Kelukala à Berberati, pour la promotion de la femme et des activités de la femme. Alors, si on parle de la femme aujourd'hui à Berberati, Beberati. Triste de remarquer que certaines femmes, on nous a dit que certaines femmes, surtout les jeunes femmes de Beberati, beaucoup ne veulent pas travailler, beaucoup ne veulent pas vendre, beaucoup ne veulent pas aller à l'école. Elles sont toutes dans les chantiers de diamants.
1: Oui, vous savez, parce que quand on est là, il y a les brebis galeuses aussi. On peut les sensibiliser pour les éducations, pour aller à l'école, pour faire un peu de tout. Mais vous savez, les femmes, les filles, elles sont comme ça. Mais la majorité, ce sont les jeunes filles. Les jeunes filles, présentement, vous savez, elles sont en train de faire une course pour retrouver ce qu'elles veulent. Mais quand on les sensibilise pour aller à l'école, pour les grossesses non désirées, ou bien les mariages précoces, ainsi de suite, on les sensibilise. D'autres se soumettent, mais d'autres ne le font pas. Elles font ce qu'elles veulent. C'est pour dire qu'il y a les brebis galeuses. Quand tu as 10 enfants ou bien 5 enfants, tu vois que parmi les 5 enfants, là, ce n'est pas tous les enfants qui sont soumis. Il y a un ou deux parmi eux qui a toujours un caractère différent.
0: Alors, Madame Chicotte Clémence, vous qui êtes coordonnatrice de Aoulin à Beberati, en même temps présidente de l'association des femmes travailleuses de Beberati, on a aussi remarqué qu'à Beberati, les mineurs ont quand même beaucoup d'enfants. Hein. Les filles, quand je dis mineurs, c'est-à-dire les jeunes filles qui n'ont pas encore 18 ans, beaucoup d'enfants, on se demande
1: pourquoi. Oui, c'est ce que je venais de dire. Quand on fait la sensibilisation, vous savez, nous sommes les intellectuels. On ne peut pas voir nos enfants perdre leur vie comme ça. On est en train de les approcher. Quand tu sensibilises la personne, tu leur demandes de venir rester là où la maman est là pour qu'elle puisse t'encadrer comment elle a fait pour être aujourd'hui ce qu'elle est. Mais les enfants ne nous écoutent pas. Mais parmi ces enfants-là, il y a d'autres qui écoutent, mais il y a d'autres qui n'écoutent pas. C'est ce qui font que Beberati, présentement, vous voyez,

0: C'est comme ça qu'on est en train de les sensibiliser pour arrêter, même voir les mariages précoces.
1: Alors du coup, Madame Clémence, votre parole finale, votre message final à l'endroit de toutes les femmes, de toutes les familles qui suivent Radio Ndekele en cet instant, qui vous écoutent par rapport à l'émancipation de la femme au niveau de Berberati. Si vous avez un mot à dire à toutes ces femmes, qui vous suivent depuis Berberati, quel sera ce message final?
0: Merci beaucoup, monsieur le journaliste. Le dernier message que je peux donner à mes sœurs, à mes filles, à mes petites filles, c'est que les femmes de Berberati sont des braves femmes. Ce sont les intellectuelles, mais nous demandons à ce que notre intellectualité ne s'arrête pas à nous-mêmes. Qu'on avance vers nos filles, nos petites filles, on les éduque. Quand même à la maison, il faut éduquer, parce que l'éducation d'abord commence à la maison avant d'aller à l'école et dans d'autres places que nos enfants sont en train de se vadrouiller. Donc c'est comme ça, moi, je lance un vibrant appel aux femmes de Berberati de continuer dans le sens de l'intellectualisme et d'être aussi éducatrices comme on a déjà commencé, parce que la majorité des femmes dans les associations, ce sont les intellectuels. Donc je sais que le message va prendre place et puis on va considérer et puis d'ici demain, on va voir le fruit.
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1: Merci beaucoup à vous, Madame Clémence Chicotte, vous qui êtes présidente de l'association des femmes travailleuses de Berberati, en même temps coordonnatrice de l'ONG Aulin de Berberati avec nous sur Radio Ndekeluka. Vous êtes secrétaire générale au niveau de la sous-préfecture. Merci de répondre présente à notre invitation sur Radio Ndekeluka dans cette émission de la femme.
0: Merci beaucoup, c'est à moi de vous remercier, monsieur le journaliste.
1: Restez avec nous juste après cette pause musicale. Nous allons arriver à la version langue nationale.

0: 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vois, le Berberati, il n'y a pas qu'à Rebara là-haut.
1: Baramingi, monsieur le journaliste.
0: Il t'y a une sous-préfecture de Berberati, à la question de Wakwasu, mais il m'a tenu à la qui m'a conzi, qui boum, soit qui n'a pas de style et sous Adjirni, association des femmes travailleuses de Berberati. Boum, si on a la sous-préfecture
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0: Ma petite nous a quoi la pétanque là? Parce que déjà il y a pas car mais les gars ils codent rien. Catherine ça va pas en le gars ils codent rien. À quoi la lagbe? Tout le lagan? Le on doit quoi la voilà?
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0: 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Bafika à tant ceci à mon allo perche va ramener les gars tenir le style d'anatie sur le kedab lors venu que maintenant pourquoi là il tenait bon pourquoi maintenant Walini alors que battante combative mais amena qui n'y a pas amena d'assurer les tirs mais d'accord là besoin de quoi là maintenant place à faire tenir bon concours là et comme un concours test là mon colimbé wali tombe bon bisigida tombe comme bon mon sigida bon amena wali nous aussi parfois aussi ingazanzo hein qui m'a dit tenetti à collègue et bloqué la paix parfois tu as dit moumène wali tenait le moumène responsabilité quand même à bas niveau là qui t'a aussi après.
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0: Alors il y a Makara Chicote Clémence à la sousa qui est Mokunzi Boumissa qui est papa soit dernier association des femmes travailleuses de Berberati et puis la dernière coordonnatrice à Olina Atene aussi Atene il faut Walti Berfika avoir à place le Jida le Gangou donc on a Walti Koto Wande à Walti en Afrique de l'Ouest à la cité Kalaminga à sa condition Mondjou aussi une femme capable forte une femme complète sur Bible Atene une femme capable mais là ce avenir tu vois l'hyper figure qui n'a pas de soi ton lance en masque à Wali a été dit comme Béchapé à l'étonné à la gouna classe quoi là c'est dura professeur à mon à la note à mon à la à diplôme et puis la finale c'est dura patron à mon à la quoi alors qu'à la yenga de Chinapé mal à dire et tout il a dit facilité mon petit voir diplôme l'a dit facilité mon petit voir qu'on a facilité finalement ton à savoir à d'après ça remarque vite à dégager mon est-ce qu'il faut déjà à côté de place quoi là ce.
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0: 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Non, de qui on a dit quoi signé à Wali ce mois.
1: Signé la mingi, monsieur le journaliste.
0: Il m'a signé la mignonne sur son affaire non de Keluka, Fadela qui a dit quoi signe à Chaval, soit j'irai à vous la parole femme, soit qui m'a dit quoi signe à Chida Fanon non de Keluka, soit qui a gâché le coin de l'Indien, à Bunga Bala, comme tu m'en as la cuit, à qui a l'Indi, à 21h, à Bunga Gumbay, à Chila, qui a dit quoi signe à Fadela qui a pas car Chicote Clément, ce qui est coordonnatrice, Ti Aoline, Ti Berberati, à la présente, Ti Association des femmes travailleuses, Ti Berberati, Moti Waralo, le Sakota en avocation, à niveau Ti, sous-préfecture, mais il n'y a pas car un, boum, il y a l'association des femmes travailleuses, Berberati, so. Tu es dit que tu es là, tu es là, tu es là, tu es là, tu es là, tu es là, tu es là, et que là, tu es là, tu es là.
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10h55 minutes sur le jeune des Kiluka. 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

0: 10h55 minutes sur Radio Ndekeluka, 56 minutes déjà. Et c'est sur ce titre que nous allons céder la manche à Ghislaine Berthier, Amazoda. Déjà en place pour la tranche, à vous de jouer Berthier. Bonjour.
1: Bonjour, je suis votre voisine temporaire.
0: Directement. Déjà en place.
1: Ah oui,
0: déjà pour en la place, tranche, à vous de jouer.
1: La tranche à vous de jouer pour cette semaine avec nos auditeurs.
0: D'accord, on peut vous dire bonne tranche à vous. Hein.
1: Merci pour votre service.
0: On est juste là.
1: Sur le terrain pour la suite des programmes, il n'y a pas de problème. Bonne production à vous.
0: Allez, bon boulot à vous.
1: Merci.
0: Bonne tranche.

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Ah oui, merci d'être des nôtres. 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Et nous sommes aujourd'hui lundi 7 septembre 2026. Nous célébrons les reines. Bonne fête patronale à vous. La reine Fabienne Dotuga, bonne fête patronale. Les reines, vous portez ce joli prénom, vous êtes à l'honneur aujourd'hui. Le signe du marais vierge, l'adage du jour nous dit, protéger l'air, c'est protéger la vie. Ce qui veut dire l'air est indispensable aux êtres humains, aux animaux et aux végétaux. Le préserver revient à préserver la vie elle-même. Ah oui, c'est l'explication de l'adage du jour. Ah oui. Indispensable aux êtres humains, aux animaux, aux végétaux, oui, à tout le monde, à presque tout. Et comme événement du jour, nous célébrons aujourd'hui la journée internationale de l'air pur, pour des ciels bleus, et aussi la journée mondiale du fair play. Voilà, et c'est aussi le plus important ici, le fair play. Ah oui, oui, le fair play. Le plus souvent, nous voyons directement les joueurs, les sportifs qui vont pratiquer le fair play. Et nous autres, que faisons-nous aussi parfois face à certaines situations qui nous mettent en colère, qui nous montent la tête? Que faisons-nous? Ah oui, oui. Mes bisous, Amazon des hommes, mère météo. On a complet ses vertus, c'est Namazoda. Je vous souhaite la bienvenue. Oui, bienvenue la famille. Bienvenue les amis. À vous de jouer de ce lundi. Nous serons ensemble pour toute la semaine. Petit coucou à vous, hein. Allez, à toutes.

0: Il est 11h sur les 100.9 FM, Radio Ndekelokaf. Nous écoutons de l'un de près. Chers auditeurs, nous invitons à suivre l'information, une présentation de Astrid et de Bonheur Koulengue. Bonjour à vous, Astrid.
1: Bonjour, Ghislaine Berti. Amazoda, bonjour à tous. À quelques semaines de la rentrée scolaire, l'état de certains établissements publics Kabongi suscite des inquiétudes. C'est le cas du lycée Barthélémy Boganda dans le 4e arrondissement. Face aux multiples plaintes à propos des bâtiments dégradés et l'insalubrité, le président de la République et des membres du gouvernement ont effectué le week-end dernier des activités de nettoyage dans ce lycée. Toujours à Bongi, des consommateurs s'inquiètent de la qualité de certains produits alimentaires vendus sur les marchés. Pâte d'arachide, café ou encore sel sont parfois mélangés à d'autres substances avant leur commercialisation. Cette pratique suscite des inquiétudes pour la santé. Et puis les femmes du village Monassoa, situé à 48 km de Bayanga, éprouvent d'énormes difficultés à accéder aux soins de santé pendant les accouchements. Pour une population estimée à 11 000 habitants, la localité ne dispose que d'une seule sage-femme. Une situation qui inquiète les femmes de la communauté. Football, démarrage cet après-midi de la première journée de la Ligue de la Waka. À 15h, les Anges de Fatima de Bambari jouent contre Olympique de Grimari. Et demain, à la même heure, Nouvelle Génération de Kwango affronte Uzi de Hippie. 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
0: On est tous ensemble. Ah oui, tous les jours sur Radio Ndekeloka. On était toujours ensemble.
3: Mike Moses.
0: On le sera. On le sera pour toute la vie. Si ce n'est pas ici, ce sera ailleurs. On sera toujours ensemble. Merci la famille. Bonne arrivée. On est ensemble.

0: Kosa Sara Matanga Chidongala Lassu Barala Mingi. Crépin Boramba, joyeux anniversaire à vous. Un an de plus aujourd'hui. Ah oui. Jean-René, Malise Okama, joyeux anniversaire à vous. Un an de plus aujourd'hui. Ben c'est bien. Stevia Merveille. Dongombe, une bougie de plus aujourd'hui. Oh là là, vous êtes nombreux. Ben c'est bien. Ah oui, oui. C'est le septembre.
1: Amigo Star.
0: Votre mois.
1: Ombre jaune.
0: Bonsoir. Le mois des vierges, des généreux.

0: c'est Coffee avec la voix de Cindy Le Coeur sur les 100.9 FM Radio Nickel Le Coeur. 11h11 minutes. La Skino. Adélie, ma chérie.
1: Le même jour, on a parlé en série.

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Chulonila, Arsène, Meda, Grebiangu, le censeur du second cycle, la Liseti Miskine, à la Kouena, Mamanila, Elion Sylvie Nadej, Tienzoni Matang Chidungo, la Grebiangu, bienheureuse, Kessia, Arceline Harmonia, Lokozola. Et puis qui a peindra prénom. C'est un monde dans le loc, quoi, ça doit être pourquoi d'accord avec moi. Bienheureuse Kessia, Arsène, Arcelina, voilà. Harmonia, Grebiangu, confirme Babana qui Arsène, Timringeni, Arceline. Bienheureuse Kessia, Harmonia. Ah oui, oui. C'est la princesse du jour, c'est la reine du jour dans la famille Grebiangu. Ils ont fait une bougie de plus aujourd'hui. Les anniversaires à vous. Grebiangu, bienheureuse. Kessia, Arceline, Harmonia. 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

madame, pas de proposition. Bonne arrivée. Bon travail. À la bana. Demain, petit Zianga, faisons. La provocation, comment j'ai gagné. La bip, on a un message. À la auditeur, vous avez. Vraiment. À nous, on voit l'ina de. Ta capricieux, on va gérer, ne vous inquiétez pas, on va gérer, on est ensemble, on est là, pas de soucis. 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

Charlie, Moussoso, à Jacques.

Ça va aller, beaucoup de courage.

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A partir de Caleb, Mamani Esther, Priscille, José, Amandina Keda, Sarah Keda, Donana Keda, Milka, Thérésia, de Rita, Elodie, Joseph, vie de Dieu, Jérôme, Atatlo Tukoli, Ruffin, Amami Tulo Solange, Benake Petula, Benake Marie, chef de grâce, Marie Jumila, Naomi Solange, Josiane, Jade, Ouzadoudou, Alakwa Tenzo, Matanga Sidouma, Alakwa Tchala Ita Tchala. 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

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Un dossier barrière légal. Aha. Très précisé.

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0: 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Le sang, il est là. Bon papa fait pipi.

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Les anniversaires, hein. Et merci à vous, chers auditeurs internautes, à vous d'être là, de choisir Radio Nikki.

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Ah, ma mission Irène, Alphonsine, à 15h matin, je suis dans ma matière, on bat ça là, on bat ça là, ita ça là. Bonne salle, Salovine, comme Irène, papa, et Salomon, je suis le Melingeni, à que Salovine. Salovine précieuse, Thérésia, bonne et joyeux anniversaire.

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Repambo Ramba, les anniversaires à vous. Un an de plus aujourd'hui, c'est bien. Aïe, le Mathias Moto d'Or Naboali. Le sera matin à chez Dongo Loka. À la sauce, mais à taxi moto, si quand il y a la cala, Mathias Moto d'Or à Boali, les anniversaires à vous. Demba Junior, joyeux anniversaire à vous. Allez, Gbani na matanga tia, na matanga tia dungo. 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

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on est ensemble et on est là.

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1: 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Oh là là, pour continuer, je vois si mon cousin va aller à faire peut-être réseau crédit. Je vois ça la kira, hein? Et quoi là? Pour nous, alors ne sois pas étonné. Ramenez sur la signe dans la WhatsApp, allô?
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0: 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Et merci à la magie c'est quoi là quoi.

0: Leslie.
1: Oui. Ah oui.
0: Mais moi, bien sûr, à quoi nous allons dire.
1: Ah bon, merci à l'aide.
0: Ah bien, bien, bien, madame, il y a un pote où c'est Aaron Arosine, grand commerçant, pour tout Guitongo et puis la part à Guitongo, la Berberati.
1: Ah oui.
0: Bien à dépenser trop.
1: Ah, profite à Barra, la cape.
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0: Merci
1: beaucoup. Avoir un ami comme ça ou rien, n'est-ce pas? Apoto Toso Akade. Apoto Toso Ada. Comme ça, la membre de famille, tu vas conseiller mon monala.

0: Les petits mots Carmel qui n'a mené qu'un éca. Allô, Ibarala, c'est Dieu béni.
1: Ibarala, petit.
0: Tonne.
1: Ça va.
0: D'accord. Ah, c'est. Ah, bien, si Fali. Ici, bien, ni.
1: Ouais. Ma femme à love.
0: Ma femme à love, si Fali.
1: Ouais.
0: Y'en a bien ça, vous baissez, attendez. Ce réseau là, parce qu'il nous a volume jusqu'à fin là.
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0: Ah, merci beaucoup. Hein. Bien ça, vous baissez la passion, t'es là, Waraye.
1: Merci beaucoup.
0: Attendez, Waraye. Ah, ça, Waraye, quand tu es là, tu es là. 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
2: Auditeur de 100.FM, Radio Ndekiluka, il est 12h sur votre radio. Si vous êtes à table, bon appétit, pas encore, mais un peu de patience. Nous vous invitons à suivre le dernier point d'actualité de la mi-journée, toujours avec Astrid de Bonheur Kolengi. Rebonjour Astrid.
3: Rebonjour Ghislaine Berti. Amazon a confort d'écoute à tous. À quelques semaines de la rentrée scolaire, l'état de certains établissements publics de Bangui suscite des inquiétudes. C'est le cas du lycée Barthélemy Bouganda dans le 4e arrondissement. Face aux multiples plaintes à propos des bâtiments dégradés et l'insalubrité, le président de la République et des membres du gouvernement ont effectué le week-end dernier des activités de nettoyage dans ce lycée. Toujours à Bangui, des consommateurs s'inquiètent de la qualité de certains produits alimentaires vendus sur les marchés. Pâtes d'arachide, café ou encore sel sont parfois mélangés à d'autres substances avant leur commercialisation. Cette pratique suscite des inquiétudes pour la santé. Et puis les femmes du village Monasao, situé à 48 km de Bayanga, éprouvent d'énormes difficultés à accéder aux soins de santé pendant les accouchements. Pour une population estimée à 11 000 habitants, la localité ne dispose que d'une seule sage-femme. Une situation qui inquiète les femmes de la communauté. Football démarrage cet après-midi de la première journée. Journée de la Ligue de la Waka. À 15h, les Anges de Fatima de Bambari jouent contre Olympique Real de Grimari. Et demain, à la même heure, Nouvelle Génération de Kwango affronte Uzi de Ipi. 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

Mandako 72 29 52 52 75 93 33 33 pour ceux de l'étranger. Le numéro WhatsApp, le 70 08 29 58. Les bisous Amazon de zone Nord Météo. Madame, pas de proposition. On a complété ses vertus, Lucène Amazona. Et je suis là, je vous attends. Et c'est parti pour Mandako. Sakwa de la culture générale. Un seul Sakwa de la culture générale. C'est d'accord, on peut partir, on peut aller, on peut démarrer.

0: Depuis Bombari, il s'appelle Crépinté Kata. Allô, Crépin, bonjour.
1: Bonjour, je suis la vertie Amazon des zones, madame, pas de proposition.
0: Comment allez-vous, Crépin?
1: Ouais, je vais bien, et vous là-bas?
0: Tranquille, on est là.
1: Ok, d'accord.
0: Un seul sacroix de la culture générale.
1: Allons-y.
0: Qui fut le premier président noir d'Afrique du Sud?
1: Le président africain noir.
0: Qui fut le premier président noir d'Afrique du Sud? Le premier africain noir.
1: Il n'y a pas de proposition? Quand vous êtes, madame, sans proposition, là.
0: Pour cette question, il n'y a pas de proposition.
1: Ah bon?
0: Aujourd'hui,
1: bon, non. Je propose Nelson Mandela, voir. Est-ce que ça peut être lui? Je ne sais pas.
0: Ah bon? On vérifie?
1: On vérifie.
0: Pour Crépin Tekata depuis Bombari. On vérifie.
1: Oui, c'est ça. Je suis investi Amazon.
0: Et puis vous me demandez de faire la proposition, hein. Vous voyez comment vous êtes malin. Vous voyez comment vous êtes malin. Allez, bonne journée, Crépin.
1: Merci, bonne continuité à vous.
0: Merci. Vous voyez comment vous êtes malin.

0: téléphone au hasard, nous avons quelqu'un. Allô?
1: Oui, bonjour, moi, très averti, je m'entends pas des propositions.
0: Bonjour, c'est qui, s'il vous plaît?
1: Oui, Guervé, ma idée depuis Sambia.
0: Comment allez-vous, Guervé?
1: Tranquille, je suis là. Je suis là, tranquille.
0: On est demandé à quoi un seul sac quoi de la cuisine générale?
1: Oui, je sais.
0: On peut aller?
1: Oui, on peut y aller.
0: Quel mur emblématique est tombé en 1989?
1: Saint-Pierre-Tardé sur le mur de Berlin.
0: Ça peut être quoi?
1: Mur de Berlin.
0: Mur de Berlin. La réponse de Guy Hervé Mbalinde, monsieur l'ordinateur. Qu'en dites-vous? Et c'est la réponse de Guy Hervé Mbalinde. Vous voyez comment les choses sont simples pour vous. Après, vous me critiquez, vous me proposez de faire encore la proposition pour vous. Vous êtes malin, hein?
1: Allez.
0: Merci beaucoup, Guy Hervé Mbalinde. Et vous me provoquez directement, madame, pas de proposition, comme c'est votre nom là, comme c'est votre prénom là. Allons seulement.

0: Notamment Ismaël Moussa. Allô, Ismaël, bonjour.
1: Merci beaucoup.
0: Comment allez-vous, Ismaël? Allô, Ismaël, vous nous écoutez?
1: Ouais.
0: Oui, nous sommes dans le sapin de la culture générale.
1: Bonjour,
0: un seul sapin.
1: Bonjour, bonjour.
0: Oui, bonjour, Ismaël.
1: Ouais. Vous avez laquelle sapin?
0: Un seul sapin de la culture générale. Votre question? Ismaël. Oh là là. Vous m'écoutez, Ismaël? Bon, ça marche pas.
1: Ouais, je vais utile.
0: Je suis désolé, Ismaël. On va décrocher l'appel de certains auditeurs là.

0: Depuis combattant, on a Christopher Kudungere. Allô, Christopher, bonjour.
1: Bonjour.
0: Comment allez-vous?
1: Très bien.
0: Un seul sacre de la culture générale, c'est ce que nous avons aujourd'hui.
1: Oui, je sais.
0: D'accord, Christopher.
1: Oui, je sais.
0: Où se trouve le siège officiel de la CEMAC?
1: Pardon?
0: Le siège officiel de la CEMAC?
1: Il n'y a pas de solution.
0: Non.
1: Le siège officiel où?
0: Où se trouve le siège officiel de la CEMAC? Bon.
1: Siège officiel de CEMAC.
0: Oui, c'est où?
1: C'est sur le face de la CIGIM.
0: C'est où?
1: En tout cas, je veux revenir.
0: Ok, d'accord, il n'y a pas de problème. J'étais prête à vous faire la proposition pour cette question, mais revenez si vous voulez bien. 12 à 16 minutes sur Radio Nekeluka, on est dans Mandako, en ce sacre de la culture générale.

0: Allô, tontine, bonjour.
1: Bonjour, c'est qui, s'il vous plaît?
0: C'est Jordi Koidimba, depuis quartier Bimbo.
1: Ça va, Jordi?
0: Je vais bien, et vous?
1: Tranquille, on est là. Jordi, qui, s'il vous plaît?
0: Jordi Koidimba.
1: Koidimba. D'accord. Oui. Jordi, on est le Sakwa de la culture générale. Un seul Sakwa aujourd'hui.
0: Ah, bon, ok, on peut aller.
1: On peut aller?
0: Oui.
1: D'accord. Votre question, Jordi?
0: Je vous écoute.
1: D'accord, il n'y a pas de problème. Si vous êtes là, vous allez nous écouter. Quelle est la langue d'origine du français, Jordi?
0: Pardon?
1: La langue d'origine du français.
0: Bon, je pensais que c'est latin.
1: Vous proposez?
0: Latin.
1: Vous êtes sûr?
0: Ah, c'est ma proposition, Tontine.
1: Mais il n'y a pas de problème, on va demander à l'ordinateur pour voir si c'est vrai ou pas. J'ai l'ordinateur.
0: Ok, d'accord. C'est bon, on a connu la carte de partir.
1: Il a commencé à avoir peur, oui.
0: C'est ma première fois de participer à cette émission.
1: Ah bon, ben c'est bien, bravo, félicitations. Il faut revenir régulièrement, c'est d'accord? Yes.
0: Mais votre numéro là, ça passe pas. Peut-être,
1: c'est le réseau, c'est le réseau. Numéro, oui, il y a trop de saturation parce que tout le monde appelle à la fois, c'est ça qui pose problème. Revenez demain, je vous attends pour toute la semaine. Hein. Merci Jordi, vous êtes très content. Bravo. Yaka. Mandako, 72 29 52 52 75 93 33 33, et le numéro au WhatsApp, c'est le 70 08 29 58. Je répète, 70 08 29 58. Mandako, un seul Sakwa.

0: J'appelle Junior Doté depuis le quartier Fou. Junior, bonjour.
1: Bonjour, bonjour, bonjour.
0: Merci, on est dans le Sakwa d'Acuité Générale, en ce Sakwa, Mandako.
1: Oui, oui, oui.
0: D'accord, on peut aller?
1: Oui, on peut aller, si on peut aller.
0: Citez-nous au moins deux verbes impersonnels que vous connaissez, Junior.
1: Deux verbes être.
0: Deux verbes impersonnels.
1: Je suis.
0: Oui.
1: Tu es.
0: D'accord, je suis, tu es. C'est ça?
1: Oui, c'est ça.
0: On vérifie?
1: On vérifie.
0: D'accord. 3, 2, 1. Malheureusement, c'est pas la bonne réponse, Junior.
1: Pardon?
0: C'est pas la bonne réponse, Junior.
1: Ah, c'est pas Junior.
0: Il n'y a pas de problème, je vous attends.

0: Oui, allô?
1: Bonjour.
0: Oui, bonjour.
1: C'est qui, s'il vous plaît?
0: De la part de Yann Koyingo depuis Bozo.
1: Yann Koyingo?
0: Oui, Yann Koyingo depuis Bozo.
1: D'accord. Ça va bien, Bozo?
0: Oui, ça va. On est là, tranquille.
1: C'est bien. Yann?
0: Oui.
1: Comment appelle-t-on un seul sakwa de la culture générale?
0: Ok.
1: On peut aller?
0: Oui, on peut aller.
1: D'accord. Quelle est la signification?

0: Mais c'est bien, vous êtes nombreux à être sur Radio Nikinuka, surtout pour la première fois dans cette émission. Mais c'est bien, bravo, revenez régulièrement. C'est d'accord ? Yann ?
1: Ok, merci.
0: Bonne journée.
1: Ok, merci. Merci.
0: Oh là là ! Mais c'est bon, c'est cool. C'est votre première fois. Vous donnez les bonnes réponses. C'est encouragé. Félicitations. Double bravo. Double

0: s'appelle Anselme qui en fait. Allô, Anselme, bonjour.
1: Oui, allô, bonjour.
0: Ça va?
1: Oui, ça va.
0: D'accord, on est normalement d'accord sur sa part de la culture générale.
1: Oui, d'accord.
0: On peut aller?
1: Oui.
0: D'accord, Anselme.
1: Oui, je suis là.
0: Comment appelez-vous l'espace où les avions sont stationnés? Comment appelez-vous l'espace où les avions sont stationnés? Par exemple, à l'aéroport de Bangui. Là où les avions sont stationnés, comment appelle-t-on cela? Il y a un nom. Là où les avions sont stationnés. Il y a un nom spécifique. Mais il n'y a pas de problème, je vous attends, je suis là. Merci beaucoup.

0: Allô? Oui, bonjour.
1: Bonjour.
0: C'est qui, s'il vous plaît? Parlez autrement, s'il vous plaît.
1: C'est de la part de Dieu merci, Kinda.
0: Dieu merci, Kinda. Ça va?
1: Ça va.
0: On est demande à quoi, un sauce à quoi de la culture générale, Dieu merci.
1: Oui, je sais.
0: On peut aller?
1: Oui.
0: Citez-nous au moins deux verbes impersonnels que vous connaissez, Dieu merci. Oh là là, il est parti. C'est coupé. Dieu merci, est parti.

Andako 72 29 52 52 75 93 33 33 si vous nous écoutez, merci beaucoup, hein. Merci de choisir votre radio, une radio qui prend l'appel au développement. En tout cas, merci beaucoup.

0: Allô?
1: Bonjour, tante Bertie.
0: Bonjour, c'est qui s'il vous plaît?
1: Dako Nata, côté de Wanga.
0: C'est?
1: Dako Nata.
0: C'est Dako Nata. Dako Nata.
1: Oui, c'est ça.
0: Ça va, Nathan?
1: Ça va très bien, vous?
0: Ça va, on est là. On se sait quoi de la culture générale, Nathan?
1: On peut aller.
0: Où se trouve le siège officiel de la CEMAC?
1: En fait, je vous propose Congo-Brazzaville.
0: Vous proposez Congo-Brazzaville?
1: Oui, c'est ça.
0: On va vérifier.

0: vérifier. Ça fait partie des 6 membres de la CIMAC. On vérifie, on vérifie. 3, 2, 1. C'est pas le Congo Brazzaville, Nathan, c'est pas la bonne réponse.
1: Je vais revenir.
0: À tout à l'heure.

0: Au téléphone, il s'appelle Rodolphe Andayen. Bonjour, Rodolphe.
1: Oui, bonjour.
0: Ça va?
1: Ça va très bien.
0: D'accord. On est demandé à quoi on se sait quoi, la culture générale.
1: Oui, je suis prêt. On peut aller.
0: On peut aller?
1: On peut aller.
0: Citez-nous au moins deux verbes impersonnels.
1: Bon, je propose le verbe falloir et puis pleuvoir.
0: Verbe quoi?
1: Verbe falloir et pleuvoir.
0: Ah.
1: Ouais, c'est que je sais, c'est ça.
0: On vérifie.
1: Ouais, on peut vérifier.
0: On vérifie. Les verbes impersonnels, ils se conjuguent aux troisième personne du singulier. Il pleut, il faut. Verbe pleuvoir et verbe falloir. Verbes impersonnels, ils sont nombreux, mais juste deux. Et voilà. C'est Rodolphe qui a gagné, qui a donné la bonne réponse. Merci Rodolphe.

0: Allô?
1: Oui, bonjour.
0: Oui, bonjour, c'est qui s'il vous plaît?
1: Monsieur Gauthier Agorica, évidemment.
0: C'est qui?
1: Monsieur Gauthier Albon, évidemment.
0: Gauthier Albon.
1: Gauthier.
0: Gauthier.
1: Albon, mon affaire.
0: D'accord. Ok, Gauthier Albon. Ne quittez pas. Allô, Albon, vous êtes là, vous nous écoutez? D'accord. Si vous êtes là, vous nous écoutez, il n'y a pas de problème. Votre question, Albon. Votre question. Voilà, on est là. Oh là là, Albon.
1: Oui.
0: Où se trouve le siège officiel de la CEMAC?
1: Vous proposez la République centrafricaine.
0: Vous proposez?
1: La République centrafricaine, bonjour.
0: On vérifie. La RCA oui, fait partie des 6 pays membres de la CEMAC. On vérifie. Le siège de la CEMAC, la communauté économique et monétaire de l'Afrique centrale, se trouve à Bangui, capitale centrafricaine, sur l'avenue des Martyrs, en face de la télévision centrafricaine. Ah oui, oui, c'est là. Mais ça coule, hein. Vous voyez comment c'est simple aujourd'hui, hein? C'est très facile aujourd'hui. Après, vous allez crier mon nom. Oh, madame, pas de proposition.

0: Bindele, il s'appelle Jido Zaho. Allô, Jido, bonjour.
1: Debout.
0: Comment allez-vous, Jido? Allô?
1: Pardon? Oui, je vous écoute.
0: Oui, on est dans Mandakwa, ce Sakwa de la culture générale.
1: Oui, actuellement, le Sakwa de la culture générale.
0: Oui, un seul Sakwa de la culture générale.
1: Ok, je vous écoute.
0: D'accord. Quelle est la signification du franc CFA?
1: La signification du franc CFA?
0: Oui, c'est quoi? Franc CFA. La signification?
1: C'est le franc.
0: Oui. Ça vient par du
1: dos?
0: Il y a quelqu'un qui est en train de parler à côté. Mandako, ne se passe pas comme non, ça, Jido. Je suis désolé. Hein.
1: Non, je réfléchis seulement, il n'y a personne.
0: J'ai entendu la voix de quelqu'un. Ça vient pas?
1: Non, c'est le franc de l'Afrique centrale.
0: Le franc de l'Afrique centrale?
1: Oui.
0: On vérifie ensemble avant de partir.
1: D'accord. 3, 2, 1.
0: C'est pas la bonne réponse, Didio Zao. Depuis Dili, à tout à l'heure.

0: s'appelle Sylvain Dankouma. Allô, Sylvain, bonjour.
1: Bonjour, maman.
0: Comment allez-vous?
1: Bien.
0: D'accord, Sylvain.
1: Oui, je vous écoute.
0: Comment appelez-vous le couteau dont la lame est aiguisée des deux côtés?
1: Pardon, écoutez, pardon.
0: Comment appelez-vous le couteau dont la lame est aiguisée des deux côtés?
1: Le couteau à double tranchant.
0: C'est?
1: Et le couteau à double tranchant.
0: Ah bon?
1: Oui, ça c'est ma proposition.
0: On va vérifier. Passons, vous me terminez aujourd'hui dans les réponses. Hein. Je vais terminer avec vous les jours prochains dans les questions. Merci beaucoup, Sylvain. Terminez avec moi aujourd'hui. Chicoter, chicoter, danser. Chicote, chicote. C'est ce qu'ils sont en train de me faire. Hein. Ils me chicotent là.

0: Oui, madame, pas de cochon.
1: C'est qui, s'il vous plaît?
0: Ouais, c'est Marien Bolivaud de Béatrice qui revient.
1: Ah, d'accord. Comment allez-vous, Marien?
0: Non, ça va pas, la grâce, on est là.
1: D'accord. On était tout à l'heure dans karaoké, si je ne me trompe pas.
0: Ouais, c'était ça, oui. C'était
1: ah,
0: ça.
1: D'accord. Marien?
0: Ouais, je vous écoute.
1: D'accord. Votre question, si vous nous écoutez.
0: Oui, je suis là.
1: Comment appelez-vous les enfants de votre tante ou de votre oncle? Si c'est des garçons ou des filles, vous les appelez comment?
0: S'il vous plaît, répétez la question.
1: Comment appelez-vous les enfants de votre tante ou de votre oncle? Si c'est des filles ou des garçons, vous les appelez comment?
0: Accordez-moi 5 secondes, voir.
1: Je suis là, Marien.
0: Je vous propose, si c'est une fille, c'est une nièce.
1: Oui.
0: Et si c'est un garçon, c'est... En tout cas, je reviens.
1: Il n'y a pas de problème. Je vous attends, Marien.

0: Cristiano Maurice Amoda au téléphone. Allô, Cristiano, bonjour.
1: Bonjour, Tontine.
0: Comment allez-vous?
1: Je vais bien.
0: D'accord. Votre question, on est dans le sac de la culture générale.
1: De la culture générale.
0: Oui, c'est ça. Un seul sac de la culture générale. Cristiano.
1: Oui, Tontine.
0: Le corps humain comprend combien de parties?
1: Le corps humain comprend 3 parties.
0: Oui. Lesquelles?
1: Le tronc. Je la cite.
0: Oui.
1: Le tronc.
0: Mm-hmm.
1: La tête. Mm-hmm. Et les membres.
0: Ah bon?
1: Oui, Tati.
0: On vérifie.
1: Oui, Tati.
0: C'est Cristiano Maurice Amoda. Vous faites quelle classe, Cristiano? Vous êtes en quelle classe?
1: Cinquième.
0: D'accord, on vérifie, Cristiano. Cristiano.
1: Tati.
0: Bravo, c'est bon, c'est la bonne réponse. Le corps humain comprend 3 parties, 3 grandes parties.
1: Oui,
0: la tête, le tronc et les membres. Allez, bravo Cristiano, merci beaucoup. Vous voyez comment vous terminez, hein? Vous terminez avec moi dans les réponses, hein? Vous me terminez aujourd'hui.

0: parce que les amis...
1: Il s'appelle Beckett Gustave de Guitangola. Allô, Beckett Gustave, bonjour.
2: Bonjour.
1: Ça va?
2: Ça va.
1: D'accord. Un seul sac quoi de la culture générale?
2: Oui.
1: Votre question?
2: Oui, je vous écoute.
1: Quel est le plus grand organe du corps humain?
2: Il n'y a pas de proposition.
1: Mm-mm. Le plus grand organe du corps humain.
2: Ça, je vais revenir.
1: À tout à l'heure.

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1: Allô? Allô?
2: Maman, c'est Marien qui vient, je veux gagner aujourd'hui.
1: Il n'y a pas de problème, Marien.
2: Ouais, je suis là.
1: Comment appelez-vous l'espace où les avions sont stationnés?
2: Bon, pour ça, il n'y a pas de proposition.
1: Comment appelez-vous l'espace où les avions sont stationnés?
2: Bon, je pourrais essayer, c'est pas aéroportier.
1: C'est?
2: Aéroportier.
1: Réfléchissez un peu. Peut-être que vous êtes sur la bonne voie, qui sait. Ça vient pas.
2: Ça vient pas, mais aidez-moi quand même, c'est ma première fois de participer à l'émission Mandago.
1: Non, c'est un jeu, je peux pas aider, sinon je serais injuste. Les autres me diront ça.
2: Mais si je peux dire aussi l'aéroport.
1: Non, pas vraiment. Pas vraiment. Mais le mot aéroport là se trouve. Il n'y a pas de problème, on se retrouve demain, si vous voulez bien. C'est d'accord?
2: Ok, merci.
1: Merci beaucoup. Sur ma route, oui, je compte. Merci pour votre courage, hein. Marien Bolibo. Depuis Bombari, plutôt Berberati.

0: la paix Taylor. Tayro ma Taylor. Allô Taylor, Taylor, bonjour.
1: Bonjour.
0: Comment allez-vous?
1: Ça va.
0: D'accord. Taylor. Quelle est la signification du franc CFA?
1: La signification du franc CFA?
0: Oui, c'est quoi?
1: Franc communautaire.
0: Franc?
1: C'est la plus centrale.
0: Franc CFA.
1: Oui.
0: C'est tout?
1: Franc communautaire de la plus centrale.
0: On vérifie?
1: C'est la proposition en France qu'on fait de l'Afrique centrale.
0: D'accord, on va vérifier. C'est pas la bonne réponse, Taylor.
1: Ok, je vais
0: D'accord, à demain.

0: s'appelle Mathieu Kossiwote. Depuis Lanja. Allô, Mathieu, bonjour. Comment allez-vous? D'accord, mais parlez à haute voix, Mathieu. On est dans le Sakwa de la culture générale, un seul Sakwa, Mandako.
1: Oui, je vous écoute.
0: D'accord. Dites-nous, Mathieu, comment appelez-vous l'espace où les avions sont stationnés?
1: Quoi?
0: Comment appelez-vous l'espace où les avions sont stationnés?
1: Bon, je propose pas de proposition là.
0: Il n'y a pas de proposition, mais c'est la vôtre que j'attends. Il n'y a pas de problème, on se retrouve demain.
1: Merci
0: beaucoup. Merci, chers auditeurs internautes. Merci à vous, vous avez gagné. Une radio qui prend l'appel au développement radio-indique, nous cassez-vous. En tout cas, bravo, hein. Bravo. Parce que vous le méritez. Bravo, bravo, bravo.

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Il est 12h51. On se prépare pour le journal de 13h. Avec nos amis de la rédaction qui se préparent aussi. Crepin Tekata, Guy Hervé Mbalindi, Jordi Koyandemba. Jordi Koyandemba. Il y a qui encore Yann Koingo. Et qui encore Rodolphe Andoyen. Alban Gauthier, Sylvain, Sylvain Dankouma, on a aussi Cristiano, Mauricio Amoda. Les gagnants du jour, vous êtes nombreux, hein?

108 aujourd'hui. Oh là là, ben c'est bien, bravo, félicitations. Merci auditeurs de 100.9 FM, Miss Bisou, Amazon des zones, Mère Météo. On se retrouve dans quelques minutes pour le journal de 13h avec Astrid de Bonheur, collègue qui se prépare. Vous êtes cool, vous êtes gentil, vous êtes sympa. Merci et à demain.

0: Auditeurs de 100.9 FM, Radio Ndikiloka, il est 13h. Nous vous invitons à suivre le journal de la mi-journée, une présentation de Astrid de Bonheur Kolenge. Astrid, bonjour.
1: Bonjour, Ghislaine Berti. Amazoda, bienvenue à tous dans ce journal de ce lundi. Le MLPC se prononce sur les 100 jours du gouvernement Molo à 3. Pour son président Martin Zigele, le bilan reste mitigé. Également au sommaire, l'inquiétude des consommateurs face à la vente de denrées alimentaires frelatées sur les marchés de Bangui. Un reportage de Radio Ndikiloka à suivre. À Bossangwa, dans l'OAM, 40 détenus de la maison d'arrêt ont été formés la semaine dernière à des activités génératrices de revenus. Ils ont appris plusieurs métiers manuels. Basketball, le camp de vacances organisé par l'hôtel Ombela Palace a pris fin hier. Retour sur les moments forts dans la page sport.
0: Nous ouvrons ce journal avec la réaction du parti Mouvement de Libération du Peuple Centrafricain MLPC sur les 100 jours du gouvernement Molo à 3.
1: Dans un communiqué, ce parti d'opposition dénonce une situation sociale et économique préoccupante. Pour son président Martin Zigele, la reconduction de Félix Molo au poste de Premier ministre traduit un manque de résultats. Il est au micro de Destin de Bonheur, Huilican.
2: Nous ne faisons que reprendre le jugement que le président de la République lui-même, Faustin Archange Touadéra, a déjà porté près d'un an sur ce gouvernement. Il a dit exactement que ce gouvernement n'a pas de résultat, que ce gouvernement ne se concentre pas sur l'objectif, travaille sans repère. C'est les propres termes du président de la République qui a nommé le Premier ministre. Maintenant, sur quoi je me base? Bien sûr, des éléments factuels. Le ministre des Finances, qui est l'ordonnateur du budget de l'État, c'est-à-dire l'argentier du pays, a affirmé que 87% des ressources financières de l'État sont consacrées à la paye des fonctionnaires. C'est-à-dire que 87% des ressources, si vous y ajoutez le service de la dette, si vous ajouter à cela, ça veut dire qu'il ne reste rien pour les 99% des centrafricains, puisque les fonctionnaires ne constituent même pas 1% de la population centrafricaine. Et en plus, aucun objectif de développement ne sera atteint avant 2030. Pourquoi? Parce que les investissements idoines n'ont pas été effectués. Et enfin, c'est un rapport du programme des Nations Unies pour le développement qui vient de publier la semaine passée le rapport du développement humain, et notre pays est 191e sur 193 pays dans l'échelle des pays les plus pauvres. Et tout cela, c'est la conséquence de cette gestion de M. Molua depuis plus de 5 ans, d'ailleurs même au-delà de 5 ans.
1: L'intégralité de l'interview de Martin Zigele est à retrouver à la fin de ce journal dans notre rubrique Dossier du jour.
0: Et puis le rapport d'exécution budgétaire du deuxième trimestre 2026 a été présenté en juin dernier par le ministère des Finances.
1: Selon ce rapport, les salaires des fonctionnaires ont absorbé environ 81% des recettes fiscales et douanières mobilisées au premier semestre 2026. Une situation qui soulève des inquiétudes sur les ressources disponibles pour financer les investissements et le développement économique. Analyse de l'économie de Marie Signalis au micro de Martial Steve Mbetisinga.
3: Payer les agents publics n'est pas en soi une mauvaise dépense. Un État qui enseigne, soigne, sécurise, administre et collecte correctement les impôts prépare aussi l'avenir. Le problème commence lorsque la masse salariale augmente sans que le service public s'améliore réellement ou lorsqu'elle laisse trop peu de moyens pour investir dans l'avenir. C'est pour cela qu'il faut regarder ce qu'il y a derrière le chiffre. Est-ce qu'on recrute selon les besoins? Est-ce que les agents sont là où ils sont utiles? Est-ce que certaines fonctions se chevauchent? Est-ce que certains services manquent de compétences essentielles? Est-ce que les agents ont des missions claires et sont responsabilisés sur les résultats? Dans l'esprit de la vision de la République centrafricaine que je développe notamment dans l'un de mes ouvrages qui aujourd'hui est en phase de recherche d'éditeur, le but n'est pas d'avoir un État moins cher à tout prix. Le vrai but est d'avoir un État plus capable, un État qui utilise mieux ses ressources humaines et qui transforme les dépenses publiques en vrais services et en vrais résultats durables.
0: Astrid, à Bangui, des consommateurs s'inquiètent de la qualité de certains produits alimentaires vendus sur les marchés.
1: Pâte d'arachide, café ou encore sel sont parfois mélangés à d'autres substances avant leur mise en vente. Cette pratique suscite des inquiétudes quant au risque pour la santé. Reportage de Chancela Dorian Pounoukoudou.
4: Sur les marchés de Bangui, les consommateurs se montrent de plus en plus méfiants face à la qualité de certains denrées alimentaires. La pâte d'arachide est l'un des produits les plus cités. Certains clients soupçonnent l'ajout de levure ou d'autres ingrédients Pour augmenter la quantité vendue, le café serait parfois mélangé à du maïs et le sel à du manioc. Elsa, une consommatrice, dit avoir déjà fait cette expérience.
0: Quand nous achetons un produit au marché, nous pensons qu'il est naturel et propre à la consommation. Mais une fois à la maison, on découvre parfois qu'il contient des substances ajoutées. Cela provoque souvent des diarrhées chez nous, les consommateurs.
4: Sandrine, une autre cliente, parle des effets ressentis sur sa santé après avoir consommé certains de ces produits.
5: Je ressens souvent des effets secondaires de ces aliments sur ma santé. Si on mélange des produits qui ne sont pas destinés à être consommés ensemble, cela peut avoir des conséquences sur notre santé.
4: Les commerçantes interrogées rejettent toutefois ces accusations. Au marché combattant, Elodie affirme ne vendre que des denrées de bonne qualité.
6: Nous vendons nos produits tels que nous les préparons. Parfois, c'est la mauvaise manière de préparer ou de conserver la pâte qui peut altérer le goût.
4: Galina, une vendeuse de café au kilomètre 5, tient le même discours. Elle reconnaît cependant que certaines pratiques existent sur le marché.
7: Moi, je ne mélange pas mon café avant de le vendre. Mais il y a certains parmi nous qui le font, surtout celles qui achètent à Bangui pour les revendre dans les provinces.
4: Quels sont les risques liés à la consommation de ces aliments? Docteur Mbari Siolo Madabebelu, chef du service de la nutrition et de l'hygiène alimentaire à la direction des soins de santé primaire, répond.
8: Il y a risque d'intoxication aiguë qui est lié à la dégradation des substances contenues dans l'aliment. Les infections du tube digestif. Il faut noter que les femmes enceintes et les enfants sont les sujets les plus à risque.
4: Pour mettre fin à ces pratiques, plusieurs consommateurs demandent aux autorités de renforcer les contrôles sur les marchés afin de garantir la qualité et la sécurité des produits alimentaires proposés à la population.
0: Autre actualité, les habitants du village Bomibata, dans la sous-préfecture de Bayanga, déplorent le manque d'accès à l'eau potable.
1: Ils craignent les conséquences sanitaires liées à la consommation d'eau insalubre. Plus de précisions avec notre correspondant Prosper Sekikwali.
9: Depuis plus de deux ans, la population du quartier Bomitaba consomme et utilise l'eau de source et celle de puits non aménagés. Les forages construits dans le secteur sont tombés en panne. Stella Bokuna et Fanta Poumon, habitants du dit quartier, demandent au gouvernement de trouver une solution à ce problème.
10: Nous avons un problème d'eau potable. Nous utilisons l'eau de la rivière Sanga suite à la défaillance des forages. Je demande aux autorités du pays de nous construire de nouveaux forages.
11: C'est l'eau de la source appelée Njongé près de la rivière Sanga que nous avons l'habitude de boire et d'utiliser pour la cuisine. Parfois, la source est submergée lorsqu'il y a la montée des eaux, mais nous n'avons pas le choix.
9: En plus du dysfonctionnement des points d'eau à Bomitaba, d'autres quartiers de la ville de Bayanga connaissent la même situation. Théophile Tobi Koyaka, chef d'antenne préfectorat de l'Agence nationale de l'eau et de l'assainissement ANEA de la Sangamba parle des difficultés pour la réparation.
12: Les partenaires, par exemple l'UNICEF Bois, qui est d'ailleurs déjà fermé provisoirement, et Water for Good, qui a aussi des difficultés. Et donc, nous avions maintenant les difficultés parce que ce sont les deux ONG qui nous approvisionnent en pièces détachées. Et il n'y a aucun dépositaire des pièces détachées des pompes sur le territoire centrafricain. Mais dès que nos partenaires vont reprendre les activités normalement, les pièces vont venir et on commencera à faire la maintenance de toutes ces pompes-là.
9: En attendant la réparation de ces forages, les habitants continuent de consommer de l'eau insalubre. Ils courent des risques sanitaires, d'après Barnabé Sambo, chef du centre de santé de l'église évangélique baptiste EEB, a dit.
13: La maladie diarrhée est causée souvent par de l'eau insalubre ou maltraitée. On attrape le choléra à travers de l'eau sale. On conseille donc à la population de faire bouillir l'eau avant de boire.
9: Certains habitants réclament une bonne gestion de la part des membres de comités de gestion des forages qui sont encore opérationnels pour que les recettes puissent aider à la réparation en cas de panne. Bayanga, Prosper Sekekwali, Radio Ndekeluka.
0: À Bosangwa, dans l'Ouham, 40 détenus de la maison d'arrêt ont été formés la semaine dernière à des activités génératrices de revenus.
1: Ils ont appris plusieurs métiers manuels qu'ils pourront continuer à exercer après leur libération. Correspondance de Brice Gustave Feidamaï.
14: Ici, à la maison d'arrêt de Bossangoa, la vie est désormais rythmée par le travail. Les 40 détenus formés dans le cadre du projet de réduction des violences communautaires ont mis en pratique leur savoir-faire dans les domaines qu'ils ont eux-mêmes choisis, notamment la menuiserie, la boulangerie, le maraîchage et le petit élevage. Les bénéficiaires sont répartis en groupes selon le métier et ont valorisé leurs connaissances. C'est l'exemple de ceux de la menuiserie qui ont réussi à fabriquer sur place des fauteuils et des armoires. Ceux qui ont opté pour la boulangerie produisent des gâteaux et du pain pour leur propre consommation et pour la vente. Capitaine Arsène Juvence Mavodé, chef de service de la production et de la formation professionnelle et technique, explique la méthode de travail.
15: À la maison d'arrêt de correction de Bossangoa, les activités que nous menons, nous vendons les produits et nous avons des commandes des tierces personnes font au niveau de la détention ici et que nous leur livrons ça direct. Les produits du maraîchage sont plus souvent destinés à la consommation des détenus.
14: Si ces prisonniers sont initiés à des métiers manuels pour leur permettre de changer de mentalité, les responsables de la gestion de cette maison d'arrêt de correction font tout de même face à des difficultés, comme nous l'explique Pépin Sir Namboa, régisseur de la maison d'arrêt de la correction de Bossangoa.
16: Vous savez, la maison d'arrêt a été construite au moment de l'indépendance, a une capacité d'accueil de 45 détenus. Et là, présentement, nous sommes à 81 détenus. Donc, vous voyez qu'il y a une surpopulation de presque plus de 50%.
14: La maison d'arrêt de Bossangoa accueille aussi les prisonniers des sous-préfectures de Makunda et de Buka, ce qui est à l'origine d'une surpopulation carcérale. Bossangoa, Brice Gustave Edamay, Radio Ndekeluka.
0: Actualité internationale au Congo-Brazzaville, la capitale fait face à une importante pénurie de carburant.
1: Depuis une semaine, la capitale congolaise connaît une nouvelle pénurie. Les stations-service sont prises d'assaut par de longues files de véhicules, de jour comme de nuit. Cette situation serait liée à une panne à la congolaise de raffinage, la CORAF, mais aussi au coût élevé du carburant raffiné à importer sur le marché international. La page des sports est présentée par Nathan de Saint-Stéphane Ngombe. Bonjour Nathan.
17: Bonjour à vous, Astrid de Bonheur Calling, et bonjour à tous nos auditeurs.
1: Le camp de vacances de basketball organisé par l'hôtel Ambela Palace a pris fin hier à Liton sur la route de Damara.
17: Et oui, pendant 6 jours, des jeunes passionnés de basketball ont participé à cette activité sportive destinée à améliorer leur niveau de jeu. Tenest Punika a assisté à la cérémonie de clôture. Reportage.
18: Sur le terrain de basketball de l'Ambela Palace, l'ambiance est festive. Devant un public venu nombreux, ces jeunes démontrent les acquis de plusieurs jours d'entraînement. Concours de dingue, tir à 3 points et exercice technique rythment cette dernière journée. Autre temps fort, un match d'exhibition opposant les encadreurs aux joueurs. À l'issue de la rencontre, les jeunes s'imposent sur le score de 16 à 6. Dans les gradins, Safira Oguiré Ngaïkouman suit avec fierté la prestation de ses enfants inscrits au camp.
19: C'est un sentiment de satisfaction pour moi de voir mes enfants jouer et maîtriser le basketball. Ils sont là depuis le début de la semaine. Je les ai vus jouer. C'est vraiment un sentiment de joie et de satisfaction.
18: Récompensé du titre de MVP, meilleur joueur du camp, Thierry Renel Ganaï se réjouit de cette distinction.
20: Je suis tellement satisfait parce que je suis venu ici depuis le lundi. On a travaillé 6 jours sur ce terrain. On a travaillé ensemble avec les coachs. C'était question de discipline, d'ordre. Et on avait un bon état d'esprit. On était venu, on a bien travaillé. Et aujourd'hui, ça a payé. Et c'est pas encore la fin, ça ne fait que commencer. Donc, je dois encore beaucoup bosser pour progresser et aller plus loin dans le basket.
18: Pour l'entraîneur Josué Agaz, le travail ne doit pas s'arrêter avec la fin du camp.
21: Que si ces enfants réussissent à continuer leur formation dans leur club ou soit ailleurs dans les académies qui sont dans les périphéries de Bangui, je pense qu'ils seront plus meilleurs pendant la 3e édition.
18: Le promoteur du camp, le ministre d'État aux travaux publics, Arthur Bertrand Piri, estime que ce type d'initiative contribue à l'épanouissement et l'encadrement de la jeunesse.
22: Et ce que nous faisons, nous apportons notre contribution à la vision du développement du sport en République centrafricaine. Aujourd'hui, nous avons opté pour le basketball. Nous avons construit l'infrastructure que vous avez vue. Donc, de cette manière, nous allons encourager les jeunes.
18: Les organisateurs annoncent déjà un nouveau rendez-vous en décembre prochain. Le camp de Noël devrait réunir des jeunes basketteurs ainsi que des encadreurs venus de l'étranger.
1: Merci à vous, Théo Nest. En football, c'est le démarrage cet après-midi de la première journée du play-off de la Ligue de la Waka.
17: À 15h, les anges de Fatima de Bombay joue contre Olympique Réal de Grimari. Paris et demain à la même heure, nouvelle génération de Kwango affronte Uzi de Hippie.
1: Pendant ce temps, c'est la poursuite des éliminatoires dans la soulite de la Kwanga.
17: Demain mardi à Sreda, 14h, la Kwanga 6 va affronter FC Sepa, puis à 16h, Bagdad sera face à AS Douane. Hier, FC Jardin et AS Maseka ont fait match nul 0 partout, puis Olympique Sika et AS Kamba Ekolo également fait match nul 1 partout. Du côté de Niawara hier, FC Foyer s'est qualifié en finale en battant FC Niawara au tir au but 5 buts à 2. Au temps réglementaire, les deux équipes ont fait match nul 1 partout. La finale opposera donc FC Foyer à Saint-Esprit.
0: Ce journal en français préparé par l'ensemble de la rédaction. Merci à vous de l'avoir écouté. Ne partez pas pour la version Sango.
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3: 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Et si tu as un peu de société, tu vois. 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
3: Chers auditeurs, comme annoncé dans le journal, le parti Mouvement de Libération du Peuple Centrafricain, MLPC, réagit sur les 100 jours du gouvernement Moloa III. Dans le dossier du jour de ce lundi, Martin Ziguele, président du Mouvement, répond aux questions de destin de Monor Willikan.
7: Monsieur Martin Ziguele, bonjour.
8: Bonjour.
7: Dans une déclaration faite hier par le bureau politique du MLPC, vous qualifiez de calamiteuse et opaque la gestion du pays après 100 jours du gouvernement Moloa III. Sur quoi basez-vous pour dresser un bilan aussi accablant?
8: Je vous remercie. Comme nous l'avons dit dans notre communiqué, nous ne faisons que reprendre le jugement que le président de la République lui-même, Faustin Archange Touadéra, a déjà porté près d'un an sur ce gouvernement. Il a dit exactement que ce gouvernement n'a pas de résultat, que ce gouvernement ne se concentre pas sur l'objectif, travaille sans repère. C'est les propres termes du président de la République qui a nommé le Premier ministre. Maintenant, sur quoi je me base? Bien sûr, des éléments factuels. Le ministre des Finances, qui est l'ordonnateur du budget de l'État, c'est-à-dire l'argentier du pays, a affirmé que 87% des ressources financières de l'État sont consacrées à la paye des fonctionnaires. C'est-à-dire que 87% des ressources, si vous y ajoutez le service de la dette, si vous ajoutez à cela, ça veut dire que il reste rien pour les 99% des Centrafricains, puisque les fonctionnaires ne constituent même pas 1% de la population centrafricaine. Et en plus, aucun objectif de développement ne sera atteint avant 2030. Pourquoi? Parce que les investissements idoines n'ont pas été effectués. Et enfin, c'est un rapport du programme des Nations Unies pour le développement qui vient de publier la semaine passée, le rapport du développement humain, et notre pays est 191e sur 193 pays dans l'échelle des pays les plus pauvres. Et tout cela, c'est la conséquence de cette gestion de M. Moloa depuis plus de 5 ans, d'ailleurs, même au-delà de 5 ans.
7: Mais pourtant, sur le plan sécuritaire, des avancées sont visibles, notamment la libération de Hamda Fok, la formation accrue des FAKA en Ouganda et au camp Kasaï, ainsi que la réduction d'insécurité dans certaines zones. N'est-ce pas là des efforts réels à saluer?
8: Je ne parlerai d'efforts réels à saluer que si j'ai des chiffres et des éléments de comparaison. En 2019, j'étais président de la commission finance à l'Assemblée nationale, nous avons mis en place une loi de programmation militaire, votée pour 3 ans. Et nous devions passer d'une année armée de projection à une armée de garnison, avec des objectifs quantitatifs et qualitatifs précis. Tant que je n'ai pas l'inventaire sérieux et objectif de cela, je ne peux pas m'aventurer. Parce que une hirondelle ne fait pas le prétend. Certes, il y a eu sur le plan global de la sécurité du pays, comme je l'ai dit mille fois, une amélioration. Mais est-ce qu'on a fait ce qu'on aurait dû faire par rapport aux moyens mis en œuvre pour atteindre l'objectif qui est celui d'une armée de garnison? Et nous sommes loin de là. Et d'ailleurs, l'exemple que vous citez d'Hamda Fok, c'est dû au fait qu'il n'y avait aucun dispositif de protection de cette ville frontalière, malgré les nombreuses menaces.
7: Dans votre déclaration, vous accusez le gouvernement d'incompétence, de détournement, de corruption et de laxisme, alors que le Premier ministre avait promis la rupture. Avez-vous des preuves concrètes de ces manquements?
8: Nous avons un pays qui exporte, selon les chiffres publié par l'ITUE, plus de 300 milliards de francs CFA d'or raffiné par an vers l'extérieur du pays. Ressources inscrites au budget de l'État, 5 milliards. Où passe la différence? Mais seulement, quand nous parlons d'opacité, il y a des entreprises qui exploitent de l'or dans ce pays, notamment à Dashiba. Quelle est l'entreprise? Elle a été créée où? Quels sont ses propriétaires? Quelle est sa contribution à l'école fiscale? C'est ça la transparence que nous réclamons. Parce que nous avons besoin d'argent pour développer notre pays. Nous avons besoin d'argent pour construire des routes. Nous avons besoin d'argent pour construire des universités en province. Et ces ressources-là, il faut qu'on nous explique. Est-ce que c'est un crime de demander que des ressources naturelles qui sont exploitées, quels en sont les bénéficiaires réels? Comment se fait-il que dans un pays aussi pauvre que la RCA, le prix du carburant, du pétrole, de l'essence et du gazole est le plus cher d'Afrique? Et pourquoi le gouvernement nous dit régulièrement qu'on va diminuer le prix du carburant et que ça ne se fait pas? Ça, c'est des questions concrètes. Parce qu'il y a des Boubangueré, il y a des Waligare, il y a des artisans, il y a des chercheurs à manger, il y a des gens qui ont leur pitance tous les jours en faisant des petits boulots, qui utilisent l'énergie, qui utilisent le carburant et qui ne s'en sortent pas. Les prix de transport dépassent les capacités centrafricaines et la misère est généralisée. Et le rôle d'un parti politique, c'est d'interpeller et de poser ces questions.
7: Sur le plan politique, Monsieur Martin Ziguélé, aucun adversaire n'a été emprisonné pour ses idées. Alors pourquoi affirmez-vous que la liberté d'expression reste bafouée en République centrafricaine?
8: Je n'exagère rien. Vous savez que je suis interdit de parole sur la radio et la télévision centrafricaine.
7: Interdit par qui?
8: Mais par les autorités en place. Je ne peux même pas faire passer un communiqué sur Radio Centrafrique. Je ne parle pas d'intervention. C'est-à-dire que ces médias d'État sont des médias du pouvoir. Donc je n'exagère pas. Il y a plusieurs formes de prison. Lorsque vous interdisez à un citoyen d'exprimer sur les zones financées sur le trésor public ses opinions, mais c'est pire que la prison. Quand on vous met physiquement en prison, on vous empêche de parler. Mais même si vous êtes dehors et que vous ne pouvez pas parler sur des médias d'État, c'est comme si vous étiez en prison.
7: Pour en terminer, si vous confirmez que les rapports du PNUD et du ministère des Finances montrent que le pays est en grave difficulté, quelles mesures concrètes proposez-vous aux autorités centrafricaines pour inverser cette tendance?
8: Mais d'abord, est-ce que les autorités centrafricaines sont sorties de leur autisme? Est-ce qu'ils écoutent? Elles n'ont pas besoin de moi pour savoir ce qu'il faut faire. Dans le rapport de la Banque mondiale a proposé une série de mesures en 3 catégories, progressives et successives, pour venir à bout de la question fondamentale. C'est le manque de l'argent dans le pays parce que l'économie est désorganisée. Le sous-sol doit nourrir le sol et le sol doit nourrir l'homme.
7: Monsieur Martin Ziguélé, je vous remercie.
8: C'est moi qui vous remercie.
3: Aussi à vous de chers amis, 100.9 FM, Radio Ndiki Luka. C'est là donc le dossier du jour avec Destin de Bonheur Willikan qui recevait Martin Ziguélé, président du parti Mouvement de Libération du Peuple Centrafricain, MLPC. Il réagissait sur les 100 jours du gouvernement Moulo à 3. Merci à vous de l'avoir écouté. Ne partez pas pour la version Sango.
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8: 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Donc, maintenant, il y a une société qui est en Afrique, par exemple, dans Nashima, qui est société qui est en Tizoua. Est-ce que vous avez une société qui est en Tizoua? Est-ce qu'elle a fait un impôt de taxe? Est-ce qu'elle a respecté l'environnement, la politique de l'environnement? Est-ce qu'elle a aidé la communauté locale? Il y a des gens qui ont contrôlé, mais qui ont été en Tizoua. À la centrification, on va la coller, on va la coller, on va la passer. Donc, on va la passer.
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13 heures passées de 48 minutes dans le studio A de Radio Ndekeluka. Nous démarrons avec les souhaits d'anniversaire avec ce titre de Sky Daddy, Larmes cachées. À l'occasion de son anniversaire, la famille de Mokos, son papa Modeste et sa maman Judita, et Annette, et également Elkana, de bonheur, destin, de joie, Eclisa, Laurent, tout ça bon, qui souhaite un joyeux anniversaire à leur nounou, chouchou, et de Mokos, Deliana, Cepriel, alias nounou chouchou, Langvie, joyeux anniversaire. Nous allons attendre à Chidungo, Demokos, Deliana, Septriel, Tiengana, Erechi, Nounou, Chouchou, Gilo Akola, Larmes cachées, Pendra Mozokochi, Skei Daji. Ingbela Konachi, Ambechi, Matanga Chidungo, Asiwa Banga, Balizu, Kongaina, Mowarazu, Tongana, Sifas, Urebosi, Kiran Gabibisha, Chanel Akeda, Cassandra, Mamini Josiana, Ngamowara aussi, Pasteur, Amoura Boniface, Mowanga Sylvain, Babani Tarsis, Mamani Hermina, Alabumbi Tongana Zoa, Koyanga Kotonzo, Chimunzo Matanga Chidungana Kochala, Mulinge Chachiwali, Bébé Chéri, Odilia Avila, Priscilla, Ashley Banga, Sokwe Gichilulu Akola. Mise en place terminée, Tarsis Ilazar Banga. Joyeux anniversaire, bébé de papa. Odilia Avila Priscilla, Ashley Banga. 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Bébé Gwanja ma simplicia, Priska bienheureuse, longue vie. Et c'est toujours dans le silence. Babani Caleb, Mamani Esther, Priscilla, Asiwana Terani, Mawara José Amondjina, Milka, Joseph, Vie de Dieu Jérôme, Atani Ruffin, Atani Chiwali Solange, Mawanga aussi Petula, Ma richesse de grâce, Marie. Ala Bani Bani Tansoa, Bumbi Tonganazoa, Koyanga, Kochimunzo Matanga Chidungana Kochala. Monite Kimia, Mabo, c'est le Warangwa Kondo Chimucho, joyeux anniversaire. Monite Kimia, Mabo, longue vie. Asewa Agba, Asewa Yamuna, Agba Tachibongina.

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Joyeux anniversaire à vous, Agba Angelina. 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

0: 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Joyeux anniversaire à vous, Batayo, Bel Espoir, depuis Espagne. Babani Paulin, Mwanga aussi, Iva Keda Nestor, Aumbani aussi, Aitani.
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5: 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Astrid, bel après-midi.
6: Bel après-midi, Edialis Sambo, bel après-midi à tous. Réaction du parti Mouvement de Libération du Peuple Centrafricain, MLPC, sur les 100 jours du gouvernement Molo à Troyes. Dans un communiqué, ce parti d'opposition dénonce une situation sociale et économique préoccupante. Pour son président Martin Zigele, la reconduction de Félix Moloa au poste de Premier ministre a dû un manque de résultats. Les habitants du quartier Bomitaba dans la sous-préfecture de Bayanga déplorent le manque d'accès à l'eau potable. Ils craignent les conséquences sanitaires liées à la consommation d'eau insalubre. Et puis à Bossangwa, dans l'Homme, 40 détenus de la maison d'arrêt ont été formés la semaine dernière à des activités génératrices de revenus. Ils ont appris plusieurs métiers manuels qu'ils pourront continuer à exercer après leur libération. En sport, football, démarrage cet après-midi de la première journée du play-off de la Ligue de la Waka. À 15h, les Anges de Fatima de Bombari jouent contre Olympique Real du Grimari. Et demain, à la même heure, Nouvelle Génération de Kwango affronte Uzi de Hippie. 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

14h03 dans le studio A de Radio de Kebuka. C'est l'heure de la lecture des avis et communiqués. Le premier substitut de base du procureur de la République près le tribunal de grande instance de Bangui invite les personnes citées ci-dessous à se présenter au palais de justice de Bangui le mercredi 9 septembre 2026 à 8h précises à l'audience correctionnelle du tribunal de grande instance de Bangui, statuant en matière de flagrant délit dans la procédure suivie contre Doko Souketia, Georges Roland et autres barrières illégales. Il s'agit du sous-lieutenant Yapende Emery, commandant de la brigade territoriale de Damara, commissaire adjoint de police de Yaloké, M. Batouré Gonjo Arsène, lieutenant Bano Dédé, commandant du détachement de BIT 6 à Yaloké, adjudant-chef Bakboma Zumoko, commandant de la brigade territoriale de Yaloké, adjudant-chef Kété Gaza RJ, commandant du détachement du GSPR de Bogoula, Bogoura autant pour moi, PK 60 route de Boali. Le présent communiqué tient lieu de convocation judiciaire. Signé le premier substitut de base du procureur de la République, M. Narcisse Ted Issa Bedingba. La direction du groupe scolaire Tartine et Chocolat, lycée Noël Éclair, informe les parents d'élèves et le public banguissois, autant pour moi, que les inscriptions au titre de l'année académique 2026-2027 continuent à la maternelle, primaire et secondaire. Une réduction est accordée aux familles nombreuses à partir de 3 enfants. Pour tout renseignement, adressez-vous à la direction du groupe scolaire Tartine et Chocolat, tous les jours de 8h à 13h. 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depuis le 1er août 2026 avec les cycles suivants. 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L'Alliance française de Bangui informe les auditeurs, les parents d'élèves et le public que les inscriptions sont ouvertes pour la 5e session de formation 2026. Les cours, l'accès à la médiathèque et les inscriptions aux examens sont désormais disponibles. 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
remise à niveau et renforcement des capacités du primaire au lycée, français général niveau A1 à C2, préparation aux examens concours, brevet des collèges, baccalauréat, concours d'entrée en 6e, 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Français bureautique, Word, Excel, Publisher, PowerPoint, Internet, Access. 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Cours d'anglais, initiation intermédiaire et avancée. Cours de Sango pour les expatriés en présentiel ou à distance. Pour les professionnels, les étudiants, les cadres de l'administration. Formation pratique sur l'usage des applications de l'intelligence artificielle IA. 3 séances de 2 heures par semaine. Horaire de 16h à 18h ou de 18h à 20h. Bonus, l'inscription donne droit à un accès annuel aux ressources de la médiathèque. Conditions d'admission ouvertes aux non-scolarisés, scolarisés et professionnels en activité. Début des cours, lundi 14 septembre 2026. Renseignements à l'accueil de l'Alliance française de Bangui ou contactez les numéros suivants 72 70 11 52 ou 72 08 29 66 ou encore au 72 74 60 28. 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

0: la comment que Yosso,
1: papa.
2: Le lame était interdit à l'école de Moutonne.
3: École.
2: Sois sur le même bateau, là, c'est qu'il ne l'était tué à la Mandagini. Le Mandagini a été délégué. Quelqu'un que le Mandagini a été délégué. Mais le quelqu'un qui a fait le limon est plutôt auto nage. Ah ouais. Il soit allé dans le délégué là. Moi, j'ai été dit auto-école. École de Moutonne, il y a la Kada.
0: Mais je suis à l'école. Parce que là, je me suis dit que je suis allé au code de la route. Je suis allé au code de la route. Je suis allé au code de la route. Et puis, il y a la moto qui s'en était pour route. Et puis, il
2: y a la moto qui s'en était pour route. On a le maintenant, on a le permis. On a le permis. On a le
3: permis. On a le permis.
2: Même Schengen, bam bam, petit tungu. Tu le vois, même tu es maintenu à la grenier. C'est une identité nationale. Mais tu as le permis, nous, on a le maba.
3: Allez, il y a un peu de temps.

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Garde. Titanic, un titre de Céline Dion. Vous nous suivez depuis 200 villas. La famille Ndaya. Bel après-midi à vous. Nous disons également bel après-midi à qui? Sidonie Agbanga.

Après le magazine Histoire avec Emmanuel Sambolifis et Xavier Mbembele, nous repartons en musique avec ce titre de Henri Djikongé, C'est la vie. En attendant 14h44 minutes pour retrouver Dieu merci Goga pour la chronique éducation civique.

Dans l'éducation civique d'aujourd'hui, Dieu merci, Goga reçoit monsieur Dazou Jean-Jacques, maire intérimaire de la ville de Bombaré. Ils vont nous parler sur l'abandon de certains élèves à Bombaré au profit du chantier minier.

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Et devant ce micro, appelez-moi Edjalize Sambo. Elle doit dans le parfait pour vous servir, pour agrémenter votre après-midi où que vous soyez. À 14h57. Dans quelques minutes, nous allons suivre un nouveau point sur l'actualité. Toujours une présentation de

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0: 15h sur Radio Ntekeluka, le point sur l'actualité avec Astrid de Bonheur Kolingué. Astrid, une fois de plus, bel après-midi.
1: Bel après-midi à vous, Edia. Bel après-midi à tous. Réaction du parti Mouvement de Libération du Peuple Centrafricain, MLPC, sur les 100 jours du gouvernement Mouloud à 3. Dans un communiqué, le parti d'opposition dénonce une situation sociale et économique préoccupante. Pour son président Martin Ziguélé, la reconduction de Félix Mouloud au poste de Premier ministre traduit un manque de résultats. Les habitants du village du quartier Bomitaba dans la sous-préfecture de Bayanga déplorent le manque d'accès à l'eau potable. Ils craignent les conséquences sanitaires liées à la consommation d'eau insalubre. Et puis à Bossangwa dans l'Ouam, 40 détenus de la maison d'arrêt ont été formés la semaine dernière à des activités génératrices de revenus. Ils ont appris plusieurs métiers manuels qu'ils pourront continuer à exercer après leur libération. En sport, football, démarrage cet après-midi de la première journée du play-off de la Ligue de la Waka. En ce moment, les Anges de Fatima jouent contre Olympique Réal de Grimari et demain à la même heure, Nouvelle Génération de Kwango affronte Uzi de Hippy. 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

0: 15h10 sur Radio Ndekeluka et voilà, c'est l'heure de retrouver Elbert Kentambe et son invité dans la chronique Parole d'enfant.
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2: Bonjour jeune fille.
3: Bonjour tantine.
2: Ça va?
3: Ça va bien.
2: Comment est-ce que tu t'appelles?
3: Je m'appelle Moupem Emmanuela Modesti.
2: D'accord. Emmanuela Modesti. On t'appelle Modesti ou Emmanuela?
3: Moi, je préfère le prénom de Emmanuela.
2: D'accord. Emmanuela, tu as quel âge?
3: J'ai 7 ans.
2: Et tu montes en quelle classe cette année?
3: Cette année, je vais monter à CE1 dans l'école Notre-Dame. Avant, je faisais tartine chocolat. Mais actuellement, papa et maman ont décidé qu'on change d'école pour que je vienne ici à Notre-Dame.
2: Ah, tu vas fréquenter ici?
3: Oui, je vais fréquenter ici.
2: D'accord, Emmanuela. Et papa et maman, ils s'appellent comment?
3: Papa s'appelle Modeste et maman s'appelle Barou Euphrasie.
2: D'accord. Qu'est-ce que tu aimes bien comme repas?
3: Le gombo et le manioc.
2: Le gombo et le manioc, c'est ça?
3: Oui, c'est ça.
2: Et le gombo, là, tu aimes ça avec de la viande, du poisson fumé? Tu l'aimes comment?
3: Moi, je l'aime avec de la viande.
2: Donc, tu n'aimes pas les poissons, les légumes, quoi?
3: Moi, j'aime.
2: D'accord. Emmanuela, tu as autre chose à nous partager à part ça ou c'est tout?
3: C'est tout.
2: Mais dis-nous quand même, est-ce que cette rentrée-là, ça te rend heureuse ou bien tu es triste, tu as peur, c'est comment?
3: Ça me rend heureuse.
2: Ça veut dire que tu es déjà prête pour la nouvelle année?
3: Oui, je suis déjà prête.
2: D'accord. On te souhaite alors une très heureuse rentrée scolaire.
3: Merci, tantine.
2: Au revoir, Emmanuela.
3: Au revoir, tantine.
2: C'était l'enfant Mokwem Emmanuela Modesti. Elle a 7 ans. Mes petits chéris, on se dit à la prochaine pour un autre épisode de Paroles d'enfant.
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1: Obligé de revenir pour toi.
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0: Hein, Barry. Bah, moi, tu dis que tu as pas. Bah, prends-moi, il y a des passants, il y a des villages, il y a des
1: Tu tournes et tu rôdes comme un lion autour de ma femme.
0: Hey, fais bah arrêtez, bah, je t'ai dit qu'on doit son rien. Ce matin, ce soir, nous avons une cérémonie.
1: Quelle cérémonie?
0: Voilà, quelle cérémonie là,
1: qui les a autorisés?
0: D'accord. Alors qu'il faut nous appeler.
2: Alors qu'il faut dire qu'il n'a pas de bonne.
0: Ça, il peut être tolérable.
3: Combien? Quand je me suis à place d'âge, alors, à ma gamme, elle est de tout cas. Gay, me gêne, maman, coucher.
4: Et j'ai mis la capitaine, c'est
3: gay.
4: Et j'ai capitaine, gay.
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0: de déficit de communication
2: voilà mais un notable tilinga
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1: bonjour les notables bonjour la population
2: bonjour.
1: Alors j'espère que vous allez bien
0: très bien
1: j'ai amené ces kits pour qu'on puisse vous distribuer ça dans la dignité et puis comme ça vous allez rentrer chez vous
2: vous avez un informer qui?
1: Nous.
2: Hein?
1: Oui.
2: Allez, informez-nous.
1: Voilà, vous.
2: Hein?
1: Nous avons informé.
0: Boyo, tu dois se dire que ce qu'il y a, le patient de corruption, il m'attend à
1: faire. C'est ça, c'est ce que je suis en train de dire.
2: Maintenant? Mango terrain, ceci, l'une, à la matera.
0: Oui.
2: Boyo.
0: Le gagnant, le gars, le tien qui est à Tingola, le jour où on est tenant. Et ce que ça a fait, nous?
3: Même à Gondi. Je n'ai pas de temps à gagner de
2: bien, on a dit ce passé.
0: Voilà.
3: Quand tu as invitation, vous voulez que tu me
2: dises,
3: tu es là. Il est
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2: 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Il est là. Il est là. 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
2: 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Ton gars, tu as l'amour, il n'y a pas d'importance, il n'y a pas d'importance. Il y a
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Et puis, il y a quoi, il y a continuité, non, ouais. Là, on commence sur le fini en gagné. Et ne y'a qu'un angobé, ouais, patience, hein. Attends, moi, voir en la jeunesse, un peu, moi, petit, voir en la vieillesse, hein. Moi, voir en anda, après, on peut voir en la midi, mais même là, que aussi, moi, voir en y'a qu'un angobé, ouais. Caporal Liwa.

le deuxième passage de la lecture des avis et communiqués sur Radio Ndekeluka. La direction du groupe scolaire CPFOC informe le public que les inscriptions au titre de l'année scolaire 2026-2027, autant pour moi, ont déjà commencé. Les parents, même anciens, sont tenus de confirmer leurs enfants compte tenu du nombre de places limitées. Les inscriptions se font tous les jours de 8h à 13h et le samedi de 8h à 12h à Bouirab et à Fou, de la primaire du CE au CMD avec initiation en anglais et le lycée de la 6e en terminale, toute série. Pour tout renseignement, s'adresser dans les directions CPFOC 6 à Bouirab et à Fou. Aussi, ancien étudiant et nouveau bachelier qui assure la formation dans les filières suivantes. Comptage gestion, banque finance, assistant de direction, assurance banque, sciences de gestion, gestion de ressources humaines, gestion des projets, transport et logistique, infogestion, marketing et commerce international, communication et marketing, audit et contrôle de gestion, management et droit des affaires, hôtellerie et tourisme, de la première année en master 1 et 2, inscription gratuite. 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

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La compagnie d'assurance Sounou Assurance, IRD Centrafrique, 6 avenue Boulevard Général de Gaulle, demande aux personnes ou ayant droit des personnes dont les noms suivent de prendre attache auprès du département d'indemnisation pour affaires les concernant. Il s'agit de Singambeti Jean-Baptiste, Simane Fidèle, Abaka Christophe, Toadera Mariette, Diki Jong Luc, Kwapo Petula, Daniba Juvenal, Namsere Fleury, Zunuya Sans Sueur, Baba Syriac, Abourtou Sylvain, Kandan Zappa, Gratangba Archange, Wagale Thibault, Stade Maxime. Elle prie toute personne de bonne foi à l'écoute de ce communiqué et connaissant les intéressés de bien vouloir leur en faire part. 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

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C'est bon à savoir. Bonjour à tous et bienvenue dans notre chronique astuce recyclage. On va quitter du déchet à l'objet utile. On les utilise chaque jour pour préparer un café rapide. Les petits sachets de Nescafé. Pratique, léger, mais une fois vide, ils finissent souvent à la poubelle. Pourtant, ces emballages peuvent avoir une seconde vie. Avec un peu de créativité, les sachets métallisés deviennent de véritables matériaux de bricolage. Certains les transforment en porte-monnaie originaux, en pochettes étanches, pour ranger des câbles ou même en décoration festive. Leur surface brillante reflète la lumière, idéale pour des guirlandes ou des objets décoratifs faits maison. Et pour les plus manuels, il est possible de les tisser pour créer des sacs ou des tapis uniques. Bien sûr, le recyclage industriel reste une option. Certains programmes de collecte acceptent ces emballages souples pour les transformer en nouveaux produits. Mais l'astuce du jour, c'est de voir le sachet de café non pas comme un déchet, mais comme une ressource créative. Alors, voici une idée pratique et créative pour transformer un sachet de Nescafé en objet décoratif. Première étape, rincer à l'eau tiède pour enlever les résidus de café, bien sécher afin d'éviter les odeurs ou moisissures, découper le sachet en rectangle ou en bande, aplatir avec un livre ou un fer tiède protégé par un tissu pour enlever les plis. Plier ou tisser les bandes pour former une surface brillante, coller sur du carton ou une boîte pour fabriquer un cache-pot, un cadre photo ou une pochette. Maintenant, les sachets métallisés reflètent la lumière, parfait pour créer des mosaïques ou des guirlandes. Alors, la prochaine fois que vous savourez votre café, pensez à garder le sachet. Il pourrait bien devenir votre prochain accessoire tendance ou un objet décoratif. Et cela va réduire les déchets dans nos quartiers, nos maisons. Je vous dis à bientôt pour d'autres astuces recyclage sur votre onde préférée. 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

0: le PCA. Après la chronique astuce et recyclage avec Elvir Kentombé, et voilà, nous repartons en musique avec ce titre de Tim Storm, Suspendu. Et voilà, tout est bien qui finit bien sur les 100.9 FM. Dans quelques minutes, on va devoir se séparer. Tout le plaisir était pour moi d'être en votre compagnie. Mais voilà, l'heure c'est l'heure. Mais ne vous inquiétez pas, je suis déjà là. Et je serai toujours là. On ne va plus se quitter. Ah oui, je vous le promets. Devant ce micro, appelez-moi Edjalise, Sambo, Eldorado, Monde Parfait. Je vais devoir céder la place à Martinien Wodé pour l'émission Moi c'est Catitude. Voilà les suspendus. Nando Dipendra Biatizwa, Team Storm, Sineke Zambata Tchukusalani, Yamba Tansola. Les suspendus de Radio Ndekeluka. Timitila Sanouzia, ouais. Mais qui est-ce que tu vas alterner? Tchala Roussa qui gagne. Ganga ton sort, ouais, là. Tu es encore à la paix. À la gubette, à la paix. Le singa qui est en sort, ouais. Tu sors, fais des coussins à terre. Tcha, et Jali Samboel Dora dans mon parfum. Nouzi ton sort. Martinia Wode, quoi, Ganga ton sort. Tu m'oubata, tu coussins la nuit. Martinia Wode, Ibarala.
1: Ibarala Mingi, il est un Kiringo. Bon retour. Merci, il est un coulisse, mais on ne peut pas être un égo.
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0: Mais ce miga aussi, il bouge encore.
1: Bon, tu sais, il y a un gars dans un gang qui a il bouge après.
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1: 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Voilà, ça me compagne nationale soit et lutte contre l'insuivisme dans d'autres bains d'intérêt. So, à quel massacre ça canne comportement ça massacre dans d'autres bains d'intérêt? Comment est-ce que massacre doit le comporter tertilo dans d'autres bains d'intérêt?
0: Ni la auditeur à Mana Oso, Iba Martinier suspendu, Isalan Tanso.
1: Bonjour, nous avons terminé la mécanique.
0: Singi la mingue.

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2: 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Bel après-midi, Bolivis.
3: Bel après-midi, Martine Wodé. Bel après-midi à tous. Des nouveaux maires de 12 communes de la Basse-Côte ont été élus la semaine dernière, 4 mois après leur élection en tant que conseillers municipaux. Les nouvelles autorités municipales s'engagent à relever leurs localités respectives après les multiples crises sécuritaires. Et puis, les habitants du quartier Bomitaba, dont la sous-préfecture de Bayenga, déplorent le manque d'accès à l'eau potable. Ils craignent les conséquences sanitaires liées à la consommation d'eau insalubre. Au Tchad, le ministère de la Sécurité publique et de l'Immigration interdit par un décret arrêté du 1er septembre, la marche pacifique des organisations des diplômés du pays prévue le 9 septembre prochain sur l'ensemble du territoire. Le collectif des diplômés sans emploi dénonce cette interdiction. En sport, poursuit demain des éliminatoires de la Soulique de la Kwanga derrière le dispensaire. À 14h, la Kwanga 6 va affronter FC Sepia, puis à 16h, Bagdad sera face à Asdon. Barazukwe a fini à Mokonzi. 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

0: toujours un plaisir de te retrouver dans Mon Sec Attitude, la table ronde des jeunes qui passe chaque lundi, mardi, jeudi et vendredi à 16h après le Flash Info sur votre radio de proximité, Radio Ndekiloka. Aujourd'hui, nous parlons de la responsabilité des jeunes dans l'utilisation du numérique à travers la campagne nationale, la chaîne humaine du numérique responsable lancée par l'association Zokwe Numérique. L'objectif est notamment de sensibiliser les jeunes sur leur comportement dans les espaces numériques et de promouvoir une utilisation plus responsable des réseaux sociaux. Mais cette campagne ne doit pas seulement concerner les jeunes qui sont connectés, car en République centrafricaine, tous les jeunes n'ont pas accès à l'Internet. Certains vivent dans les villes de province, d'autres dans des quartiers où l'accès à l'Internet reste limité. Certains n'ont pas également de smartphone et d'autres encore utilisent très peu les réseaux sociaux. Alors, comment faire pour que ces jeunes comprennent eux aussi les enjeux du numérique responsable, comment les associer à cette campagne et surtout comment faire de chaque jeune un maillon de cette chaîne humaine? Pour en parler, nous avons autour de ce plateau deux membres de l'association Zokwe Numérique, à savoir Angela Gounoumoundjou, présidente de l'association Zokwe Numérique. Angela, bel après-midi et bienvenue dans l'émission Mon Sec Attitude.
1: Bel après-midi, Martine.
0: Ça va?
1: Je vais bien, merci. Je vous espère.
0: Tu es déjà prête pour cette campagne, apparemment.
1: Oui, nous sommes prêts et c'est lancé.
0: C'est lancé, depuis le mardi.
1: Oui, depuis le mardi 1er septembre.
0: Depuis le mardi 1er septembre, nous avons également sur ce plateau Romuald Deba, responsable de la communication de la dite association. Bel après-midi.
2: Bel après-midi, monsieur Martinet.
0: Ah, tu peux enlever mon monsieur là, tu dis c'est
2: okay,
0: moi.
2: D'accord.
0: Tu vois, non?
2: Ok.
0: Martinet, ça me va comme ça.
2: Ok, d'accord.
0: Voilà. Je suis Martinet Odé au centre de ce débat avec la complicité technique de Ores Ngombe. Mais bien avant de redonner la parole à nos invités, écoutons d'abord quelques jeunes rencontrent ce matin et nous donnent leur avis sur l'utilisation des réseaux sociaux et sur la nécessité d'adopter des comportements responsables dans l'espace numérique.
3: De nos jours, nous constatons et nous remarquons l'attitude des jeunes de nos jours face à l'incivisme. Parfois, c'est suite à une publication de vidéo, vous allez remarquer des réactions, des propos vraiment, même parfois violents, d'attaquer les gens, tout ça, insulter même les gens et dire même des choses vraiment en voyant ça t'attriste pour voir est-ce que vraiment la jeunesse d'aujourd'hui, ça reflète la jeunesse d'avant et vraiment c'est un peu déplorable vu ce que nous voyons de nos jours parce que c'est bien, les réseaux sociaux sont là mais il faut vraiment utiliser ça d'une autre manière pour voir qu'est-ce qu'on peut dire, qu'est-ce qu'on peut publier. Bon, je vois c'est manque de sensibilisation. Parfois pour dire, il faut être éduqué d'abord pour dire ce que je vais publier. Est-ce que vraiment, comment les gens vont analyser ça et les gens vont comprendre ça.
4: Il y a un peu plus de vulgarité actuellement sur les réseaux sociaux parce qu'on a compris qu'il n'y a presque pas d'interdiction. Parce que même dans la vraie vie actuellement, on remarque même que dans les bars, dans les snacks et tout le reste, on voit des petits enfants qui n'ont pas l'âge d'y être, qui vont, il y a des substances illicites aussi que ces jeunes-là prennent. Ben, premièrement, je pense que la retenue devait déjà être à la charge de tout jeune. Il y a cette réserve-là, il faudrait d'abord analyser les choses. On est jeune, d'accord, mais ça ne veut pas dire qu'on est inconscient. Un jeune, c'est quelqu'un qui aspire aussi à devenir un grand demain et qui doit aussi diriger demain. Maintenant, il faudrait apprendre aux jeunes à faire une introspection, à regarder à l'intérieur de soi-même et se dire si c'était une autre personne qui était à ma place et qui me faisait ça à moi, ou bien si j'étais plutôt à la place de la personne que je suis en train d'insulter et tout le reste, comment est-ce que cette personne-là verrait les choses? Donc je pense que c'est comme ça qu'il faudrait plutôt voir les choses et essayer de le faire comprendre aux jeunes que tout ce qu'ils font leur sera rattrapable d'ici demain. Ils vont être rattrapés par ce qu'ils sont en train de faire et essayer de les pousser plus à mieux réfléchir avant de pouvoir dire quelque chose.
0: Merci, si vous nous rejoignez à l'instant, vous êtes bel et bien dans l'émission Mon Sec Attitude de ce jour. Aujourd'hui, nous sommes ensemble avec une association des jeunes, ça s'appelle Zokwe Numérique. Ils sont là, ils sont deux sur notre plateau, voilà. Vous venez là d'écouter les réactions de quelques jeunes. Certains utilisent quotidiennement les réseaux sociaux, tandis que d'autres y ont très peu accès. Alors, à vous, nos invités, qu'est-ce que ces différentes réactions vous inspirent? Est-ce que le comportement évoqué correspond à la réalité que vous vous observez chez les jeunes? On commence d'abord par la présidente de l'association. Comment tu vois la réaction des jeunes sur les réseaux sociaux de nos jours?
1: Alors, merci pour votre pertinente question.
0: Tu peux me tutoyer.
1: D'accord, Martinet. De nos jours, c'est vrai que les réseaux sociaux font partie quotidien de notre vie. Tout le monde est sur les réseaux sociaux et on voit pas mal de jeunes connectés. Ils pensent que les réseaux sociaux est un lieu de non-droit. On a récemment assisté à des discordes soulevées par les réseaux sociaux et il y en a d'autres qui répliquent aussi par des injures, etc. Donc, ce sont ces constats qui nous ont poussés à lancer cette campagne-là.
0: On va élargir, on va échanger de long en large pour votre activité que vous avez déjà lancée. C'était le mardi 1er septembre 2026. Bon, mon compagnon Rumial, est-ce que tu as quelque chose déjà ajouté? Comment est-ce que tu observes la réaction des jeunes aujourd'hui sur les réseaux sociaux?
2: Ok, merci Martinet. Vu par rapport à toutes ces réactions qui viennent de se passer, la contestation des jeunes, moi je vois qu'il y a beaucoup de choses à se faire et il y a beaucoup d'éducation à prendre en fait en compte. Parce que vu aujourd'hui les réseaux sociaux, et vraiment ça fait partie quotidien de nous les jeunes et plusieurs jeunes ils s'y connectent toujours. Et maintenant il faut une utilisation responsable pour que nous puissions l'utiliser vraiment à bon escient.
0: Ok. Les réseaux sociaux aujourd'hui c'est la tasse d'été des jeunes, hein, des jeunes aujourd'hui. Hein. Angela, pour commencer, qu'est-ce que vous entendez, alors tu entends exactement par chaîne humaine du numérique responsable?
1: Ok. Pourquoi intituler cette campagne « Chaîne humaine du numérique responsable » ? Parce que nous nous sommes dit que les réseaux sociaux, bien encore l'Internet en général, n'est pas que l'affaire du gouvernement, n'est pas que l'affaire des experts, parce que tout le monde y accède. Et pour éveiller les esprits, pour que tout le monde puisse se sentir concerné, nous avons choisi l'intitulé « La chaîne humaine du numérique responsable ». Pourquoi ? Parce que la chaîne va être composée des humains et nous allons bien évidemment former cette chaîne-là le 26 septembre au Carrefour des Martyrs. Donc chaque humain représente un maillon de la chaîne. Et c'est pour lancer cet appel collectif à la solidarité, à la responsabilité de tous dans l'espace numérique.
0: Alors Romuald, pourquoi ce terme « chaîne numérique » ?
2: Comme nous l'avons expliqué la présidente, tout d'abord ça fait partie de l'une des actions parce que nous lançons l'association sur trois volets. Et il y a aussi la responsabilité du numérique et il y a les formations par rapport au numérique. Et c'est sur ce volet « utilisation responsable du numérique » que nous voulons lancer ce campagne intitulé « La chaîne humaine ». Et pour que ça soit quelque chose qui tout le monde s'y intéresse, on a choisi vraiment de mettre le terme « chaîne humaine » pour que tout le monde se sente en fait concerné. Mm-hmm. Parce que c'est une chaîne et nous allons le faire avec tout le monde. Donc, parce que c'est tout le monde qui passe sur les réseaux sociaux, c'est tout le monde qui utilise l'Internet. Donc on ne peut pas donner un autre nom ou un autre dialecte, mais on préfère « chaîne humaine du numérique » pour qu'ensemble, on soit enchaîné, on se tienne la main et voilà, on lutte contre l'utilisation du numérique pour une numérique responsable, tout le monde.
0: Voilà. Angela, raconte-nous comment est née l'idée de cette chaîne humaine du numérique responsable.
1: Alors, la chaîne humaine du numérique responsable est née d'un constat. Et ce constat est relatif aux différentes sortes de cyberviolences que nous constatons en ligne. Quand je parle de cyberviolence, je veux notamment parler des discours de haine en ligne, de la désinformation, de l'usurpation d'identité, des insultes, cyberharcèlement, etc. Et ici chez nous, on n'a pas du tout cette notion de la citoyenneté numérique. Quand on voit nos créateurs de contenu, c'est qu'ils sont en perpétuelle recherche de viralité sur les réseaux sociaux. Donc pour eux, c'est publier des contenus qui peuvent susciter de l'interaction. Et c'est comme ça que les gens veulent. C'est ce que, bon, peut-être que je suppose. Mais si c'est un truc qui touche directement à ces gens, ça parce que quand peut-être tu vois un contenu sur les réseaux qui parle peut-être d'un fait qui a eu lieu dans le pays, mais un peu dramatisé, et encore avec des compliments, des propos exagérée et tout. Les gens préfèrent se verser dans les commentaires. C'est normal qu'on voit un contenu sur les réseaux qui suscite vraiment de l'interaction et qui pousse à réagir. Parce que je dis quand même que c'est quelque chose qui attire les gens. Mais il faut que les gens sachent que ce ne sont pas toutes les choses qui attirent sur les réseaux sociaux qui sont des bonnes choses.
0: Mais est-ce que vous n'avez pas peur du retour? Parce qu'il y aura certainement des jeunes qui vont dire non, on vous a assez vu, genre hein, les moralisateurs, tout. Est-ce que vous n'avez pas peur d'avoir ce retour?
1: Non. Et on sait que dans la vie, ce ne sont pas toutes les personnes qu'on va enchaîner derrière nous. Il y aura toujours des gens qui vont être pour ou bien contre ce que nous faisons. On a prévu ça. En tout cas, je peux dire que c'est quand même avec une mentalité de fer que nous nous lançons dans ce projet.
0: Okay.
1: Peu importe les retours négatifs, je pense que l'essentiel est qu'on puisse atteindre l'objectif qu'on s'est fixé.
0: Est-ce qu'une initiative qui est partie d'un constat particulier sur les comportements des jeunes sur les réseaux sociaux?
1: Oui, c'est par rapport au comportement des utilisateurs des réseaux sociaux qui nous ont poussé à lancer ce projet. Et nous l'avons lancé dans le contexte national ici. Vu qu'ici chez nous, c'est vrai que nous sommes très en retard. Et le numérique, c'est un outil d'aide, c'est un outil qui ouvre pas mal de portes des opportunités, à condition qu'on l'utilise à bon escient. Donc nous avons vu que pas mal de jeunes sont trafiqués, pensent que peut-être que le numérique ça s'arrête juste sur les réseaux sociaux, peut-être avoir un compte sur Facebook, sur TikTok, Instagram, etc. Alors que le numérique va au-delà de ces plateformes d'échange sur les réseaux sociaux. Donc faut que ces jeunes-là sachent que tout ce qu'ils font sur les réseaux sociaux, là, ils disposent d'une empreinte digitale. Et ça va quand même raconter leur parcours. Si tu te permets le luxe de dire n'importe quoi sur les réseaux, d'injurer ou bien de lancer des discours de haine, sache que toutes ces actions ou bien ces contenus ou bien tes commentaires sur les réseaux là sont enregistrés.
0: Okay.
1: Donc peut-être au moyen ou long terme, ça pourra peut-être se répercuter.
0: Ok, cette question-là, je vais la poser à Romuald. Pourquoi l'association Zoko Numérique a-t-elle décidé de lancer cette campagne nationale maintenant?
2: Alors, l'association Zoko Numérique a décidé de lancer cette campagne nationale. C'est d'abord après les constats des utilisateurs internautes centrafricains. Parce que nous voyons déjà qu'en République centrafricaine, il y a plusieurs personnes qui passent sur Internet et beaucoup plus ce sont des jeunes. Et vu que le numérique aujourd'hui, c'est, on dit au fin de ce 21e siècle, c'est une action qui est vraiment l'éducation. Les jeunes l'utilisent beaucoup, autant pour moi. Et maintenant, les parents qui autant n'ont pas en fait eu l'accès à l'utilisation du numérique, ne savent pas vraiment éduquer les enfants à la bonne utilisation. Parfois, les parents ont envie de dire tout simplement que il faut que l'enfant n'utilise pas tel outil numérique ou n'utilise pas les réseaux sociaux. Voilà, les parents mettent ça en garde. Pourtant, c'est quelque chose qui peut aider l'enfant dans ses recherches ou avoir des informations. Maintenant, par rapport à cette chaîne, nous voulons informer les jeunes qui utilisent les réseaux sociaux aujourd'hui de l'utiliser d'une manière responsable et d'une manière qu'ils peuvent vraiment avoir une conscience voilà, très professionnelle après leur utilisation pour qu'ils ne laissent pas des empreintes négatives derrière eux.
0: Mais en tant que responsable de la communication, comment comptes-tu faire connaître cette campagne au maximum de jeunes?
2: Ok, Martinet, si on veut attraper des poissons, on part dans l'eau. Donc, si nous voulons vraiment atteindre le maximum des personnes, nous savons déjà que beaucoup plus, il y a certains Centrafricains qui partent beaucoup plus sur les réseaux sociaux. Et nous allons lancer d'abord, premièrement, notre base, aller d'abord sur les réseaux sociaux, sensibiliser ces jeunes-là, les ramener pour les convertir par rapport à cela. Et vu que ce ne sont pas tous les Centrafricains qui sont connectés, nous allons descendre au minimum sur le terrain pour cibler ces jeunes et maintenant les mobiliser afin que nous lançons la chaîne humaine du numérique. Et j'espère que ça va cartonner.
0: Vous avez déjà commencé cette campagne sur les réseaux sociaux. C'était le mardi 1er septembre 2026. Pourquoi vous avez choisi de démarrer d'abord en ligne avant de rencontrer ces jeunes-là de manière présentielle, en physique, Angela?
1: Ok, nous avons prévu des activités dans cette campagne et nous
5: avons bien voulu démarrer en ligne parce que c'est quand même une manière de lancer le message en ligne, donner l'information par rapport à cette campagne-là en ligne. Parce que c'est quand même le premier outil qu'on a jugé que c'est quand même accessible à tous. Bon, la population sud-africaine, celle qui
0: est pas connectée. Tous les jeunes, il y a certains jeunes qui sont dans les arrière-pays.
5: Oui, parce que la campagne... elle vise les jeunes qui sont connectés, les utilisateurs des réseaux sociaux, et aussi afin de préparer ceux qui vont venir après. Donc, on a commencé en ligne à travers des contenus qui suscitent de l'engagement, qui peuvent éveiller les esprits. C'est pas du tout une formation que nous donnons, mais c'est juste l'essentiel qu'on véhicule sur nos réseaux et on ne veut pas vraiment aussi saturer les choses. On donne l'essentiel pour que les gens puissent garder ça et changer leur attitude.
0: Mais ça s'est passé comment?
5: Bon, le 1er septembre dernier, on a lancé campagne en ligne, on a mis le visuel en ligne, on a...
0: Vous avez créé un groupe WhatsApp?
5: Oui, on a un groupe WhatsApp bien avant. Et on avait recruté aussi des bénévoles bien avant pour soutenir cette campagne à travers des commentaires, des republications, etc. pour amplifier la portée du message que nous souhaitons véhiculer. Donc, on a

0: acceptera. Et aussi, on a précisé le programme, disons les activités prévues au cours de cette campagne. Mmh. Et on a mis aussi un autre contenu sur la citoyenneté numérique, le thème central de la campagne même. Donc on a mis un contenu dessus et c'est comme ça qu'on a continué la campagne les jours suivants sur l'empreinte digitale, aussi les différentes formes de la cyberviolence, etc.
1: Ok, mais pourquoi le choix de ce thème?
0: La citoyenneté, pourquoi le choix? Parce que je le dis en connaissance des causes, parce que nous avons eu à faire le constat. On parle de la citoyenneté. Uh-huh. Mais beaucoup des gens se reflètent à la vie physique ou vie réelle, alors que le numéro fait partie de nos quotidiens. On l'utilise pour s'informer, okay, pour communiquer, pour se former, pour entreprendre, pour faire pas mal de choses. Donc, au même titre que nous disposons des droits et des devoirs dans l'espace physique, nous en disposons également dans l'espace numérique. Et nous sommes tenus de connaître ses droits et aussi de respecter ses obligations-là. Telles que tu dois respecter les autres en ligne. Mm-hmm. Ça, c'est ton devoir de respecter les autres en ligne. Tu dois aussi savoir comment protéger tes données personnelles. Ça, c'est ton droit. Tu dois avoir cette connaissance-là. Tu peux faire tes propres recherches pour savoir comment protéger tes données personnelles en ligne. Donc, c'est toutes ces choses qui nous ont poussé à beaucoup nous appesantir sur la citoyenneté numérique durant, okay, toute cette campagne.
1: Cette campagne vient d'être lancée et doit se poursuivre pendant tout le mois de septembre. Quels sont concrètement ses objectifs, Angela, en tant que présidente de l'association?
0: D'accord. Les objectifs de la campagne sur la citoyenneté numérique est que durant la campagne et après la campagne, que les jeunes puissent comprendre l'importance du numérique responsable et qu'ils changent leur mauvaise attitudes sur les réseaux, qu'ils adoptent des comportements responsables, respectueux et sécurisés en ligne.
1: Ok. Romuald, pourquoi est-il important de ne pas limiter la campagne aux réseaux sociaux?
2: Merci Martinien pour cette question. Vu que c'est pas tout le monde qui sont connectés aujourd'hui à l'Internet et la majorité des Centrafricains ne sont pas en ligne, ne sont pas connectés. D'après les statistiques qu'on voit, on peut retrouver juste plus de 12% de la population centrafricaine qui est connectée. Et vu que cette campagne est visée à vraiment aller sensibiliser plusieurs personnes et ceux aussi qui se peuvent pas aller se connecter, parce que il y a des gens aujourd'hui qui se peuvent pas dire que voilà, dès que j'aurai un smartphone, je dois être en ligne, je dois créer des contenus, je dois faire ceci. Alors, nous voulons à ce que, à travers cette campagne, nous le multiplions en fait partout. Dans les quartiers, la sensibilisation dans les quartiers, dans les lieux publics, dans les universités, là où on trouve des jeunes, pour les sensibiliser à travers cette campagne de chaîne du numérique.
1: Radio Ndekiloka, si vous nous rejoignez à l'instant, vous êtes toujours dans l'émission Musique Attitude. Aujourd'hui, nous parlons de la responsabilité des jeunes dans l'utilisation du numérique à travers la campagne nationale, la chaîne humaine du numérique responsable lancée par l'association Zokwe Numérique. Je reviens vers toi, Angela, en tant que présidente. Quels sont les principaux comportements que vous considérez aujourd'hui comme de l'incivisme numérique chez les jeunes?
0: Je peux citer entre autres les insultes en ligne.
1: Ok.
0: Quand je vois un commentaire, une publication d'une personne et peut-être que ça t'énerve, tu réponds par un propos haineux et tout, c'est pas ça. En tout cas, tu peux ne pas répondre ou bien tu peux répondre d'une autre façon qui va pas aussi enchaîner les choses négativement. Il y a aussi le cyberharcèlement.
1: C'est-à-dire?
0: C'est-à-dire une attaque lancée contre une personne répétée, de façon répétée. Il y a aussi l'usurpation d'identité, c'est-à-dire ceux qui prennent l'image des gens pour créer des contenus, aujourd'hui nous sommes dans l'ère de l'intelligence artificielle. Donc tu prends l'image d'une personne, tu te mets à créer une vidéo dans laquelle la personne dit n'importe quoi et tout, ce n'est pas du tout bien et les gens pensent que ils ont le plein droit de faire ça parce que ça bat son plein actuellement. Les gens sont devenus tellement irrespectueux à l'ère de l'intelligence artificielle. Ils prennent les choses, ils manipulent, ils prennent en contenu d'une personne parce que les contenus, c'est quand même de la propriété intellectuelle de celui qui la publie sur les réseaux sociaux. Donc, si tu veux prendre quelque chose d'une personne,

0: pour partager.
1: Au moins,
0: ça, il faut mentionner que, ah, il y a tel comme ça. Ok, si tu republies directement, ça va, les réseaux vont directement mentionner que c'est de telle personne que tu as republié. Mais quand tu copies pour coller là, il faut savoir aussi que ça appartient à quelqu'un.
1: Ok, ça appartient à quelqu'un. Oui. La liste est longue. Tu peux compléter, Romuald?
2: Oui, pour compléter ce qu'on appelle l'utilisation non responsable du numérique. Parmi tant d'autres cités, il y a aujourd'hui ce que j'aimerais dire vraiment, l'action sur les outils de l'intelligence artificielle. Mm-hmm. Aujourd'hui, beaucoup de jeunes utilisent l'intelligence artificielle comme source qui expose certaines vies. Vous comprenez, par exemple, aujourd'hui, grâce à l'intelligence artificielle, il peut prendre une image, modifier et maintenant aller poster. Alors que ces images qu'il prennent, peut-être si c'est pour une personne, c'est pas par rapport au consentement de la personne. Par exemple, quelqu'un peut prendre mon image aujourd'hui, mais voilà, dans un autre endroit, il poste. Alors que c'est pas ça, en fait, l'objectif qu'il veut. Peut-être, on voit aujourd'hui des personnalités où on modifie leurs images, on les met dans des, en fait, parmi des personnes ou des choses qu'ils n'ont pas fait, et aujourd'hui on les poste sur les réseaux sociaux. Là, okay. ça fait peur vraiment.
1: Ça fait peur. Mais comment un jeune peut-il vérifier une information avant de la partager?
2: Ok, d'accord. Pour vérifier une information avant de la partager, c'est très important parce que aujourd'hui, il faut tout d'abord voir l'information. C'est de quelle source? Peut-être si c'est une page ou un compte qui a publié. Est-ce que d'abord tu fais confiance à la page que tu suis ou la personne qui a publié cette information? Est-ce que c'est une annonce officielle? Parfois, aujourd'hui, vous allez voir que les gens sur les réseaux sociaux, beaucoup plus, je dirais les créateurs de contenu, ont ce qu'on appelle l'accroche. Donc, les premières secondes, c'est très important. Il accroche d'abord la personne qui capte son attention sur la publication. Et quand tu ne lis pas tout ce qu'il a mentionné, en fait, dans son article, dans ses publications, tu vois, il y a certaines personnes, quand ils voient tout simplement les trois premières lignes, maintenant, ça lui pousse à publier. Il faut d'abord lire l'information au complet. Tu peux voir le titre peut t'attirer, mais l'information qui découle en bas, c'est pas en fait ça. Et il faut dire, quand tu as déjà de doute, tu doutes déjà sur une publication, vaut mieux ne pas le publier. Quand tu doutes déjà sur une publication, ne partage pas si tu as déjà un doute. Toujours vérifier la source, la date. Par exemple, ça peut être des informations de 2014. Et on republie ça juste pour créer de la viralité ou pour avoir de l'engagement. Maintenant, la personne peut republier ça. Alors, vérifie la date. Est-ce que c'est l'événement, ce sont des événements en actualité. Donc, il faut toujours vérifier ces sources, c'est très important.
1: Angela, est-ce que tu as constaté une évolution des comportements des jeunes sur les réseaux sociaux ces dernières années? Qu'est-ce qui t'inquiète le plus aujourd'hui?
0: Il y a pas mal de nouveaux comportements que j'ai constatés sur les réseaux sociaux venant des jeunes. Les gens pensent que c'est en créant des contenus que tu peux quand même
1: avoir des vues.
0: Oui, avoir des vues. Et puis aussi, si tu souhaites, bien sûr que d'autres personnes, c'est leur métier, hein, ils font ça très bien et perçoivent des revenus. Ce qui m'inquiète le plus sur les réseaux sociaux, c'est l'utilisation de l'intelligence artificielle. Parce que l'intelligence artificielle, on peut l'utiliser pour peut-être manipuler une information, qu'elle soit vraie ou fausse. Aussi pour manipuler une image ou bien l'identité d'une personne, faire n'importe quoi avec. Donc aujourd'hui, bien sûr que Il y a la désinformation qui existait déjà, mais je pense que les choses exagèrent négativement. Donc, bien sûr que l'intelligence artificielle, c'est un outil d'aide. C'est un très bon outil. Mais les gens l'utilisent pour faire de n'importe quoi, pour créer du désordre avec.
1: Ok. Romuald, et toi, qu'est-ce qui t'inquiète le plus aujourd'hui?
2: Surtout l'intelligence artificielle. Cela m'inquiète vraiment. Et l'intelligence artificielle ne m'inquiète pas par rapport à son avancée, mais par rapport à l'utilisation de ses utilisateurs, en fait. Vous allez voir que aujourd'hui, les gens utilisent l'intelligence artificielle pas comme il a été créé. Par ailleurs, nous pouvons voir dans certains pays, moi je vais citer, l'utilisation de l'intelligence artificielle, ça leur permet de gagner des revenus en ligne, ça leur permet d'être productifs dans ce qu'ils font. C'est comme, en fait, ils l'utilisent comme des assistants personnels dans ce qu'ils font. Aujourd'hui, quand on prend l'intelligence artificielle et que nous avons la possibilité de modifier des vidéos, de modifier des images, c'est encore pire. Ça devient vraiment pire. Et là, c'est à craindre. Parce qu'aujourd'hui, on peut être là, matinée, quelqu'un peut faire une vidéo, il prend tout simplement ton visage et maintenant il publie n'importe quoi. il publie des choses, voilà, qui ne te ressemblent pas. C'est pas des comportements que tu le fais souvent.
1: Mais quand un jeune est en face d'une information sur les réseaux sociaux, quel comportement doit-il adopter face à cette information?
2: Ok. Face à une information que moi j'ai reçue sur les réseaux sociaux, tout d'abord, il faut d'abord vérifier l'information en général. C'est-à-dire, vérifie cette information si l'information n'est pas en fait générique. Si l'information n'est pas générique, tu vas savoir. Si c'est la communication. En fait, générique, c'est beaucoup plus quand l'information est générée par l'intelligence artificielle. Quand tu vois ça, il n'y a pas la connexion humaine là-dedans. Et si on prend par exemple le cas des créations des petites vidéos et bien d'autres des images, quand tu vois le déroulé, la scène, il n'y a pas beaucoup plus la connexion humaine. Et les voix, ça se ressemble. Donc il faut vérifier vraiment cette source avant de publier. Il y a des choses que les humains ne peuvent pas faire. Mais quand tu mets sur l'intelligence artificielle, l'intelligence peut tourner et ça se passe. Donc, il faut être très, très, très curieux dans la vérification de ces informations.
1: On doit faire comment lorsque nous sommes en face d'une information, par exemple sur Facebook, hein, sur les réseaux sociaux de manière générale. On doit faire comment, Angela?
0: Moi, la première des choses, quand je tombe sur une information qui suscite ta réaction, il faut d'abord réfléchir. C'est le plus important. Pose-toi la question. Est-ce que c'est vrai ou bien c'est faux? Qu'est-ce que ça me rapporte à moi? Si moi, ça peut me rapporter quelque chose, ok. Est-ce que ça peut être intéressant pour les autres? Faut te demander. Si tu trouves que c'est intuitif ou bien ça peut quand même intéresser les autres personnes positivement, vas-y. Il faut d'abord vérifier la source. Il est très important de toujours vérifier la source d'une information qu'on reçoit sur les réseaux. Même tu peux même utiliser le moteur de recherche traditionnel. Je peux même utiliser ça pour vérifier même une information, même une image. C'est possible de vérifier une image à travers Google et tout ça. C'est des outils traditionnels pour ne pas vous montrer peut-être ceux qui sont un peu plus complexes ou qui demandent des abonnements et autres. Donc, tu te poses d'abord la question par rapport à cette information que tu reçois. Tu peux faire aussi le croisement des sources. Le croisement des sources, c'est que tu vas encore, oui, encore. Est-ce que cette information-là est diffusée ailleurs? Tu fais tes recherches, sur l'idée centrale de l'information. Si tu vois que c'est diffusé et que tu trouves d'autres sources, tu essaies de voir est-ce que ça correspond, ça revient au même. Le plus important, que si cette information-là, si elle est sourcée et si ça revient, mais ça dit la même chose. Et il faut vérifier sur les plateformes crédibles. Il faut aussi partir sur ces plateformes crédibles.
1: Ok. Revenons sur cette campagne nationale que vous avez déjà lancée le mardi dernier. Vous avez prévu également de vous rendre dans certaines maisons des jeunes. Pourquoi avoir choisi ces espaces?
0: Oui, parce que nous avons jugé que c'est mieux de partir vers ces jeunes-là. Il faut qu'il y ait aussi de la connexion humaine. On ne va pas se limiter seulement en ligne. Bien sûr que nous sommes une association, notre association elle est dans ses débuts, donc c'est pas vraiment évident que les gens puissent avoir de l'information sur notre organisation. Donc il est important de partir vers ces jeunes, là où on peut trouver des jeunes un peu plus en masse, des jeunes dynamiques, des clubs des jeunes, des mouvements des jeunes, des associations, des universités, etc. Il est important de partir vers ces jeunes là et d'en débattre avec eux sur la citoyenneté numérique.
1: À quand la première descendre sur le terrain avec ces jeunes-là, à la rencontre de ces jeunes?
0: La deuxième semaine de la campagne-là, nous allons partir vers ces jeunes.
1: Ok, d'accord. Hein? À quand la première descente, compagnon?
2: Ok, la première descente à travers ces jeunes, c'est d'abord parce que nous avons voulu avoir l'autorisation et informer d'abord les jeunes. Donc, dès la deuxième semaine, on va descendre auprès des jeunes pour la sensibilisation.
1: Mais est-ce que vous avez déjà ciblé ces maisons de jeunes-là?
2: En choisissant les lieux conseillés, tout d'abord, nous avons beaucoup plus de maisons de jeunes à Bangui. Mmh. Mais ce ne sont pas toutes les maisons de jeunes-là qui sont actives. Parce que quand tu te rends dans certaines maisons de jeunes, il n'y a pas d'activité. Okay. Donc, nous voulons avoir d'abord là où il y a de la mobilisation. D'ailleurs, nous avons déjà envoyé des courriers, voilà, pour demander d'abord l'autorisation d'organiser nos causeries de va dans ces maisons de jeunes, mais nous avons beaucoup plus ciblé là où vraiment il y a la mobilisation des jeunes pour que nous puissions aller à la rencontre de ces jeunes-là, leur partager, en fait, sur des débats, sur des questions qui touchent vraiment au numérique, comme nous l'avons bien mentionné dans notre intitulé du projet La chaîne humaine du numérique.
1: Vous avez lancé cette campagne en ligne et vous êtes en train de préparer une sortie dans certaines maisons de jeunes ici à Bangui. Est-ce que vous avez pensé aussi aux jeunes qui sont dans les ARP, Angela?
0: Oui, cette préoccupation revient. Parce que il y a certains membres qui nous avaient aussi posé la même question. C'est que je répète que notre association, elle est dans ses débuts et nous n'avons pas toutes les ressources à notre disposition pour élargir ce projet-là dans les autres villes du pays. Donc ce que je peux...
1: Ou bien assurer un projet à long terme.
0: Oui, un projet parce que c'est la première édition. Mm-hmm. Donc, ce que je peux quand même proposer à ces jeunes, parce que c'est beaucoup plus basé à Bangui, mais également en ligne. Mm-hmm. Comme c'est en ligne,
1: là, ça dit sur
0: les réseaux sociaux. Ils peuvent nous suivre sur nos différents canaux de communication, parce que nous publions des contenus là-bas, des contenus instructifs, et nous allons lancer aussi des petits jeux, des quiz, des petits jeux concours, etc. Donc, qu'ils rejoignent nos différents canaux de communication sur les réseaux sociaux, il suffit juste de taper dans la barre de recherche Association Zoko Numérique, vous allez vous connecter à notre compte professionnel.
1: Oui, Romain, tu voulais réagir?
2: Oui, moi je dirais tout simplement, on n'a pas oublié les gens de la province, mm-hmm. vu que vraiment l'association est dans ses débuts et c'est une première édition que nous avons organisée. Mm-hmm. Donc, par la voix des radios, voilà, déjà les personnes nous écoutent depuis pas ailleurs, parce que Radio Ndekeluka est présent dans beaucoup plus de villes de province.
1: Même à l'étranger aussi.
2: Oui, même à l'étranger aussi ils nous écoutent. Donc nous n'avons pas oublié ces jeunes-là, par les voix des médias, des radios. Ils vont certainement nous écouter et sur nos pages, comme l'a dit la présidente, ils seront connectés à nous pour que nous vraiment nous facilitons l'usage responsable du numérique en République.
1: Comme on a longuement échangé sur cette campagne nationale, nous allons demander à notre technicien du jour, Horace Ngoumé, de nous proposer déjà un titre avant de revenir. Si on écoute d'abord ce titre.

0: 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L'émission, c'est toujours Moussek Attitude. Voilà, nous allons retrouver avec Souris Hugues Florentin Namkwissé qui vient de faire son entrée dans le studio A pour la chronique Beu. La citoyenneté numérique, c'est autour de cette thématique que les jeunes ont réagi sur les réseaux sociaux. Et Hugues Florentin Namkwissé collecte leurs commentaires pour nous. Il est déjà dans le studio A de Radio Ndekuluk. Hugues, bel après-midi.
1: Bel après-midi, Martine Oulé.
0: Les jeunes disent quoi là-bas?
1: Pour Maya, la citoyenneté numérique, c'est juste apprendre à être responsable en ligne. Aujourd'hui, on passe nos journées sur Facebook, WhatsApp et TikTok, mais on ne se rend pas compte que nos actions ont des conséquences. Partager une information sans vérifier, insulter quelqu'un dans les commentaires, publier n'importe quoi, tout ça peut blesser, tromper ou même créer des problèmes dans la vraie vie.
0: Je comprends ce que tu dis, commente Yann, mais parfois j'ai l'impression qu'on veut trop contrôler les jeunes. On nous parle de citoyenneté numérique comme si on était des dangers. Pourtant, les réseaux sociaux, c'est aussi un espace de liberté. On peut s'exprimer, dénoncer des injustices, créer du contenu, montrer nos talents. Si on met trop de règles, on risque de casser cette liberté. Les jeunes doivent être libres d'exister en ligne sans être surveillés tout le temps.
1: Oui, Martinet, la liberté, mais pas sans limite, répond Justine. Quand tu es en ligne, tu fais partie d'une communauté. Si tu diffuses une fausse information, ça peut créer la panique. Si tu harcèles quelqu'un, ça peut détruire sa vie. La citoyenneté numérique, ce n'est pas pour nous contrôler, c'est pour nous protéger. On doit apprendre à vérifier, à réfléchir et à respecter. C'est comme dans la rue, tu es libre, mais tu dois respecter les règles pour que tout le monde vive bien.
0: Mais que dit Vincent?
1: Vincent se dit d'accord qu'il y ait un minimum de règles, mais il faut aussi que les jeunes soient formés, pas juste critiqués. Beaucoup ne savent pas comment vérifier une information ou comment protéger leurs données. Si on veut une vraie citoyenneté numérique, il faut donner aux jeunes les outils pour comprendre le numérique, pas seulement leur dire quoi faire. Avec plus de formation, on pourra être libre et responsable en même temps.
0: Merci. Merci Hugues Florentin Namkwissé pour toutes ces précisions sur les réseaux sociaux. Nous sommes aujourd'hui lundi, on va se retrouver quand?
1: On va se retrouver demain pour un nouveau programme sur Radio Ndekuluka.
0: Moussek Attitude, c'est l'émission sur les réseaux sociaux. Un simple clic peut avoir des grandes conséquences. Avant de partager une information, vérifions sa source. Avant de publier une photo ou une vidéo d'une autre personne, pensons à son consentement. Avant d'insulter ou diminuer quelqu'un, souvenons-nous qu'il y a une personne derrière l'écran. Une information fausse peut créer la confusion. Une parole blessante peut détruire une réputation, une publication irresponsable peut provoquer des tensions. La chaîne humaine du numérique responsable commence par chacun de nous. Voilà, ce sont là les réactions des jeunes sur les réseaux sociaux. Comment est-ce que toi tu réagis, Angela?
2: Oui, sur les réseaux sociaux par rapport à la réaction des jeunes. Il suffit pas de répondre par la violence, peut-être lorsque on te dit peut-être quelque chose qui te blesse sur les réseaux sociaux. Il faut savoir garder ton sang-froid.
0: Ouais.
2: Tu dois savoir garder ton sang-froid. Tu peux répondre par un propos qui va pas aussi augmenter la tension. Parce que c'est ça qui va pousser encore que les autres vont venir encore se verser, machin et tout. Donc, il faut savoir répondre à des propos blessants sur les réseaux sociaux.
0: Ok. Mais Angela, est-ce que vous voulez seulement sensibiliser hein, les jeunes ou aussi les amener à devenir eux-mêmes des ambassadeurs de la campagne?
2: C'est bien évidemment l'objectif même de la campagne. Il suffit pas juste de les sensibiliser et que après le projet, ils oublient tout ou bien qu'ils reviennent à leur ancienne attitude. Non. Qu'ils deviennent eux-mêmes des ambassadeurs. Qu'ils partagent ce qu'ils ont reçu et qui ont eu un impact positif dans leur quotidien, dans leur utilisation du numérique aux autres, qui deviennent des ambassadeurs dans leurs différentes communautés.
0: Ok. Romuald, comment un jeune ordinaire peut-tu les rejoindre cette chaîne humaine?
3: Pour rejoindre la chaîne humaine de la CSSOP numérique, là, c'est ouvert à tout le monde. et tous ceux qui veulent vraiment qu'on unisse nos voix pour parler du numérique responsable peuvent se joindre à nous. Tout d'abord, tout simplement, en se connectant à notre page Facebook, en fait, nos différentes plateformes, nous avons une page Facebook, un compte TikTok, bien sûr, un compte LinkedIn. Donc, il peut se connecter et maintenant, il rejoint nos groupes WhatsApp pour participer, pour avoir pleinement les informations, partager les informations, afin que nous puissions toucher beaucoup plus du public. Parce que quand il y a l'engagement, quand il y a les partages, quand les gens se connectent et partagent les informations, nous allons vraiment toucher une large public et ça va aider vraiment à ce que notre cible soit vraiment touchée. L'association a vraiment 3 axes différents. Donc, à travers nos échanges avec eux, nous pouvons déceler pas mal de problèmes qui peuvent nous aider aussi à donner des contenus qui vont à l'endroit de leurs problèmes.
0: Ok. Angela, certains jeunes, bien sûr, certains diront que les jeunes ont déjà entendu beaucoup de campagnes de sensibilisation. Qu'est-ce qui sera différent cette fois-ci de cette campagne?
2: Alors, déjà, c'est une toute première initiative lancée ici. Je le dis en connaissance de cause parce que j'ai vécu dans ce pays. On n'a jamais vécu une sorte de campagne sur la citoyenneté numérique.
0: Ah bon?
2: Donc, oui, c'est une toute nouvelle chose. Et c'est important parce qu'il est temps qu'on puisse agir pour réduire la cyberviolence. C'est vrai que ça va pas détruire tous ces fléaux qu'on espère. Mais si on le fait, on enchaîne avec et avec l'engagement de tout un chacun, je pense qu'on va y arriver. Parce que c'est notre engagement commun là qui va vraiment faire l'impact de cette initiative-là.
0: Une chaîne est composée de plusieurs maillons. Hein. Si chacun joue son rôle, la chaîne devient plus solide. Dans cette campagne, quelle doit être le rôle de chacun, Angela?
2: Le rôle de chacun est de prêter sa voix, parce que ça sera un plaidoyer qu'on va faire. Et à l'endroit de nos leaders, donc quand tu vas venir dans cette chaîne-là, sache que tu viens en tant qu'un acteur du numérique responsable. Tu viens prêter ta voix pour que on puisse tous ensemble porter ce changement tant espéré. Donc, nous vous invitons à nous rejoindre lors de cette chaîne qui aura lieu le 26 septembre 2026 au Carrefour des Martyrs à 7h, tous unis dans un même code vestimentaire blanc, un simple t-shirt blanc. Tu peux venir rejoindre la campagne avec, parce que c'est ça qui va faire l'harmonie. Donc, tu viens, tu vas prêter ta voix pour un changement du numérique responsable.
0: Ok. Romuald, quel message adresses-tu aux jeunes pour qu'ils rejoignent la chaîne humaine du numérique responsable?
3: Alors, le message que je vais adresser à tous les jeunes, aujourd'hui, pour porter nos voix, pour parler, il faut une mobilisation, une forte mobilisation. Et quand il y a la masse, les gens seront attentifs à ce qui se passe, dire que voilà, qu'est-ce que ces jeunes-là sont en train de dire? Et ils seront curés de venir savoir ce que nous sommes en train de faire. Okay. Donc, moi, je dis aux jeunes de se joindre à nous pour promouvoir le numérique responsable en République centrafricaine, puisqu'il y a plusieurs personnes connectés sur Internet. Et si nous n'utilisons pas cet outil en République centrafricaine, nous l'utilisons de mauvaise façon, nous serons des objets de moquerie. Donc, nous devons vraiment l'utiliser, étant des responsables.
0: Okay.
3: Et j'invite vraiment les jeunes à se joindre à nous pour promouvoir l'utilisation responsable du numérique.
0: Ok, nous sommes presque à la fin de cette émission. Tu as un message à lancer aux jeunes filles, Angela?
2: J'ai un message à lancer à l'endroit de tous les jeunes, en particulier les jeunes filles. Si tu nous écoutes à l'heure actuelle, sache que tu es concerné par le numérique, même si tu es connecté, si tu as un compte sur les réseaux sociaux ou pas. Sache que tu es dans une bonne préparation. Si tu ne disposes pas d'un compte, tu es dans une préparation comme ça. Donc, ne te retiens pas, rejoins-nous. Et c'est même ça qui va changer l'image de notre pays. Vu que si on essaie de faire des recherches sur la Centrafrique, on va pas trouver des contenus intéressants. Et c'est normal, parce que nous avons vécu pas mal de crises et tout. Donc, quand on va faire ça, je pense que les gens vont vraiment avoir la conscience éveillée et vont changer leur attitude. Donc, si tu es jeune fille, viens. Il y a des femmes qui sont victimes des violences, des cyberharcèlements en ligne et tout. Donc, viens et prête ta voix pour tes sœurs, même si tu n'as pas été victime, peut-être d'une cyberviolence. Viens.
0: C'est sur ces mots que prend fin notre émission Mon Sec Attitude de ce jour, consacrée au thème La chaîne humaine du responsable numérique, quel rôle pour les jeunes. Merci à l'association Zoukoué Numérique, précisément Déba Romial, membre de l'association également, responsable de la communication. Merci d'être passé, Romial.
3: Merci, ce fut un plaisir, Martinet.
0: Merci également à Angela Gounoumoundiou, présidente de la dite association. Merci.
2: Merci beaucoup, Martinet.
0: Et surtout, bon courage. Hein.
2: Merci.
0: Merci également à Orence Ngombe qui assurait la mise en œuvre de cette émission. Martinet Oudé, c'était donc moi. Merci à vous, les potes durs des 100.9 FM, pour votre fidélité d'écoute. Nous vous donnons rendez-vous pour un nouveau numéro de votre émission Mon Sec Attitude.

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5: 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Il est 17h, le Fashion Info, toujours avec Bonnevis Massambaï. Bonnevis, bonsoir.
6: Bonsoir Martin Ewodé, confort d'écoute à tous. Le mouvement de libération du peuple centrafricain MLPC se prononce sur les 100 jours du gouvernement Mouloa 3. Dans un communiqué, ce parti d'opposition dresse un bilan critique de l'action gouvernementale et dénonce une situation sociale et économique préoccupante. Et puis, les habitants du quartier Bomitaba dans la sous-préfecture de Bayenga déplorent le manque d'accès à l'eau potable. Ils craignent les conséquences sanitaires liées à la consommation d'eau insalubre. Des nouveaux maires de communes de la Basse-Côte ont été élus la semaine dernière, 4 mois après leur élection en tant que conseillers municipaux. Les nouvelles autorités municipales s'engagent à relever leurs localités respectives après les multiples crises sécuritaires. En sport, poursuit demain des éliminatoires de la Sous-Ligue de la Kwanga derrière le dispensaire. À 14h, la Kwanga 6 va affronter FC Sepia, puis à 16h, Bagdad sera face à Sdouane. 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

La famille des sons point FM, soyez les bienvenus dans l'émission Mosekaï de ce lundi 7 septembre 2026. Et merci une fois de plus pour la confiance faite à notre antenne. Gardez toujours votre fidélité d'écoute car sur cette fréquence, tous les goûts sont au rendez-vous. Martin Néo, c'est moi pour vous accompagner dans cette partie musicale, bien sûr, de l'émission Mosekaï Attitude, bien sûr, avec la complicité technique de qui? Voilà, ils sont nombreux. Hein? Voilà, Sylvain Nambois. Et les autres, on pense ici à qui, Sostemi Kélov, Zonaïta, Radio Ndekiluka, la radio de tous les centres africains, de ce qu'on a d'ailleurs parlé, c'est un bon matin, de l'été quoi, c'est un an, on sait Kaït, et que tu n'es pas sur un dongo, qu'on a pensé dans Benetoso, et que Zanga Abetia, de ce qu'on a que Datim, bien Martine, ou Demongomba, côté Sylvain Nambois, un technicien aussi à que Banitoso, bon, en venant avec Natia Studio, Ndende Katoso, bon. Et gars, il y a un peu de temps, il y a un peu de temps, il y a un peu de temps, il y a un peu de temps, il y a un peu de temps, il y a un peu de temps, il y a un peu de temps.

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0: Merci beaucoup à vous. Malabille, je paterne, malaba spirale.
1: Kaya Gérard.
0: Ce titre. Jalo.
1: Kaya non.
0: 17h17 minutes. Tanda Gessombe, je vais penser à moi. Jalao.

sans oublier donc les cartels. 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Bagui du centre culturel.

0: vous accompagner dans cette partie musicale de l'émission Mon Sec Attitude. Sur les ondes de Radio Ndekiluka, notre radio de proximité.
1: Et moi j'ai dit que l'homme le plus riche, c'est celui qui a l'assurance de son salut. 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
0: On a tout ce qu'il faut.
1: Félicitations mon bébé, tu es joli, oh, tu es joli.
0: Pour vous accompagner dans vos différentes activités, je vous mener peut-être en ce moment. Paskamina, Dasan, Basaram, Binaye. Amenosa, Besan, Gombito, Soa, La Sara, quoi. Et c'est notre devoir.

17h23. Installez vous confortablement. Laissez-vous emporter bien sûr par les belles mélodies que nous allons sélectionner pour vous. Rien que pour vous. Oh. Est-ce que le volume est bon? Ça va chez vous?

Vous êtes toujours en bonne compagnie sur Radio Ndekiluka. C'est la deuxième partie de votre émission. 7h32 minutes. Soit il y a Andolan Kassola.

Elle, c'est Charlotte Dipanda. Femme de valeur, c'est le titre de la chanson. Écoute ta radio, poteau dur.

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0: C'est bien, Jésus. 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Il y a que ton sauté gourmand d'un dos d'enfant de Kiluka.

arrivons presque à la fin de cette émission. 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Jean-Bague Pézenbonga, attention. Akonandambo.

Vous avez été nombreux à l'écoute de l'émission Mon Sécaïd. De ce lundi 7 septembre 2026. Merci beaucoup à vous pour votre fidélité d'écoute. Merci également à qui Sylvain Namboa, qui gérait la partie technique de cette émission. Merci heureux de cette émission. Donc moi. Alors si le bon Dieu nous prête la vie, Bifaso la Kalia, Bibagitera. Il a soit Wunjawa, qui fait des bains, toi, Singla Mingingana, Sylvain Namboa. Timi Fadé à Martinier Ode. C'est question de pas battre, mais battre les bugiterrans. Malagré sa peur. Rendez-vous mercredi. Nouveau talent.

Mathique, écoute, trop formidable.

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1: Allez,

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0: Soyez petit, tolérable.
3: Combien?
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0: Très bien.
2: J'ai amené ces kits pour qu'on puisse vous distribuer ça dans la dignité et puis comme ça vous allez rentrer chez vous.
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6: 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Le directeur général de Bourse et Stage informe le public et les étudiants centrafricains que l'Institut supérieur des métiers de l'audiovisuel et du cinéma ISMAC de Dakhla, en partenariat avec l'Agence marocaine de coopération internationale AMSI, a accordé 2 bourses pour les formations du cycle de la licence en études cinématographiques et audiovisuelles et master en études cinématographiques et télévisuelles au titre de l'année universitaire 2026-2027. Les candidats niveau licence et master doivent remplir les conditions suivantes. En tête cycle de licence, être titulaire du baccalauréat, toute série ou diplôme équivalent en 2026 ou 2025, justifié d'un excellent niveau en langue française, être apte à suivre les enseignements de ce cycle, considérant que les métiers du cinéma et de l'audiovisuel exigent une manipulation de matériel lourd, une station debout prolongée et une vision précise des couleurs. 2 cycles de master, être titulaire d'une licence en cinéma, en communication, en art ou d'un diplôme équivalent, être âgé de moins de 30 ans, justifié d'un excellent niveau en langue française ayant de bases solides en langue anglaise. Être apte à suivre les enseignements de ce cycle, considérant que les métiers du cinéma et de l'audiovisuel exigent une manipulation de matériel lourd, une station debout prolongée et une vision précise des couleurs. Toute personne à l'écoute et connaissant les intéressés est priée de bien vouloir leur en faire part. Notez bien, la liste de dossiers à fournir est affichée au babira de la direction et la date clôture est fixée également au jeudi 10 septembre 2026 à 15h. Le secrétaire général de l'Université de Bangui informe le public centrafricain, les étudiantes et étudiants de l'Université de Bangui, les instituts universitaires privés, que l'Institut Confucius de l'Université de Bangui, créé dans le cadre de la coopération sino-centrafricaine, recrute au titre du premier semestre 2026-2027, du 7 au 21 septembre 2026 à l'Université de Bangui. A. Opportunité. Parler ou écrire au moins d'un an le chinois. Poursuivre des études en Chine dans les universités chinoises partenaires de l'Université de Bangui. Travailler dans des entreprises chinoises de la place. B. Composition du dossier. Le dossier de candidature comprend une demande manuscrite adressée au directeur de l'Institut Confucius, une copie légalisée du dernier diplôme BC, BAC et autres délivrés par les services compétents, une copie légalisée d'acte de naissance, une copie de certificat de nationalité plus un certificat médical datant de moins de 3 mois délivré par le centre de santé scolaire universitaire, 2 cartes photo d'identité. Les candidats intéressés peuvent s'informer et déposer leur dossier auprès du secrétariat du dit institut situé dans l'enceinte de l'Université de Bangui. C'est frais d'inscription et décollage. Frais d'inscription 7 500 francs CFA payés au service financier de l'Université de Bangui. Frais de décollage 3 500 francs CFA payés également à la direction de l'Institut Confucius. Les enseignants, chercheurs, fonctionnaires de l'État et toute autre personne désirant apprendre le chinois sont priés de se rapprocher de la direction de l'Institut Confucius. La direction du groupe scolaire CEPRIFOG informe le public que les inscriptions au titre de l'année scolaire 2026-2027 ont déjà commencé. 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Le CIO au CM2 avec initiation au cours de l'anglais et le lycée de la 6e en terminale, toute série, pour tout renseignement s'adresser dans les directions de CEPRIFOG, aussi aux étudiants anciens et nouveaux bacheliers qu'ils assurent la formation dans les filières suivantes. 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Population de Bangui, particulièrement de 4e, 8e arrondissement, Bellevue, Pays-Bas, Cité Jaguar. 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La direction de l'école communautaire Saint-Pierre de Comboni, située derrière Mont-Carmel au quartier Liberté à Bimbo 2, informe tous les parents d'élèves de la zone qu'elle a déjà commencé les inscriptions pour les classes de CIO au CM2. 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La direction du groupe scolaire Tartine et Chocolat, lycée Nolet-Claire, informe les parents d'élèves et le public bangui-sois. Les inscriptions au titre de l'année académie 2026-2027 continuent à la maternelle, primaire et secondaire. Une réduction est accordée aux familles nombreuses à partir de 3 enfants. Pour tout renseignement, adressez-vous à la direction du groupe scolaire Tartine et Chocolat tous les jours de 8h à 13h. Nous souhaitons la bienvenue à tous les nouveaux élèves. Téléphone 72 40. 25 25 72 40 25 25. 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Pensez à inscrire vos enfants. 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L'Alliance française de Bangui informe les auditeurs, les parents d'élèves et le public que les inscriptions sont ouvertes pour la 5e session de formation 2026. 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intermédiaire avancée, cours de sango pour les expatriés en présentiel ou à distance pour les professionnels, les étudiants et les cadres de l'administration. Formation pratique sur l'usage des applications de l'intelligence artificielle IA. 3 séances de 2 heures par semaine, horaire de 16h à 18h ou de 18h à 20h. Bonus, l'inscription donne droit à un accès annuel aux ressources de la médiathèque. Conditions d'admission, ouvert aux non scolarisés, scolarisés et professionnels en activité. Début de cours lundi 14 septembre 2026. 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
0: 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C'est un autre outil. 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
1: 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Je suis un peu intéressé. C'est un autre outil. Je suis un peu corrompu. Parce que là, tu vois, il perd la culture qui est en mer à travers mon âge. Il y a une culture qui est raffolée. Il y a une culture qui est en mer. 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
16: Il est 20h sur Radio Ndekeluka et c'est l'heure de suivre le journal avec Bolivis Masambaye. Bolivis, bonsoir.
17: Bonsoir Idrissaya, bonsoir à tous. Au sommaire, le MLPC critique la gestion du Premier ministre Félix Moulouah après 100 jours de reconduction à la tête du gouvernement centrafricain. Vous suivrez la réaction de son président dans un instant. Au quartier Bomitaba, à Bayanga dans la Sangambaïré, plusieurs ménages sont privés d'eau potable depuis plus de 2 ans. Ils lancent un appel aux autorités du pays. Au sommaire également, 40 détenus de la maison d'arrêt de Bossangwa ont été formés la semaine dernière à des activités génératrices de revenus. En sport, coup d'envoi cet après-midi de la première journée du play-off de la Ligue de football de la Waka. Les détails dans la page sport.
16: À la une de cette édition, le mouvement de libération du peuple centrafricain MLPC se prononce sur les 100 jours du gouvernement Moulouah III.
17: Dans un communiqué, ce parti d'opposition dresse un bilan critique de l'action gouvernementale et dénonce une situation sociale et économique préoccupante. Pour son président Martin Ziguélé, la reconduction de Félix Moulouah à la primature ne répond pas aux attentes de la population. Il est au micro de Destin du Bonheur Hulican.
18: Nous ne faisons que reprendre le jugement que le président de la République lui-même, Faustin Archange Touadéra, a déjà porté près d'un an sur ce gouvernement. Il a dit exactement que ce gouvernement n'a pas de résultat, que ce gouvernement ne se concentre pas sur l'objectif, travaille sans repère. C'est les propres termes du président de la République qui a nommé le Premier ministre. Maintenant, sur quoi je me base? Bien sûr, des éléments factuels. Le ministre des Finances, qui est l'ordonnateur du budget de l'État, c'est-à-dire l'argentier du pays, a affirmé que 87% des ressources financières de l'État sont consacrées à la paye des fonctionnaires. C'est-à-dire que 87% de ressources, si vous y ajoutez le service de la dette, si vous ajoutez à cela, ça veut dire qu'il ne reste rien pour les 99% des centrafricains, puisque les fonctionnaires ne constituent même pas 1% de la population centrafricaine. Et en plus, aucun objectif de développement ne sera atteint avant 2030. Pourquoi? Parce que les investissements idoines n'ont pas été effectués. Et enfin, c'est un rapport du programme des Nations Unies pour le développement qui vient de publier la semaine passée le rapport de développement humain, et notre pays est 191e sur 193 pays dans l'échelle des pays les plus pauvres. Et tout cela, c'est la conséquence de cette gestion de M. Moulouah depuis plus de 5 ans, d'ailleurs même au-delà de 5 ans.
17: L'intégralité de l'interview de Martin Ziguélé est à retrouver à la fin de ce journal dans notre rubrique Dossier du jour.
16: Dans la Basse-Côte, les maires de 12 communes ont été élus la semaine dernière, 4 mois après l'élection des conseils municipaux.
17: Organisé à Mobaye sur 3 jours, ce scrutin marque l'installation des nouvelles autorités municipales. Elles promettent de contribuer au relèvement de leurs communes après des années d'insécurité. Ibrahim Bianga.
19: En plus de ces 12 nouveaux maires, leurs adjoints au nombre de 36 ont été aussi élus. Les votes s'est déroulé à bulletin secret en présence du directeur général de l'administration du territoire Beni de Bangui et des sous-préfets de Mobaye, Alindao et Zangba. Alain Kété Banja, élu maire de Kembe, présente ses projets.
20: Nous allons organiser la session budgétaire. Cela nous permettra de réhabiliter réhabiliter le marché central et de construire une gare routière. Un autre projet, c'est la réparation des routes et l'électrification de la ville de Kembe. En plus, nous devons reconstruire la maison des jeunes et le bâtiment de la mairie.
19: Jefferson Malikete, un habitant d'Embelima, interpelle les nouvelles autorités de sa commune sur les difficultés auxquelles font face les habitants.
21: Nous les cultivateurs, on n'achète pas nos produits à de bons prix à cause de la dégradation des routes. Nos centres de santé manquent des médicaments. À cela s'ajoutent les problèmes des bâtiments scolaires et d'eau potable. Donc les nouveaux maires et ses adjoints doivent échanger avec le gouvernement sur ces aspects afin de nous trouver des solutions.
19: En réaction, les nouveaux maires d'Embelima, Benoît Passibela, compte mobiliser une importante somme d'argent pour le budget prévisionnel afin de contribuer au relèvement de sa localité.
22: Dans l'immédiat, nous allons voter le budget communal. Nous comptons mobiliser 50 millions de francs CFA. La localité d'Embelima est vaste. Nous devons donc construire des postes de santé et des marchés. Alors, je demande à toute la population de travailler pour relever notre commune.
19: À noter que les communes de Mobaye et de Siriki n'ont pas pris part à ces grands rendez-vous suite à l'annulation des résultats des élections municipales de ces localités par les conseils constitutionnels. Mobaye, Ibrahim Dianga, Radio Tekeluka.
16: Autre fait d'actualité, les habitants du quartier Bomitaba, dans la sous-préfecture de Bayanga, déplorent le manque d'accès à l'eau potable.
17: Ils craignent les conséquences sanitaires liées à la consommation d'eau insalubre. Plus de précisions avec notre correspondant Prosper Sekikwali.
23: Depuis plus de deux ans, la population du quartier Bomitaba consomme et utilise l'eau de source et celle de puits non aménagée. Les forages construits dans le secteur sont tombés en panne. Stella Bokuna et Fanta Poumo, habitants du dit quartier, demandent au gouvernement de trouver une solution à ce problème.
24: Nous avons un problème d'eau potable. Nous utilisons l'eau de la rivière Sanga suite à la défaillance des forages. Je demande aux autorités du pays de nous construire de nouveaux forages. C'est l'eau de la source appelée Ndjongé près de la rivière Sanga que nous avons l'habitude de boire et d'utiliser pour la cuisine. Parfois, la source est submergée lorsqu'il y a la montée des eaux, mais nous n'avons pas le choix.
23: En plus du dysfonctionnement des points d'eau à Bomitaba, d'autres quartiers de la ville de Bayanga connaissent la même situation. Théophile Tobi Koyaka, chef d'antenne préfectorale de l'Agence nationale de l'eau et de l'assainissement ANEA de la Sangambaéré, parle des difficultés pour la réparation.
25: Les partenaires, par exemple l'UNICEF Bois, qui est d'ailleurs déjà fermé provisoirement, et Water for Good, qui a aussi des difficultés. Et donc, nous avions maintenant les difficultés parce que ce sont les deux ONG qui nous approvisionnent en pièces détachées. Et il n'y a aucun dépositaire des pièces détachées des pompes sur le territoire centrafricain. Mais dès que nos partenaires vont reprendre les activités normalement, les pièces vont venir et on commencera à faire la maintenance de toutes ces pompes.
23: En attendant la réparation de ces forages, les habitants continuent de consommer de l'eau insalubre. Ils courent des risques sanitaires, d'après Barnabé Sambo, chef du centre de santé de l'église évangélique baptiste EEB, a dit.
26: La maladie diarrhée est causée souvent par de l'eau insalubre ou maltraitée. On attrape le choléra à travers de l'eau sale. On conseille donc à la population de faire bouillir l'eau avant de boire.
23: Certains habitants réclament une bonne gestion de la part des membres de comités de gestion des forages qui sont encore opérationnels pour que les recettes puissent aider à la réparation en cas de panne. Bayanga, Prosper Sekekwali, Radio Ndekeluka.
16: Retour ici à Bangui où la troisième édition du camp de technologie pour l'adolescent a pris fin ce samedi.
17: Organisée par l'ONG Fest Biafrica, cette session s'est déroulée du 31 août au 5 septembre 2026. Le point avec Oloria Sam.
27: Au total, 30 élèves issus de certains établissements scolaires ont participé à cette formation. Pendant 6 jours, ils ont été initiés aux outils numériques, à la robotique, à l'intelligence artificielle ainsi qu'aux gestes de premier secours. Selon les organisateurs, ce camp vise à développer les compétences technologiques des jeunes et à leur préparer aux métiers de demain. Virgile Ngabo, au commissaire du camp.
28: Ce camp vraiment est un camp très spécial en soi parce que c'est le seul camp en Centrafrique qui regroupe les jeunes de divers lycées, tant publics que privés, pour venir se réunir autour de la technologie de notre ère. Et donc, on les a réunis, on les a formés sur un peu tout, en mettant beaucoup plus l'accent sur la technologie, afin de leur montrer toutes les ouvertures, toutes les opportunités qu'il y a aujourd'hui, que l'on peut saisir pour pouvoir résoudre les problèmes de notre pays.
27: Pour Shalom Ngwabingi, l'une des participantes, cette expérience lui a permis d'acquérir des connaissances pratiques et de mieux appréhender les nouvelles technologies.
0: Durant ces 6 jours du camp des technologies, j'ai appris énormément de choses. Le travail en équipe surtout. Faire les choses moi-même, je me disais que ça allait aller plus vite. Mais l'un de nos mentors a dit que seul on va plus vite, mais ensemble on va plus loin. Donc j'ai vraiment appris le travail en équipe.
27: Notons qu'à la fin de cette 3e édition, les 5 meilleurs participants ont été retenus pour représenter la RCA à une compétition internationale de robotique prévue en Corée du Nord.
16: Le Centre de formation professionnelle émergence du système d'information Centrafrique ESICA a organisé ce matin une journée porte ouverte à Bangui.
17: Cette activité, organisée à l'occasion des 10 ans du centre, vise à faire découvrir ces filières de formation et leurs débouchés. Emmanuel Sambolifis.
1: Des apprenants, des anciens étudiants et des parents d'élèves ont visité les différents ateliers du centre et assisté à des démonstrations pratiques. Cephas Gauthier Dominique Makianda Kama, ancien étudiant en hôtellerie.
2: J'ai été formé pendant 9 mois, mais le retard a prolongé la formation jusqu'en 2019. Grâce à cette formation, j'ai commencé à travailler à la salle Laurie, à l'hôtel de saison, puis à l'hôtel Ledger. De plus, grâce à l'ESICA, j'ai aussi servi comme protocole, ce qui m'a permis de me faire connaître par beaucoup de gens.
1: Pour les parents, cette journée permet de mieux s'informer sur les formations. Resinka Divine Marteau est venue se renseigner.
27: J'ai appris que le centre ESICA est devenu un institut. Je suis venue me renseigner sur les procédures et récupérer une fiche de renseignement afin de permettre à mes cadets de venir y apprendre.
1: Selon le coordonnateur de ESICA, Ulrich Namneran, l'établissement a formé plus de 5000 jeunes en 10 ans.
3: ESICA a formé plus de 5000 jeunes pour ces 10 ans-là. Et parmi ces 5000 jeunes formés, nous avons réussi à placer 2000 jeunes en stage et nous avons également réussi à insérer certains jeunes dans le cadre de l'entrepreneuriat. Nous avons accompagné aussi plus de 300 jeunes dans l'entrepreneuriat aussi et nous avons également placé certains qui ont pu trouver du travail.
1: Les responsables du centre estiment que cette journée contribue à promouvoir la formation professionnelle auprès des jeunes et de leurs familles.
16: À Bossangwa dans l'Ouam, 40 détenus de la maison d'arrêt ont été formés la semaine dernière à des activités génératrices de revenus.
17: Ils ont appris plusieurs métiers manuels qu'ils pourront continuer à exercer après leur libération. Correspondance de Brice Gustave Fidamaille.
4: Ici, à la maison d'arrêt de Bossangwa, la vie est désormais rythmée par le travail. Les 40 détenus formés dans le cadre du projet de réduction des violences communautaires ont mis en pratique leur savoir-faire dans les domaines qu'ils ont eux-mêmes choisis, notamment la menuiserie, la boulangerie, le maraîchage et le petit élevage. Les bénéficiaires sont répartis en groupes selon le métier et ont valorisé leurs connaissances. C'est l'exemple de ceux de la menuiserie qui ont réussi à fabriquer sur place des fauteuils et des armoires. Ceux qui ont opté pour la boulangerie produisent des gâteaux et du pain pour leur propre consommation et pour la vente. Capitaine Arsène Givons Mavodé, chef de service de la production et de la formation professionnelle et technique, explique la méthode de travail.
5: À la maison d'arrêt de correction de Bossangwa, les activités que nous menons, nous vendons les produits et nous avons des commandes des tierces personnes font au niveau de la détention ici et que nous leur livrons ça direct. Les produits du maraîchage sont plus souvent destinés à la consommation des détenus.
4: Si ces prisonniers sont initiés à des métiers manuels pour leur permettre de changer de mentalité, les responsables de la gestion de cette maison d'arrêt de correction font tout de même face à des difficultés, comme nous l'explique Pépin Sir Namboa, régisseur de la maison d'arrêt et de la correction de Bossangwa.
6: Vous savez, la maison d'arrêt a été construite au moment de l'indépendance, à une capacité d'accueil de 45 détenus. Et là, présentement, nous sommes à 81 détenus. Donc, vous voyez qu'il y a une surpopulation de presque plus de 50%.
4: La maison d'arrêt de Bossangwa accueille aussi les prisonniers des sous-préfectures de Markunda et de Buka, ce qui est à l'origine d'une surpopulation carcérale. Bossangwa, Brice Gustave Fidamaï, Radio Ndekeluka.
16: En En sport basketball, le camp de vacances organisé par l'hôtel Ambela Palace a pris fin hier à Litan, sur la route de Damara.
17: Pendant 6 jours, des jeunes passionnés de basketball ont participé à cette activité sportive destinée à améliorer leur niveau de jeu. Théonès Ponika a assisté à la cérémonie de clôture. Reportage.
1: Sur le terrain de basketball de l'Ambela Palace, l'ambiance est festive. Devant un public venu nombreux, ces jeunes démontrent les acquis de plusieurs jours d'entraînement. Concours de dingue, tir à 3 points et exercice technique rythme cette dernière journée. Autre temps fort, un match d'exhibition opposant les encadreurs aux joueurs. À l'issue de la rencontre, les jeunes s'imposent sur le score de 16 à 6. Dans les gradins, Safira Oguere Ngaïkouman suit avec fierté la prestation de ses enfants inscrits au camp.
7: C'est un sentiment de satisfaction pour moi de voir mes enfants jouer et maîtriser le basketball.
1: Récompensé du titre de MVP, meilleur joueur du camp, Terry Renel Ganaï se réjouit de cette distinction.
8: Je suis tellement satisfait parce que je suis venu ici depuis le lundi. On a travaillé 6 jours sur ce terrain, on a travaillé ensemble avec les coachs. C'était question de discipline, d'ordre et on avait un bon état d'esprit. On était venu, on a bien travaillé et aujourd'hui ça a payé.
1: Pour l'entraîneur Josué Agaz, le travail ne doit pas s'arrêter avec la fin du camp.
9: Que si les 16 enfants réussissent à continuer leur formation dans leur club ou soit ailleurs dans les académies qui sont dans les périphéries de Bangui, je pense qu'ils seront plus meilleurs pendant la 3e édition.
1: Le promoteur du camp, le ministre d'État aux travaux publics, Arthur Bertrand Piri, estime que ce type d'initiative contribue à l'épanouissement et l'encadrement de la jeunesse.
10: Et ce que nous faisons, nous apportons notre contribution à la vision du développement du sport en République centrafricaine. Aujourd'hui, nous avons opté pour le basketball. Nous avons construit l'infrastructure que vous avez vue. Donc, de cette manière, nous allons encourager les jeunes.
1: Les organisateurs annonce déjà un nouveau rendez-vous en décembre prochain. Le camp de Noël devrait réunir des jeunes basketteurs ainsi que des encadreurs venus de l'étranger.
17: Football, un match de la première journée du play-off de la Ligue de la Waka a été joué cet après-midi. Les Anges de Fatima de Bombari ont battu Olympique Riyad de Gumari sur le score de 2-1. Demain, nouvelle génération de Kwango affrontera Usé de Ipi. C'est la fin de cette édition sur Radio Ndekeluka. Merci de l'avoir suivi. Bonne soirée à tous.
16: Bolivis Massambaye, merci pour la présentation. Sylvain Nambois, merci à vous là-bas. Radio Ndekeluka, 20h15.
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16: Comme annoncé dans ce journal, le parti Mouvement de Libération du Peuple Centrafricain MLPC réagit sur les 100 jours du gouvernement Mouloa 3. Dans le dossier du jour de ce lundi, Martin Ziguele répond aux questions de destin de bonheur Willy Kahn.
14: Monsieur Martin Ziguele, bonjour.
15: Bonjour.
14: Dans une déclaration faite hier par le bureau politique du MLPC, vous qualifiez de calamiteuse et opaque la gestion du pays après 100 jours du gouvernement Mouloa 3. Sur quoi basez-vous pour dresser un bilan aussi accablant?
15: Je vous remercie. Comme nous l'avons dit dans notre communiqué, nous ne faisons que reprendre le jugement que le président de la République lui-même, Faustin Archange Touadéra, a déjà porté près d'un an sur ce gouvernement. Il a dit exactement que ce gouvernement n'a pas de résultat, que ce gouvernement ne se concentre pas sur l'objectif, travaille sans repère. C'est les propres termes du président de la République qui a nommé le Premier ministre. Maintenant, sur quoi je me base? Bien sûr, des éléments factuels. Le ministre des Finances, qui est l'ordonnateur du budget de l'État, c'est-à-dire l'argentier du pays, a affirmé que 87% des ressources financières de l'État sont consacrées à la paye des fonctionnaires. C'est-à-dire que 87% des ressources, si vous y ajoutez le service de la dette, si vous ajoutez à cela, ça veut dire que il reste rien pour les 99% des Centrafricains, puisque les fonctionnaires ne constituent même pas 1% de la population centrafricaine. Et en plus, aucun objectif de développement ne sera atteint avant 2030. Pourquoi ? Parce que les investissements idoines n'ont pas été effectués. Et enfin, c'est un rapport du programme des Nations Unies pour le développement qui vient de publier la semaine passée le rapport du développement humain, et notre pays est 191e sur 193 pays dans l'échelle des pays les plus pauvres. Et tout cela, c'est la conséquence de cette gestion de M. Bonnoy depuis plus de 5 ans, d'ailleurs, même au-delà de 5 ans.
14: Mais pourtant, sur le plan sécuritaire, des avancées sont visibles, notamment la libération de Hamda Fok, la formation accrue des FAKA en Ouganda et au camp Kasaï, ainsi que la réduction d'insécurité dans certaines zones. N'est-ce pas là des efforts réels à saluer?
15: Je ne parlerai d'efforts réels à saluer que si j'ai des chiffres et des éléments de comparaison. En 2019, j'étais président de la commission finance à l'Assemblée nationale, nous avons mis en place une loi de programmation militaire, votée pour 3 ans. Et nous devions passer d'une année armée de projection à une armée de garnison, avec des objectifs quantitatifs et qualitatifs précis. Tant que je n'ai pas l'inventaire sérieux et objectif de cela, je ne peux pas m'aventurer. Parce qu'une hirondelle ne fait pas le printemps. Certes, il y a eu sur le plan global de la sécurité du pays, comme je l'ai dit mille fois, une amélioration, mais est-ce qu'on a fait ce qu'on aurait dû faire par rapport aux moyens mis en œuvre pour atteindre l'objectif qui est celui d'une armée de garnison? Et nous sommes loin de là. Et d'ailleurs, l'exemple que vous citez d'Hamda Fok, c'est dû au fait qu'il n'y avait aucun dispositif de protection de cette ville frontalière, malgré les nombreuses menaces.
14: Dans votre déclaration, vous accusez le gouvernement d'incompétence, de détournement, de corruption et de laxisme, alors que le Premier ministre avait promis la rupture. Avez-vous des preuves concrètes de ces manquements?
15: Nous avons un pays qui exporte, selon les chiffres publié par l'ITUE, plus de 300 milliards de francs CFA d'or raffiné par an vers l'extérieur du pays. Ressources inscrites au budget de l'État, 5 milliards. Où passe la différence? Mais seulement, quand nous parlons d'opacité, il y a des entreprises qui exploitent de l'or dans ce pays, notamment à Dashiba. Quelle est l'entreprise? Elle a été créée où? Quels sont ses propriétaires? Quelle est sa contribution à l'école fiscale? C'est ça la transparence que nous réclamons. Parce que nous avons besoin d'argent pour développer notre pays. Nous avons besoin d'argent pour construire des routes. Nous avons besoin d'argent pour construire des universités en province. Et ces ressources-là, il faut qu'on nous explique. Est-ce que c'est un crime de demander que des ressources naturelles qui sont exploitées, quels en sont les bénéficiaires réels? Comment se fait-il que dans un pays aussi pauvre que la RCA, le prix du carburant, du pétrole, de l'essence et du gazole est le plus cher d'Afrique? Et pourquoi le gouvernement nous dit régulièrement qu'on va diminuer le prix du carburant et que ça ne se fait pas? Ça, c'est des questions concrètes. Parce qu'il y a des Boubangueré, il y a des Waligalais, il y a des artisans, il y a des chercheurs à manger, il y a des gens qui ont leur pitance tous les jours en faisant des petits boulots, qui utilisent l'énergie, qui utilisent le carburant et qui ne s'en sortent pas. Les prix du transport dépassent les capacités centrafricaines et la misère est généralisée. Et le rôle d'un parti politique, c'est d'interpeller et de poser ces questions.
14: Sur le plan politique, M. Martin Ziguélé, aucun adversaire n'a été emprisonné pour ses idées. Alors pourquoi affirmez-vous que la liberté d'expression reste bafouée en République centrafricaine?
15: Je n'exagère rien. Vous savez que je suis interdit de parole sur la radio et la télévision centrafricaine.
14: Interdit par qui?
15: Mais par les autorités en place. Je ne peux même pas faire passer un communiqué sur Radio Centrafrique. Je ne parle pas d'intervention. C'est-à-dire que ces médias d'État sont des médias du pouvoir. Donc, je n'exagère pas. Il y a plusieurs formes de prison. Lorsque vous interdisez à un citoyen d'exprimer sur les zones financées sur le trésor public ses opinions, mais c'est pire que la prison. Quand on vous met physiquement en prison, on vous empêche de parler. Mais même si vous êtes dehors et que vous ne pouvez pas parler sur les médias d'État, c'est comme si vous étiez en prison.
14: Pour en terminer, si vous confirmez que les rapports du PNUD et du ministère des Finances montrent que le pays est en grave difficulté, quelles mesures concrètes proposez-vous aux autorités centrafricaine pour inverser cette tendance?
15: Mais d'abord, est-ce que les autorités centrafricaines sont sorties de leur autisme? Est-ce qu'ils écoutent? Elles n'ont pas besoin de moi pour savoir ce qu'il faut faire. Dans le rapport de la Banque mondiale a proposé une série de mesures en 3 catégories, progressives et successives, pour venir à bout de la question fondamentale. C'est le manque de l'argent dans le pays, parce que l'économie est désorganisée. Le sous-sol doit nourrir le sol, et le sol doit nourrir l'homme.
14: Monsieur Martin Ziguélé, je vous remercie.
15: C'est moi qui vous remercie.
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19: Merci à toutes et à tous. Radio Dikeluka, 20h23 minutes. Tout de suite, la lecture de vos avis et communiqués sur le 100.9 FM.
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La lecture de vos avis et communications Radio Ndeki Luka, la direction générale de la société Gilmar a le plaisir d'informer les organisations non gouvernementales ONG, les institutions 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Il prie toute personne à l'écoute du présent communiqué d'en faire part aux intéressés. 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Le président de l'association des parents d'élèves du complexe scolaire de référence d'excellence et de proximité de Bimbo, monsieur Magba Gakara, Ulrich David Cyril a le plaisir de convoquer à une réunion

2027. Bilan des résultats de fin d'année 2026. 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Réduction souhaitée sur le frais de scolarité en fait divers. Par contre, l'Assemblée générale est convoquée au jeudi 10 août à 9h au 10 complexe. Ainsi, tous les parents d'élèves, chefs de quartier, chefs de groupe, les pasteurs et toute la population parentale sont très sollicités. Enfin, la direction du complexe scolaire, référence d'excellence et de proximité, compte sur le sens élevé des parents pour la transformation de nos jeunesses. Toute personne à l'écoute du présent communiqué prié d'en faire part aux intéressés. Le président national des organisations centrafricaines affiliées au syndicat de CEMAC, le camarade Louis-Marie Kogrengbo, a l'honneur d'inviter les organisations nationales de bien vouloir prendre part à une importante réunion de mise en place du bureau national qui aura lieu le samedi 12 septembre 2026 à 10h précises à la Bourse de Travail. Il s'agit de Louis-Marie Kogrengbo de l'ODSTC, Hervé Mbakakan du SNTC, Doyam Olivier Koyagbia de CCTC, Daniel Guettiro du CATPC, Émile Morocossé de CCTPPP, Jean-Marie Agoutouko de l'OGTC, Hubert Bidange de STBB, Liliane Germaine Wangaï de la CTCGC, Evelyne Saint-Otto de l'USTM 7e République en marche. Notez bien, se munir d'une somme de 5000 francs CFA par organisation. Chaque organisation est accompagnée de 10 camarades experts. La présence de chaque camarade est de rigueur. 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
1: Tu code de la route.
2: Non, il est là, passé encore.
1: Du coup, dans le terrain, le mandat moto, sur l'entrée, parce que le mandat moto, il va dans l'auto-école. Le king a pas d'ailleurs, il tenait respect du code de la route. Je veux dire, comment que y'a ça, papa.
3: Le lame, tu t'es intégré à l'école de moto, non.
2: Ah,
3: ouais. Ce jour, mais le bateau, là, c'est qu'il ne l'était tué à la mandat, il n'y a pas. Le mandat, si vous l'avez délégué, j'ai créé que le mandat, si vous l'avez délégué, mais les gars, qui a fait le lien, vous n'êtes pas auto, n'a jamais. Ah, ouais. Il soit allé, il est là, voilà.
2: Ah, ouais.
3: Moi, j'étais dit auto-école, voilà. École de moto, il n'y a pas de
2: mandat.
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chez nous sur Radio Ndeke, Luka 236 avec Igor Tanzambe. Tambla Granga Tsimuna, Wab Africa. Igor Tan, merci. Merci. 5 minutes de motard, c'est parti. C'était Omo Banza. Je finis ce mail là.

0: tenait.
1: Il y a une bande de gens qui sont venus me déguerpir.
0: Un matin comme ça, moi j'étais tous les trois dehors.
1: Il n'y a aucun document que j'ai vu.
0: Ça, c'est pas

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4: 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Colmo, quoi, ça a confiance à moi. Elle a sa confiance à travers Yesu, quoi, ce qu'elle sera. À travers même téléphone, elle a sa confiance dans le téléphone. 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Téléphone, tu m'as, et tu
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0: C'est quoi juste l'association des femmes travailleuses de Berberati?
1: Merci beaucoup, monsieur le journaliste. L'association des femmes travailleuses de Berberati a vu le jour en 2009. C'est pour soutenir et faire le suivi de nos sœurs, nos femmes qui travaillent aussi pour les soutenir dans les différents problèmes qu'on rencontre. Vous savez que nous, les femmes, on a toujours eu des problèmes. Hein. Vous savez, c'est toujours comme ça, c'est par là qu'on a eu l'idée de créer cette association.
0: L'idée de créer cette association, alors votre objectif précis, c'était quoi?
1: Oui, notre objectif, c'est ce que tu viens de dire, c'est pour soutenir les femmes, parce que vous savez, il y a la violence basée sur le genre, il y a le problème d'éducation qui sont là, les mariages précoces, les enfants qui ne veulent pas se fréquenter, et le problème d'analphabétisme aussi, on est là pour soutenir d'autres femmes.
0: En même temps, vous êtes coordonnatrice de l'ONG Aolin. Votre rencontre avec Aolin, ça s'est passé, ça a commencé quand?
1: C'est en 2019 qu'on a commencé avec Aolin. On a commencé avec Aolin en 2019 qu'on a mis en place cette structure. C'est nos sœurs de Bangui, les Madame Toabena Chantal et autres qui sont venues l'autre jour après la restitution de Khartoum.

Madame Chicotte Clémence, présidente de l'association des femmes travailleuses de Berbérati, en même temps coordonnatrice de l'ONG Aolin, avec nous dans le studio A de Radio Nekeluka, dans l'émission de la femme, intitulée À vous la parole femme. Cette émission qui passe chaque lundi à partir de 10h. Vous voulez écouter l'émission la nuit, c'est à partir de 21h, c'est l'une des émissions de Radio Nekeluka qui donne l'opportunité à la femme de parler d'elle et de ses activités quotidiennes. Nous allons la retrouver juste après cette pause musicale.

0: Merci beaucoup à vous qui nous écoutez depuis l'extérieur sur les www.radionekeluka.org. Vous nous écoutez à Perapérati, vous nous écoutez à Bosangwa, vous nous écoutez à Bangui sur la 100.9 FM. Nous sommes avec Madame Chicotte Clémence qui est coordonnatrice de l'ONG Aoline et en même temps présidente de l'association de femmes travailleuses de Perapérati. Elle travaille à la sous-préfecture de Perapérati. Avec elle, nous allons parler de la condition de la femme au niveau de Perapérati. La femme travailleuse, Madame Chicotte Clémence, pourquoi c'est important qu'on puisse parler des problèmes qu'elle rencontre aujourd'hui?
1: C'est très important parce que vous savez que nous, les femmes, on a toujours été les victimes. Donc là où les femmes travaillent, elles ont beaucoup de problèmes. Leurs problèmes ne restent pas au niveau du bureau, mais vous savez que maintenant, quand une femme travaille, il y a les chefs qui les envient, il y a les chefs qui leur créent des problèmes, et le problème de responsabilité aussi. Vous voyez que maintenant, on dit qu'il faut que les hommes soutiennent les femmes. Mais maintenant, quand tu vois ça, c'est seulement en parlant. Mais pratiquement parlant, nous, on ne voit pas ça. On ne sent même pas ça. Les femmes ont toujours les difficultés. Là où on travaille, les hommes ne nous considèrent pas tellement. La considération, c'est quelques rares des femmes, mais c'est pas tout le monde qui sont considérés. Mais on a vu ça, on a dit non, c'est pas comme ça parce que on a vu qu'on parle de 50-50. Les 50-50 là, c'est pas pour dire que nous voulons être en même égalité avec les hommes, mais c'est pour dire que les hommes nous poussent aussi à avoir aussi la force de faire ce que les hommes ont fait aussi. Nous, les femmes, nous sommes capables. Parce que c'est pas toutes les femmes qui sont les illettrées. Il y a d'autres qui sont les lettrées. Elles sont capables même d'occuper les postes supérieurs pour prendre la décision. Il faut aussi ajouter les femmes. Mais quelque part, les hommes ne nous associent pas. Ils sont en train de trier, de voir. Il y a un peu de négligence envers les femmes, un peu. Parce que je vois que c'est pas tout à fait normal ce qu'on est en train de faire envers les femmes. C'est comme ça que j'ai dit non, c'est pas comme ça. Il faut voir comment entretenir les femmes et les mettre aussi parmi les grandes décisions. Tout ce que les hommes veulent décider, il faut que les femmes aussi soient parmi ceux-là. Parce que la femme, elle est pilier de la famille, là où elle travaille, même à l'église, un peu partout. La femme aussi a une grande responsabilité.
0: Alors du coup, Madame Chicotte Clémence, que vous qui êtes présidente de l'association des femmes travailleuses de Perapérati, dites-nous simplement, aujourd'hui, le monde entier, les organismes non gouvernementaux, l'État centrafricain veut la promotion de la femme aujourd'hui. Mais dites-nous, est-ce que la femme aujourd'hui se bat pour s'imposer parmi les hommes ou les femmes attendent pour que les hommes puissent leur donner des coups de pouce pour qu'elles puissent avancer? Parce que les hommes aujourd'hui avancent de leurs propres efforts, de leur propre puissance. Mais aujourd'hui, la femme, est-ce qu'elle déploie également de l'énergie considérable comme l'homme pour avancer où qu'elle se trouve?
1: Monsieur le journaliste, je peux vous dire que il y a les femmes qui sont même capables plus que les hommes. Quand tu fais une descente sur le terrain, tu vas voir qu'il y a les femmes qui sont même capables de faire ce que les hommes font. Les femmes sont là. Elles sont dégourdies. Il y a les femmes intellectuelles capables avec tous les diplômes, les références que les hommes en ont. Il y a d'autres femmes qui en ont. Mais c'est pas toutes les femmes, mais quelques rares des femmes en ont. Et elles sont capables de le faire. C'est pourquoi on a dit qu'on est en train... Quand on parle du genre, là, c'est pour dire qu'il y a les femmes, il y a les hommes qui sont en train de faire une course, la course pour voir qui peut arriver et qui ne peut pas arriver. C'est pour dire que les femmes sont capables. Elles sont maintenant, ce sont les intellectuels. On n'attend plus les hommes pour dire que non, ce sont les hommes qui vont nous pousser. Non, les femmes sont capables. Elles se gèrent elles-mêmes. Même si je peux dire que les activités génératrices de revenus, quand une femme commence déjà à faire les AGR, tu vois que la responsabilité de la maison revient maintenant à la femme. C'est pour dire que maintenant, la femme est en train de faire pour qu'elle soit ensemble à la même égalité avec l'homme.
0: C'est quoi, selon vous, qui travaillez avec les femmes, pour vous, pourquoi ce blocus? Est-ce que pourquoi ce blocus de la femme pour qu'elle ne puisse pas s'émanciper? Parce que vous, personnellement, lorsque vous avez mis en place cette association des femmes travailleuses de Perapérati, vous avez une idée en tête, c'est de donner l'opportunité à la femme, c'est de soutenir ce concept de genre. Mais aujourd'hui, vous remarquez qu'il y a un blocus il n'y a pas une porte ouverte à la femme sud-africaine d'aller de l'avant. Et selon vous, c'est quoi juste le pourquoi de ce blocus?
1: Merci beaucoup. Pas tellement de blocus, mais la porte est ouverte. Mais tu sais qu'il y a les femmes qui ont toujours la peur, la honte de parler, de déclarer quelque chose. C'est comme ça qu'on a mis cette association en place pour que celles qui ont honte, la peur, passent par cette association. Et c'est les membres de l'association qui vont prendre le devant pour voir qu'est-ce qui ne va pas, pourquoi la porte est fermée, la femme veut entrer, mais la porte est fermée, pourquoi? Mais pourquoi on ouvre la porte aux hommes, mais les femmes, on n'ouvre pas la porte? Donc c'est comme ça qu'on est en train de se battre pour cette situation. Mais en voyant, peut-être en 2025, on a vu qu'il y a un peu de changement, mais pas tout à fait comme on est dans le besoin. Les femmes sont en train d'engager. Vous voyez, même aujourd'hui, il y a les femmes qui font partie de la municipalité. Les élections qui viennent de passer, c'est pour dire que les femmes sont en train de se battre, de se mettre aussi en avant comme les hommes.
0: Comment on comprend bien, les hommes ne bloquent pas les femmes. Les hommes ne compliquent pas les femmes. Les hommes ne mettent pas les bâtons dans les roues des femmes pour qu'elles ne puissent pas avancer. Mais les femmes se bloquent elles-mêmes. Certaines femmes se bloquent elles-mêmes.
1: Certaines femmes se bloquent elles-mêmes par rapport à la peur. À la peur, elles ont la peur parce qu'elles pensent que quand elle va déclarer que non, ce monsieur m'a fait ça, il m'a fait ceci, il m'a fait cela, mais il va avoir des problèmes. Il est en train d'endurcir ça dans son cœur et il ne sait comment dégager. C'est comme ça que cette association a vu le jour pour aider les femmes, pour leur donner la liberté, pour qu'elles soient libres, travailler comme les hommes.
0: Alors, le projet de la femme, aujourd'hui, beaucoup d'associations de promotion de la femme, beaucoup d'associations de vulgarisation des activités de la femme voient le jour ici en République centrafricaine, également dans l'arrière-pays. Est-ce que vous remarquez aussi que, bon, comme vous l'avez dit, vous avez remarqué un grand changement en 2025. Alors, que pensez-vous, que doit faire que la femme pour qu'elle soit plus mise à l'avant?
1: Ce que les femmes doivent faire pour être, pour qu'elles soient mises en avant, c'est que il faut un changement aussi, parce qu'on est en train de sensibiliser aussi d'autres femmes. Parce que quand on sensibilise, c'est pas pour dire le contraire, mais pour encourager les femmes d'être aussi auprès des responsables. Là où tu travailles, là où tu vends, là où tu cultives, là où tu fais tes commerces, il faut s'approcher des hommes parce que c'est eux qui sont notre soutien. On ne peut pas les dépasser. Même la Bible a dit que c'est l'homme qui est le chef du foyer. Donc c'est pour dire que tout ce que nous voulons faire, on passe d'abord par les autorités, par les chefs, pour leur demander leur apport, leur soutien, comment on peut travailler, comment nous voulons créer telle chose, nous voulons faire ceci, cela. Donc ce sont les hommes qui sont là, mais les femmes sont toujours debout sur leurs pieds.
0: Vous parlez de la femme, alors vous, en tant que présidente de l'association des femmes travailleuses de Berberati, en même temps coordonnatrice de Aolin, l'ONG Aolin de Berberati, vous travaillez avec les femmes de Berberati. Quelle est aujourd'hui la situation de la femme à Berberati? On parle de la jeune femme, on parle de la fille, on parle de la femme, on parle de la femme agricole, on parle de la femme travailleuse, on parle de la femme affairiste de Berberati. Aujourd'hui, comment analysez-vous la vie de la femme à Berberati?
1: Merci beaucoup, monsieur le journaliste. La vie de la femme à Berberati, je pense qu'il y a des améliorations. Parce que je vois par rapport à la sensibilisation, les formations qui viennent de par-ci, par-là, je vois qu'il y a un changement, un grand changement envers les femmes. Elles sont là, elles occupent, elles ont leurs préoccupations, elles font un peu de tout, les AGR. Et tu vois que les femmes sont dans les différentes places que tu viens de citer, même au marché, tu vois, les femmes sont là. Même quand tu restes ici au bureau, tu vas voir comment les femmes vont passer devant toi avec, on les appelle les tables Nali. C'est parce que les femmes ne veulent plus plier leurs mains pour soumettre, pour attendre l'homme. C'est ce qu'on est en train de voir. La ville de Berberati, les femmes sont debout, les femmes sont vaillantes, elles sont là, éclairées avec la formation, elles se battent.
0: Donc la femme à Berberati est battante.
1: Ce sont les femmes battantes à Berberati. Quand tu arrives, tu vas, même si tu ne fais pas attention, tu vas retrouver avec une femme qui peut même parler et puis tu vas fatiguer devant cette femme-là. Parce qu'elles sont les battantes, elles sont les battantes. Et la majorité, ce sont les intellectuels. Quand tu vas dans les mairies, dans les associations, tu vas rencontrer les femmes qui sont les intellectuels.
0: Ah, d'accord, mais dire ça, de remarquer que c'est, bon, certains, lorsque nous sommes là, Radio Ndekeluka, là, à Berberati, pour la promotion de la femme et des activités de la femme. Alors, si on parle de la femme aujourd'hui à Berberati, Berbérati. Très sûr de remarquer que certaines femmes, on nous a dit que certaines femmes, surtout les jeunes femmes de Berbérati, beaucoup ne veulent pas travailler, beaucoup ne veulent pas vendre, beaucoup ne veulent pas aller à l'école. Elles sont toutes dans les chantiers de diamants.
1: Oui, vous savez, parce que quand on est là, il y a les brebis galeuses aussi. On peut les sensibiliser pour les éducations, pour aller à l'école, pour faire un peu de tout. Mais vous savez, les femmes, les filles, elles sont comme ça. Mais la majorité, ce sont les jeunes filles. Les jeunes filles, présentement, vous savez, elles sont en train de faire une course pour retrouver ce qu'elles veulent. Mais quand on les sensibilise pour aller à l'école, pour les grossesses non désirées, ou bien les mariages précoces, ainsi de suite, on les sensibilise. D'autres se soumettent, mais d'autres ne le font pas. Elles font ce qu'elles veulent. C'est pour dire qu'il y a les brebis galeuses. Quand tu as 10 enfants ou bien 5 enfants, tu vois que parmi les 5 enfants, là, c'est pas tous les enfants qui sont soumis. Il y a un ou deux parmi eux qui a toujours un caractère différent.
0: Alors, madame Chicotte Clémence, vous qui êtes coordonnatrice de Aouline à Berbérati, en même temps présidente de l'association des femmes travailleuses de Berbérati, on a aussi remarqué que à Berbérati, les mineurs ont quand même beaucoup d'enfants. Hein. Les filles, quand je dis mineures, c'est-à-dire les jeunes filles qui n'ont pas encore 18 ans, beaucoup d'enfants, on se demande...
1: Oui, c'est ce que je venais de dire. Quand on fait la sensibilisation, vous savez, nous sommes les intellectuels. On ne peut pas voir nos enfants perdre leur vie comme ça. On est en train de les approcher. Quand tu sensibilises la personne, tu leur demandes de venir rester là où la maman est là pour qu'elle puisse t'encadrer comment elle a fait pour être aujourd'hui ce qu'elle est. Mais les enfants ne nous écoutent pas. Mais parmi ces enfants-là, il y a d'autres qui écoutent, mais il y a d'autres qui n'écoutent pas. C'est ce qui font que Berbérati, présentement, vous voyez, il y a les enfants, même à 12 ans, il y a les enfants à 12 ans qui ont même mis au monde. Et ça nous donne vraiment la peur. Mais on est en train de sensibiliser pour arrêter l'hémorragie, pour voir que c'est pas normal. Parce que nous, on est en train de chercher nos relèves. Parce que d'ici demain, on va aller à la retraite, à la vieillesse, mais qui va nous relever? Ce sont ces enfants-là. Donc au niveau de l'éducation, on est là pour les éduquer à l'école. On les sensibilise de tenir fort au niveau des études pour aller. Parce que présentement, la porte est ouverte aux femmes, aux filles. Mais si elles n'apprennent pas, mais d'ici demain, on va apporter quelqu'un au niveau de l'Europe pour venir commander Berbérati, non plus. Et pourtant, les filles de Berbérati ou bien les femmes de Berbérati ne sont pas nées avant l'école. Elles sont nées après l'école. C'est pour dire que l'éducation a été avant nous. C'est comme ça qu'on est en train de les sensibiliser pour arrêter même voir les mariages précoces.
0: Alors du coup, Madame Clémence, votre parole finale, votre message final à l'endroit de toutes les femmes, de toutes les familles qui suivent Radio Ndékélé en cet instant, qui vous écoutent par rapport à l'émancipation de la femme au niveau de Berbérati, si vous avez un mot à dire à toutes ces femmes qui vous suivent depuis Berbérati, quel sera ce message final?
1: Merci beaucoup, monsieur le journaliste. Le dernier message que je peux donner à mes sœurs, à mes filles, à mes petites filles, c'est que les femmes de Berbérati sont des braves femmes. Ce sont les intellectuels, mais nous demandons à ce que notre intellectualité ne s'arrête pas à nous-mêmes. Quand on avance vers nos filles, nos petites filles, on les éduque. Quand même à la maison, il faut éduquer, parce que l'éducation d'abord commence à la maison avant d'aller à l'école et dans d'autres places que nos enfants sont en train de se vadrouiller. Donc c'est comme ça, moi, je lance un vibrant appel aux femmes de Berbérati de continuer dans le sens de l'intellectualisme et d'être aussi éducatrices comme on a déjà commencé, parce que la majorité des femmes dans les associations, ce sont les intellectuels. Donc je sais que le message va prendre place et puis on va considérer et puis d'ici demain, on va voir le fruit.

0: Merci beaucoup à vous, Madame Clémence Chicotte, vous qui êtes présidente de l'association des femmes travailleuses de Berberati, en même temps coordonnatrice de l'ONG Aouline de Berberati avec nous sur Radio Ndekeluka. Vous êtes secrétaire générale au niveau de la sous-préfecture. Merci de répondre présente à notre invitation sur Radio Ndekeluka dans cette émission de la femme.
1: Merci beaucoup, c'est à moi de vous remercier, monsieur le journaliste.
0: Restez avec nous juste après cette pause musicale. Nous allons arriver à la version langue nationale.

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0: Alors, il y a pas qu'à Chicote Clémence, à la Sousa qui est Moukounzi Boumissa, qui est à papa, soit dire une association des femmes travailleuses de Berberati, et puis la gagne à coordonnatrice à Olina. À la tenue aussi, à la tenue, il faut voir l'idée africaine avoir à place le Jida. Le grand gangou, donc on a voir le côté rwandais, on a l'Afrique de l'Ouest, à la cité Kalaminga, à sa condition mondiale aussi, une femme capable, forte, une femme complète, ce Bible à tenue, une femme capable, Mais là, c'est l'avenir qui est le plus important. Il y a des gens qui sont en train de se faire. Il y a des gens qui sont en classe. Il y a des gens qui professeur. Il y a des notes. Il y a des diplômes. Et puis, il y a des gens qui patron. Il y a des quoi. Alors, il y a des gens qui sont en train de se faire. Tout le monde a dit facilité. Mon petit, il y a des diplômes qui sont facilité. Mon petit, il y a des facilité. Finalement, ton savoir, tu as remarqué, tu as dégagé. Est-ce qu'il faut que tu aies un côté de la classe
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0: Il n'y a pas carrément signé la minute qui contient ça nous d'affronter dans des cas qu'on a dit quoi signé à Chawali ce mois.
1: Signé la minute, monsieur le journaliste.
0: Il m'a signé la mina sur son d'affaire non de Keluka Fadela qui a dit quoi signe à Chaval, soit dirigeant à vous la parole femme. Soit qui m'a dit quoi signe à Chidafon non de Keluka, celui qui a gâché le connu à l'Engine, à Bunga Bala, comme tu m'en as la cuit, à qui n'a l'Engi, à 21h, à Bunga Gumba, à Chila, qui a dit quoi signe à Fadela qui a pas qu'à Chicote Clément, celui qui est coordonnatrice, Ti Awolin, Ti Berberati, à présent, Ti Association des femmes travailleuses, Ti Berberati, Moti Waralo, le Sarkotan, la vocation, à niveau Ti, sous-préfecture. Mais il n'y a pas qu'à un, boum, il y a l'Association des femmes travailleuses, Berberati, so. Tu dis que tu es là, tu es là, tu es là, tu es là, tu es là, tu es là, tu es là, et que tu es là, tu es là.
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0: Bien bonjour à toutes et à tous et bienvenue dans cette nouvelle émission consacrée au changement des normes sociales et comportementales en faveur de l'autonomisation des femmes et des filles en République centrafricaine. Aujourd'hui, nous allons échanger autour du projet du capital humain et d'autonomisation des femmes et des filles Maingo, notamment sa composante 1, qui vise à créer des espaces sûrs pour les filles et des clubs pour les garçons afin de proposer des programmes communautaires intégrés. Pour en discuter, nous avons le plaisir de recevoir autour de notre table M. Bruno Samba, chef de village. Bonjour, monsieur.
1: Bonjour, Mme Jeunesse.
0: La chargée de communication CEPADES Kodetukoua, Mademoiselle Esther Koundié Noumé. Bonjour.
2: Bonjour.
0: Et nous avons également le chargé de mission au ministère de la promotion du genre, Monsieur Éloi Sylvestre Bétindi. Bonjour, monsieur.
3: Bonjour, madame.
0: Chers auditeurs, que cette émission est réalisée en partenariat avec le projet Maingo.

0: La table ronde sur Radio Ndekiluka. Bienvenue encore à vous si c'est maintenant que vous nous rejoignez. Nous avons trois invités autour de la table aujourd'hui sur notre thématique qui porte sur les normes sociales et autonomisation des femmes et des filles. Quel changement dans nos communautés? Pour commencer, mademoiselle Esther Koundié-Noumé, brièvement comme ça, est-ce que vous pouvez nous éclairer ou encore éclairer à nos auditeurs ce que c'est que le projet Maingo et nous expliquer l'objectif de sa composante 1?
1: À nouveau, bonjour. Le projet Maingo, encore appelé le projet de renforcement du capital humain d'autonomisation des femmes et des filles, est un projet du gouvernement centrafricain financé par la Banque mondiale. Il vise à améliorer l'accès aux services de santé essentiels, à l'éducation et aux opportunités économiques en faveur des femmes et des filles dans les zones ciblées de la République centrafricaine. Il s'articule autour de quatre composants, disons cinq. La première qui consiste à créer des espaces sûrs pour les filles et des clubs pour les garçons, afin de fournir des programmes communautaires intégrés, et la composante 2 qui consiste à renforcer l'accès à la santé, à l'éducation et à la formation professionnelle. La composante 3 à son tour qui s'occupe du renforcement des capacités institutionnelles, la communication, le changement social et la gestion du projet. Le quatrième qui s'occupe des interventions d'urgence et la cinquième qui s'occupe de l'octroi des salaires. Maintenant, si nous revenons un peu à la composante 1 qui nous concerne en général, la composante 1 qui consiste à créer des espaces sûrs pour les filles et des clubs pour les garçons afin de fournir des programmes communautaires intégrés.

0: a pour objectif principal de renforcer les capacités des jeunes femmes et des jeunes hommes afin qu'ils puissent, afin de leur permettre de faire des choix éclairés concernant leur santé, leur fertilité et leurs opportunités économiques. Et cette composante couvre Grand Bangui, Kemo, Wakana, Nagribizi, Mamberi, Kadéi et Wampende, les cibles. Nous formons les adolescentes jeunes filles de 10 à 24 ans et les adolescents jeunes hommes de 15 à 24 ans également. Dans cette composante, nous mettons en œuvre 4 programmes, les programmes sociaux qui englobent les loisirs et les cohésion sociale, les programmes fondamentaux qui englobent les compétences de vie santé sexuelle et reproductive et l'alphabétisation à la langue sango, les programmes de soutien qui comprend les garderies, les campagnes de sensibilisation et l'inclusion financière qui regroupe les AGR, l'épargne et tout ce qui va avec la subvention.
1: D'accord, bien, merci mademoiselle Esther, nous allons toujours rester là avec vous, merci pour l'éclairage sur le projet et l'objectif de cette composante une, mais dites-nous avec tout ce que vous avez souligné ici, y a-t-il des obstacles à l'épanouissement de ces filles ou encore ces femmes et quelles sont ces principales normes sociales, comportementales qui constituent vraiment ces obstacles s'il y en a?
0: Dans la mise en œuvre de notre composant, nous sommes souvent heurtés à des obstacles, comme vous l'avez si bien dit, et il s'agit des normes. Ces normes sont à la fois sociales et comportementales. Nous avons les pesanteurs patriarcales, c'est-à-dire des religions où on pense que la femme est faite pour rester à la maison, la femme est faite pour faire rien que des travaux domestiques. Et aussi, nous avons des normes comme le mariage des enfants, le mariage forcé, les VPG en général.
1: D'accord.
0: Et aussi, la culture du silence qui est appelée Kanga-Nyanga. Et donc,
1: oui.
0: Voilà, on est aussi heurté à ça. Et donc, quand il y a ces normes, les gens sont résolus au silence.
1: Mm-hmm.
0: Ils n'arrivent pas à dénoncer.
1: Mm-hmm.
0: Voilà, voilà en quelque sorte, ces normes auxquelles on est confronté.
1: D'accord,
0: en
1: merci.
0: Général.
1: Ok. Vers vous, monsieur Éloi Sylvestre Bétindi, vous êtes bien du ministère de la promotion du genre sur tout ce que nous avons pu avoir comme information sur le projet et les obstacles. Quelle place le changement des normes sociales et comportementales occupe-t-il dans les politiques nationales en faveur des femmes et des filles aujourd'hui?
2: Je vous remercie pour parler de la place des normes sociales dans les politiques. Nous n'en aurons pas assez de toute l'émission pour aller dans les détails.
1: Okay.
2: Mais globalement, je dis que c'est une base. C'est une base parce que tout changement repose sur des comportements. Et quand vous avez des comportements qui font obstacle à la survenue du changement, forcément, vous êtes voué à l'échec. Et voilà pourquoi, pour des projets de ce genre, à la base, il faut une étude préalable d'analyse, un diagnostic pour voir quelles sont les pratiques, disons, qui s'opposent au changement souhaité, afin que nous puissions travailler dessus.
1: Mm-hmm.
2: Donc, c'est des éléments basiques qui doivent intégrer à travers des plans de communication, à travers des plans de sensibilisation, pour que les acteurs au niveau de la population cible soit à même de le comprendre, de l'intégrer, de l'accepter, afin que nous puissions obtenir les objectifs de changement que nous souhaitons.
1: Ok. Parlons du plan. Est-ce que le ministère en a-t-il pour pouvoir accompagner des initiatives comme le projet Mayinga?
2: Avant tout, il a été dit ici que c'est un projet du gouvernement.
1: Mm-hmm.
2: Donc, quand c'est un projet du gouvernement, toutes les structures du gouvernement associés à la mise en œuvre du projet sont mobilisés. Et il y a des composantes de responsabilité sectorielle. La composante dont il est question, par exemple, ici, relève de la compétence du ministère que je représente ici,
1: mm-hmm.
2: parce que ça rentre dans le cadre de ses activités quotidiennes, ça rentre dans le cadre des orientations stratégiques de sa politique sectorielle et ça rentre dans le cadre du quotidien des populations.
1: Merci bien. Vers vous, nous avons parmi nous un chef de village, M. Bruno Samba. D'abord, vous êtes chef de village de quel secteur d'abord ?
3: Je suis chef de Bimbo 1, vers la route de Mbaïki. D'accord. À PK 15.
1: D'accord, merci bien. Et de votre côté, traditionnellement, quelle place et quel rôle sont généralement accordés aux femmes et aux filles dans votre communauté ?
3: Vraiment, merci pour votre question posée. Mm-hmm. Auparavant, les filles, les femmes n'ont pas droit d'aller à l'école. Ils sont interdits strictement de rester seulement à la maison, de s'occuper de travaux ménagères, d'aller au champ et faire des enfants. Et maintenant là, oui, avec le projet Maïngo, ils sont allés vers nous, les chefs, dans notre quartier, dans le village, pour essayer de former les jeunes. Maintenant, les jeunes femmes et les femmes ont maintenant droit d'aller dans les lieux sûrs et de s'occuper aussi d'être formées comme les hommes. Mm-hmm. Et maintenant, les femmes ont la liberté de vacuer à toutes les occupations comme ce que les hommes font. Donc c'est ce que le projet Maïngo a fait. Et j'aimerais mieux que ça ne s'arrête pas parce qu'il faut que ça soit continué. Parce que c'est un début, c'est un peu difficile, mais je verrai qu'avec le gouvernement, et ça va marcher.
1: Ok, si vous dites ça, ça veut dire que vous avez déjà constaté des changements concrets avec l'intervention du projet Maïngo. Si oui, est-ce que vous pourriez nous dire quels changements ?
3: Les changements, c'est ce que je voulais dire tout à l'heure. Mm-hmm. Les jeunes femmes et les femmes sont maintenant libres d'aller s'évacuer à des occupations à laquelle on leur avait interdit de ne pas aller. Par exemple, la femme ne doit pas donner des décisions dans un foyer.
1: Prendre des décisions.
3: Ouais. Prendre des décisions. Mmh. Là, maintenant, c'est un changement. Entre l'homme et la femme dans un foyer, il faut que l'homme et la femme s'associent pour que vraiment le foyer déroule bien. Mmh. Et maintenant, d'aller à l'école maintenant, entre-temps, on avait interdit que ça devait être la femme ne peut pas aller à l'école. Mais maintenant, je vois les femmes vont à l'école et ils sont maintenant dans des activités comme ce que les hommes font. Donc, il y a un changement grâce à ce projet Maïngo. Mmh. Hein? Mmh. Donc, voilà ce que je vois.
1: Ok, mais pas de difficultés.
3: Il y a une difficulté, ça ne manquera pas. Okay. Il y a une difficulté, parce qu'il y a une difficulté financière.
1: D'accord.
3: Parce que si ce projet n'a pas été financé, mais on va continuer comment ? Parce qu'il reste encore beaucoup de choses à faire. C'est ce que...
1: Ok. Merci bien, Monsieur Bruno Samba. Nous revenons vers vous, Mademoiselle Esther Koundjé-Noumé. Vous êtes bien chargée de communication du projet Maïngo. Poursuivons ces questions comme ça. Quelles actions concrètes ce projet met-il en œuvre pour faire évoluer les normes et favoriser un changement vraiment durable ?
0: Ok. Pour faire évoluer les mentalités sans braquer la communauté, nous appliquons trois stratégies. C'est-à-dire, nous avons à côté des espaces, nous avons tout de suite mis en place des clubs. Et dans ces clubs, nous réunissons également les jeunes et on leur enseigne des thématiques qui sont en faveur de l'autonomisation de la femme. C'est-à-dire, déjà dans ces clubs, on leur dit que voilà, la femme, c'est pas un esclave. La femme, elle est complémentaire à toi. Et donc, la femme doit travailler. Vous devez vous unir, comme le chef de village l'a dit tout à l'heure, vous devez vous unir pour l'épanouissement de votre foyer. Et donc, on leur apprend beaucoup de choses parce qu'il y en a qui refusent catégoriquement que leur femme sorte pour travailler. Donc, on leur apprend un certain nombre de thématiques. Parallèlement à ça, nous leur apprenons quand même des notions sur la santé sexuelle reproductive. Parce que quand nous formons les femmes d'un côté, il ne faudrait pas que les hommes viennent les empêcher d'évoluer.
1: Non.
0: Donc, pour pallier à ça, déjà, on met en place ce dispositif. À ajouter à ça, nous faisons des mobilisations axées sur les leaders communautaires. Donc, quelles sont les mobilisations que nous faisons? Nous faisons des mobilisations comme les ateliers villageois, les mobilisations communautaires, les dialogues intergénérationnels. Et cette stratégie, au cœur de cette stratégie, nous mettons les chefs village, les chefs quartiers, les représentants de la jeunesse, les représentants de la femme, et nous mettons aussi les représentants des leaders religieux et chefs traditionnels. Tous ces acteurs, on repose la stratégie sur eux. On fait en sorte que on fait en sorte qu'ils soient garants du changement. Okay. Si par exemple nous on quitte Bangui par exemple pour faire une activité, la manière dont ça va peut-être porter, hein, mais si c'est un leader communautaire du village qui le dit, ça aura plus de poids que ce que peut-être moi je peux venir dire. Et donc on prend ces acteurs comme les garants du changement. C'est cette stratégie que nous menons. Et l'autre chose, c'est que tous les supports que nous menons sont en Sango. Que ce soit les boîtes à images pour permettre à tout le monde d'être au même niveau d'information. C'est une stratégie aussi qu'on met en place. Pour ne pas qu'on parle seulement le français.
1: Ça, c'est vrai.
0: Voilà.
1: Mmh. Nous restons toujours avec vous avant de prendre une pause. Comment est-ce que vous mesurez ces changements après vos activités de sensibilisation et tout?
0: D'abord, le changement n'est pas tout de suite mesurable, puisque c'est sur un long terme qu'on peut mesurer. Okay. Mais ce que nous remarquons déjà comme effet, c'est que après ces activités de mobilisation, nous avons de l'affluence dans nos espaces sur les clubs. Les gens viennent, ceux qui n'ont jamais été à l'école, ils sont sidérés par les programmes, ils veulent apprendre. Et non seulement ça, les leaders qu'on avait un temps sollicités, c'est eux maintenant qui sont les vedettes, qui prennent le lead maintenant, qui font les sensibilisations, même à notre place, même dans les lieux de culte, même à l'église. Et quand ils font les prêches, par moment ils glissent à un homme ne doit pas frapper sa femme, par exemple, et tout. Donc, ils sont porteurs de messages.
1: D'accord.
0: Donc, ils nous assistent dans le changement des noms.
1: Ok, merci beaucoup. Table ronde sur Radio Ndikiluka, une émission réalisée en partenariat avec le projet Mango. Monsieur Éloi Sylvestre Betsindi, vous êtes du ministère de la promotion du genre. Nous poursuivons nos questions vers vous ici. Comment est-ce que l'État compte-t-il assurer la pérennisation des acquis du projet au-delà de la période du financement?
2: Encore une fois, je vous dis merci et je vous dis que c'est une question délicate que vous me posez.
1: D'accord.
2: Parce que nous devons comprendre que pour réussir de telles actions, il faut mobiliser suffisamment de ressources. C'est ça le nerf de la guerre. Et qui dit projet, dit fin de projet, dit aussi fin de financement. Donc il faut trouver des mécanismes pour que les acquis ne soient pas évaporés. Nous y avons déjà pensé. Nous travaillons à travers le passage au budget programme, à l'insertion des programmes qui sont relatives à la poursuite de ces activités-là, à travers les actions quotidiennes de nos agents. Et voilà, dans notre budgétisation au niveau du secteur. Et nous travaillons actuellement sur une stratégie de fin de projet afin que nous définissions ensemble des mécanismes et avec les partenaires. Vous savez aussi que le projet, c'est un cycle, un projet qui démarre, finit, après évaluation, peut être transformé soit en un programme, soit en un nouveau projet pour que les acquis, les bénéfices que nous avons tirés de cette expérience ne soient pas perdus et qu'il soit traduit dans les comportements de tous les jours.
1: D'accord. Restons avec vous tout doucement pour finir. Si vous aviez un message à adresser aux personnes qui considèrent que certaines pratiques traditionnelles ne doivent pas évoluer, ça sera lequel?
2: J'apporte une précision dans votre question. Vous aviez dit certaines pratiques traditionnelles. Je vais juste ajouter un mot, néfaste.
1: D'accord.
2: Parce que toutes les pratiques traditionnelles ne sont pas à bannir, mais il y a des pratiques traditionnelles qui sont dites néfastes et qui sont connus, mais malheureusement tellement ancrés dans les comportements et habitudes qu'il faut du temps pour les extraire et puis les transformer. Je dis tout simplement que tout change. C'est une évidence, personne ne peut s'y rétracter. Donc, si nous acceptons d'évoluer avec notre temps, il nous faut accepter de changer, de bannir, d'écarter certains comportements qui nous font du mal, plus d'ailleurs, à nous-mêmes. Parce qu'on croit que, par exemple, en interdisant à la jeune fille d'aller à l'école, à la femme, par exemple, de participer aux prises de décision, aux orientations qui déterminent la vie d'une communauté, ben nous amputons. C'est comme si on enlevait une partie
1: du corps,
2: par exemple les bras, alors qu'on a besoin de ces bras-là pour faire des travaux champêtres, de faire toutes sortes de travaux qui contribuent à l'avancement de la communauté. Donc voilà, ces pratiques sont connues. Nous avons tellement de documents là-dessus, des documents de stratégie. Nous avons des outils de sensibilisation. Le tout, c'est de ne pas s'arrêter. Vous savez, on ne s'arrête jamais de parler. Tant qu'il y a la vie, il y a toujours la possibilité de continuer de parler. Il faut continuer jusqu'à ce que nous fassions des progrès. Nous faisions des progrès dans ce genre de comportement afin que nous favorisions l'éclosion du capital humain qui est la source du développement de toute nation.
1: Monsieur Bruno Samba, pour finir avec vous, en tant que leader communautaire, comment est-ce que vous pouvez faire pour encourager ces changements et les maintenir dans une durée, on va dire, indéterminée, par exemple?
3: Merci. Pour moi, il faut mettre des comités de suivi en place et appuyer les chefs des quartiers et villages de sensibiliser beaucoup plus les jeunes hommes et les jeunes filles, même les femmes aussi, de s'adopter à une nouvelle formation qui est un exemple, comme disait le directeur tout à l'heure. On ne peut pas enlever, tu vas enlever ta bras et tu laisses tout. Ça ne va pas marcher.
1: Non.
3: Et quand tu es une femme, elle reste à la maison, quand elle ne va pas à l'école, et là, ça ne va pas marcher. La femme doit aller à l'école. Après toi, s'il y a quelque chose, elle doit s'occuper de ça. Donc, pour moi, il faut continuer et appuyer ce projet et de former d'une fois de plus les comités de suivi, les chefs, et enfin que le projet s'avance pour changer, amener d'autres pensées, d'autres comportements au centre de la population.
1: Mademoiselle Esther, quelque chose à rajouter?
0: Oui, je voudrais notifier déjà que les comités de suivi ont été mis en place au niveau local, communal et préfectoral. Et donc ces comités ont été constitués et formés. Ils savent déjà ce qu'ils ont à faire en matière de suivi et de pérennisation. C'est ce que je voudrais clarifier.
1: Bien, merci beaucoup. Si personne d'autre n'a rien à rajouter, on vous dit merci, chers invités, pour vos réponses, vos éclairages. Voilà, fin de cette table ronde. Nos échanges nous montrent que l'autonomisation des femmes et des filles ne dépend pas uniquement des projets ou des politiques publiques. Elle nécessite également l'engagement des familles, des leaders communautaires, des responsables religieux, des jeunes, des médias et l'ensemble de la communauté. Chers invités, merci pour vos éclairages et participations. Et à vous, chers auditeurs de Radio Ndikiluka, pour votre fidélité. Nous rappelons juste que nous avions 3 invités autour de la table, comme chef du village de Palongo 2, M. Bruno Zamba, et chargé de communication, CEPADES Côte d'Ivoire, Mademoiselle Esther Koundié-Noumé, chargée de mission au ministère de la promotion du genre, M. Éloi Sylvestre Bétindi. La partie technique a été bien assurée par David Bema. Je vous dis à la prochaine pour une autre émission. Et nous vous rappelons que cette émission est réalisée en partenariat avec le projet Maingo.

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0: Toujours un plaisir de te retrouver dans mon Secatitude, la table ronde des jeunes qui passe chaque lundi, mardi, jeudi, vendredi à 16h après le Flash Info sur votre radio de proximité, Radio Ndekiluka. Aujourd'hui, nous parlons de la responsabilité des jeunes dans l'utilisation du numérique à travers la campagne nationale, la chaîne humaine du numérique responsable lancée par l'association Zokwe Numérique. L'objectif est notamment de sensibiliser les jeunes sur leur comportement dans les espaces numériques et de promouvoir une utilisation plus responsable des réseaux sociaux. Mais cette campagne ne doit pas seulement concerner les jeunes qui sont connectés, car en République centrafricaine, tous les jeunes n'ont pas accès à l'Internet. Certains vivent dans les villes de province, d'autres dans des quartiers où l'accès à l'Internet reste limité. Certains n'ont pas également de smartphone et d'autres encore utilisent très peu les réseaux sociaux. Alors, comment faire pour que ces jeunes comprennent eux aussi les enjeux du numérique responsable, comment les associer à cette campagne et surtout comment faire de chaque jeune un maillon de cette chaîne humaine. Pour en parler, nous avons autour de ce plateau deux membres de l'association Zokwe Numérique, à savoir Angela Kounoumoundjour, présidente de l'association Zokwe Numérique. Angela, bel après-midi et bienvenue dans l'émission Mon Secatitude.
1: Bel après-midi, Martinien.
0: Ça va?
1: Je vais bien, merci. Je vous espère.
0: Tu es déjà prête pour cette campagne apparemment?
1: Oui, nous sommes prêts et c'est lancé.
0: C'est lancé depuis le mardi?
1: Oui, depuis le mardi 1er septembre.
0: Depuis le mardi 1er septembre, nous avons également sur ce plateau Romial Deba, responsable de la communication de la dite association. Bel après-midi.
2: Bel après-midi, monsieur Martinet.
0: Ah, tu peux enlever mon monsieur là, tu dis c'est
2: okay,
0: bon.
2: Ok, d'accord.
0: Tu vois, non?
2: Ok.
0: Martinet, ça me va comme ça.
2: Ok, d'accord.
0: Voilà. Je suis Martinet Ode au centre de ce débat avec la complicité technique de Ores Ngombe. Mais bien avant de redonner la parole à nos invités, écoutons d'abord quelques jeunes rencontrent ce matin et nous donnent leur avis sur l'utilisation des réseaux sociaux et sur la nécessité d'adopter des comportements responsables dans l'espace numérique.
3: De nos jours, nous constatons et nous remarquons l'attitude des jeunes de nos jours face à l'incivisme. Parfois, c'est suite à une publication de vidéo, vous allez remarquer des réactions, des propos vraiment, même parfois violents, peut-être attaquer les gens, tout ça, insulter même les gens et dire même des choses vraiment en voyant. Ensemble, ça t'attriste pour voir est-ce que vraiment la jeunesse d'aujourd'hui, ça reflète la jeunesse d'avant et vraiment c'est un peu déplorable vu ce que nous voyons de nos jours parce que c'est bien, les réseaux sociaux sont là mais il faut vraiment utiliser ça d'une autre manière pour voir qu'est-ce qu'on peut dire, qu'est-ce qu'on peut publier. Bon, je vois c'est manque de sensibilisation. Parfois, pour dire, faut être éduqué d'abord pour dire ce que je vais publier. Est-ce que vraiment, comment les gens vont analyser ça et les gens vont comprendre ça?
4: Il y a un peu plus de vulgarité actuellement sur les réseaux sociaux parce qu'on a compris qu'il n'y a presque pas d'interdiction. Parce que même dans la vraie vie actuellement, on remarque même que dans les bars, dans les snacks et tout le reste, on voit des petits enfants qui n'ont pas l'âge d'y être, qui y vont, il y a des substances illicites aussi que ces jeunes la prennent. Ben, premièrement, je pense que la retenue devait déjà être à la charge de tout jeune. Il y a cette réserve-là, il faudrait d'abord analyser les choses. On est jeune, d'accord, mais ça ne veut pas dire qu'on est inconscient. Un jeune, c'est quelqu'un qui aspire aussi à devenir un grand demain et qui doit aussi diriger demain. Maintenant, il faudrait apprendre aux jeunes à faire une introspection, à regarder à l'intérieur de soi-même et se dire si c'était une autre personne qui était à ma place et qui me faisait ça à moi, ou bien si j'étais plutôt à la place de la personne que je suis en train d'insulter et tout le reste, comment est-ce que cette personne-là verrait les choses? Donc je pense que c'est comme ça qu'il faudrait plutôt voir les choses et essayer de le faire comprendre aux jeunes que tout ce qu'ils font leur sera rattrapable d'ici demain. Ils vont être rattrapés par ce qu'ils sont en train de faire et essayer de les pousser plus à mieux réfléchir avant de pouvoir dire quelque chose.
0: Merci si vous nous rejoignez à l'instant. Vous êtes bel et bien dans l'émission Mon Secatitude de ce jour. Aujourd'hui, nous sommes ensemble avec une association des jeunes. Hein, ça s'appelle Zokwe Numérique. Ils sont là, ils sont deux sur notre plateau. Voilà, vous venez là d'écouter les réactions des quelques jeunes. Certains utilisent quotidiennement les réseaux sociaux, tandis que d'autres y ont très peu accès. Alors, à vous, nos invités, qu'est-ce que ces différentes réactions vous inspirent? Est-ce que le comportement évoqué correspond à la réalité que vous vous observez chez les jeunes? On commence d'abord par la présidente de l'association. Comment tu vois la réaction des jeunes sur les réseaux sociaux de nos jours?
1: Alors, merci pour votre pertinente question.
0: Tu peux me tutoyer.
1: D'accord, Martinet. De nos jours, c'est vrai que les réseaux sociaux font partie quotidienne de notre vie. Tout le monde est sur les réseaux sociaux et on voit pas mal de jeunes connectés. Ils pensent que les réseaux sociaux étaient un lieu de non-droit. On a récemment assisté à des discordes soulevées par les réseaux sociaux et il y en a d'autres qui répliquent aussi par des injures, etc. Donc, ce sont ces constats qui nous ont poussés à lancer cette campagne-là.
0: On va élargir, on va échanger de long en large pour votre activité que vous avez déjà lancée. C'était le mardi 1er septembre 2026. Bon, mon compagnon Romial, est-ce que tu as quelque chose de déjà ajouté? Comment est-ce que tu observes la réaction des jeunes aujourd'hui sur les réseaux sociaux?
2: Ok, merci Martinet. Vu par rapport à toutes ces réactions qui viennent de se passer, la contestation des jeunes, moi je vois que il y a beaucoup de choses à se faire et il y a beaucoup d'éducation à prendre en fait en compte. Parce que vu aujourd'hui les réseaux sociaux, vraiment ça fait partie quotidien de nous les jeunes et plusieurs jeunes ils s'y connectent toujours. Et maintenant il faut une utilisation responsable pour que nous puissions l'utiliser vraiment à bon escient.
0: Ok. Les réseaux sociaux aujourd'hui c'est la tasse d'été des jeunes, hein, des jeunes aujourd'hui. Hein. Angela, pour commencer, qu'est-ce que vous entendez alors tu entends exactement par chaîne humaine du numérique responsable?
1: Ok. Pourquoi intituler cette campagne « Chaîne humaine du numérique responsable » ? Parce que nous nous sommes dit que les réseaux sociaux, bien encore l'Internet en général, n'est pas que l'affaire du gouvernement, n'est pas que l'affaire des experts, parce que tout le monde y accède. Et pour éveiller les esprits, pour que tout le monde puisse se sentir concerné, nous avons choisi l'intitulé « La chaîne humaine du numérique responsable ». Pourquoi ? Parce que la chaîne va être composée des humains et nous allons bien évidemment former cette chaîne-là le 26 septembre au Carrefour des Martyrs. Donc chaque humain représente un maillon de la chaîne. Et c'est pour lancer cet appel collectif à la solidarité, à la responsabilité de tous dans l'espace numérique.
0: Alors Romuald, pourquoi ce terme « chaîne numérique » ?
2: Comme nous l'avons expliqué la présidente, tout d'abord ça fait partie de l'une des actions parce que nous lançons l'association sur trois volets. Et il y a aussi la responsabilité du numérique et il y a les formations par rapport au numérique. Et c'est sur ce volet « utilisation responsable du numérique » que nous voulons lancer ce campagne intitulée « La chaîne humaine ». Et pour que ça soit quelque chose qui tout le monde s'y intéresse, on a choisi vraiment de mettre le terme « chaîne humaine » pour que tout le monde se sent en fait concerné. Parce que c'est une chaîne et nous allons le faire avec tout le monde. Donc, parce que c'est tout le monde qui passe sur les réseaux sociaux, c'est tout le monde qui utilise l'Internet. Donc on ne peut pas donner un autre nom ou un autre dialecte, mais on préfère « chaîne humaine du numérique » pour qu'ensemble, on soit enchaîné, on se tienne la main et voilà, on lutte contre l'utilisation du numérique pour une numérique responsable à tout point.
0: Voilà. Angela, raconte-nous comment est née l'idée de cette chaîne humaine du numérique responsable.
1: Alors, la chaîne humaine du numérique responsable est née d'un constat. Et ce constat est relatif aux différentes sortes de cyberviolences que nous constatons en ligne. Quand je parle de cyberviolence, je veux notamment parler des discours de haine en ligne, de la désinformation, de l'usurpation d'identité, des insultes, cyberharcèlement, etc. Et ici chez nous, on n'a pas du tout cette notion de la citoyenneté numérique. Quand on voit nos créateurs de contenu, c'est qu'ils sont en perpétuelle recherche de viralité sur les réseaux sociaux. Donc pour eux, c'est publier des contenus qui peuvent susciter de l'interaction. Et c'est comme ça que les gens veulent. C'est ce que, bon, peut-être que je suppose, mais si c'est un truc qui touche directement à ces gens, ça, parce que quand peut-être tu vois un contenu sur les réseaux qui parle peut-être d'un fait qui a eu lieu dans le pays, mais un peu dramatisé, et encore avec des compliments, des propos exagéré et tout. Les gens préfèrent se verser dans les commentaires. C'est normal qu'on voit un contenu sur les réseaux qui suscite vraiment de l'interaction et qui pousse à réagir. Parce que je dis quand même que c'est quelque chose qui attire les gens. Mais il faut que les gens sachent que ce ne sont pas toutes les choses qui attirent sur les réseaux sociaux qui sont des bonnes choses.
0: Mais est-ce que vous n'avez pas peur du retour? Parce qu'il y aura certainement des jeunes qui vont dire non, on vous a assez vu, vous, genre hein, les moralisateurs, tout. Est-ce que vous n'avez pas peur d'avoir ce retour?
1: Non. Et on sait que dans la vie, ce ne sont pas toutes les personnes qu'on va enchaîner derrière nous. Il y aura toujours des gens qui vont être pour ou bien contre ce que nous faisons. On a prévu ça. En tout cas, je peux dire que c'est quand même avec une mentalité de fer que nous nous lançons dans ce projet.
0: Okay.
1: Peu importe les retours négatifs, je pense que l'essentiel est qu'on puisse atteindre l'objectif qu'on s'est fixé.
0: Est-ce qu'une initiative qui est partie d'un constat particulier sur les comportements des jeunes sur les réseaux sociaux?
1: Oui, c'est par rapport au comportement des utilisateurs des réseaux sociaux qui nous ont poussé à lancer ce projet. Et nous l'avons lancé dans le contexte national ici. Vu qu'ici chez nous, c'est vrai que nous sommes très en retard. Et le numérique, c'est un outil d'aide, c'est un outil qui ouvre pas mal de portes des opportunités, à condition qu'on l'utilise à bon escient. Donc nous avons vu que pas mal de jeunes sont trafiqués. Ils pensent que peut-être que le numérique, ça reste juste sur les réseaux sociaux, peut-être avoir un compte sur Facebook, sur TikTok, Instagram, etc. Alors que le numérique va au-delà de ces plateformes d'échange sur les réseaux sociaux. Donc il faut que ces jeunes sachent que tout ce qu'ils font sur les réseaux sociaux, ils disposent d'une empreinte digitale. Et ça va quand même raconter leur parcours. Si tu te permets le luxe de dire n'importe quoi sur les réseaux, d'injurer ou bien de lancer des discours de haine, sache que toutes ces actions ou bien ces contenus ou bien tes commentaires sur les réseaux là sont enregistrés.
0: Okay.
1: Donc peut-être au moyen ou long terme, ça pourra peut-être se répercuter.
0: Ok, cette question-là, je vais la poser à Romuald. Pourquoi l'association Zokwe Numérique a-t-elle décidé de lancer cette campagne nationale maintenant?
2: Alors, l'association Zokwe Numérique a décidé de lancer cette campagne nationale. C'est d'abord après les constats des utilisateurs internautes centrafricains. Mm-hmm. Parce que nous voyons déjà qu'en République centrafricaine, il y a plusieurs personnes qui passent sur Internet et beaucoup plus ce sont des jeunes. Et vu que le numérique aujourd'hui, c'est, on dit au fin de ces 21e siècle, c'est une action qui est vraiment l'éducation. Les jeunes l'utilisent beaucoup, autant pour moi. Mm-hmm. Et maintenant, les parents qui autant n'ont pas en fait eu l'accès à l'utilisation du numérique, ne savent pas vraiment éduquer les enfants à la bonne utilisation. Parfois, les parents ont envie de dire tout simplement que il faut que l'enfant n'utilise pas tel outil numérique ou n'utilise pas les réseaux sociaux. Voilà, les parents mettent ça en garde. Pourtant, c'est quelque chose qui peut aider l'enfant dans ses recherches ou avoir des informations. Maintenant, par rapport à cette chaîne, nous voulons informer les jeunes qui utilisent les réseaux sociaux aujourd'hui de l'utiliser d'une manière responsable et d'une manière qu'ils peuvent vraiment avoir une conscience voilà, très positionnée après leur utilisation pour qu'ils ne laissent pas des empreintes négatives derrière eux.
0: Mais en tant que responsable de la communication, comment comptes-tu faire connaître cette campagne au maximum de jeunes?
2: Ok, Martinet, si on veut attraper des poissons, on part dans l'eau. Donc, si nous voulons vraiment atteindre le maximum des personnes, nous savons déjà que beaucoup plus, il y a certains Centrafricains qui partent beaucoup plus sur les réseaux sociaux. Et nous allons lancer d'abord, premièrement, notre base, aller d'abord sur les réseaux sociaux, sensibiliser ces jeunes-là, les ramener pour les convertir par rapport à cela. Et vu que ce ne sont pas tous les Centrafricains qui sont connectés, nous allons descendre au minimum sur le terrain pour cibler ces jeunes et maintenant les mobiliser afin que nous lançons la chaîne humaine du numérique. Et j'espère que ça va cartonner.
0: Vous avez déjà commencé cette campagne sur les réseaux sociaux. C'était le mardi 1er septembre 2026. Pourquoi vous avez choisi de démarrer d'abord en ligne avant de rencontrer ces jeunes-là de manière présentielle, en physique, Angela?
1: Ok, nous avons prévu des activités dans cette campagne et nous avons bien voulu démarrer en ligne parce que c'est quand même une manière de lancer le message en ligne, donner l'information par rapport à cette campagne-là en ligne. Parce que c'est quand même le premier outil qu'on a jugé que c'est quand même accessible à tous. Bon, la population sud-africaine, celle qui est
0: connectée. Pas tous les jeunes, il y a certains jeunes qui sont dans les arrière-pays.
1: Oui, parce que la campagne... Elle vise les jeunes qui sont connectés, les utilisateurs des réseaux sociaux, et aussi afin de préparer ceux qui vont venir après. Donc, on a commencé en ligne à travers des contenus qui suscitent de l'engagement, qui peuvent éveiller les esprits. C'est pas du tout une formation que nous donnons, mais c'est juste l'essentiel qu'on véhicule sur nos réseaux et on ne veut pas vraiment aussi saturer les choses. On donne l'essentiel pour que les gens puissent garder ça et changer leur attitude.
0: Mais ça s'est passé comment?
1: Bon, le 1er septembre dernier, on a lancé une campagne en ligne. On a mis le visuel en ligne.
0: Vous avez créé un groupe WhatsApp?
1: Oui, on a un groupe WhatsApp bien avant.
0: Ah bon?
1: Et on avait recruté aussi des bénévoles bien avant pour soutenir cette campagne à travers des commentaires, des republications, etc. pour amplifier la portée du message que nous souhaitons véhiculer. Donc, on a lancé comme on pouvait le faire à travers des contenus en ligne et nous enchaînons toujours avec.
0: C'était en ligne, mais nous qui ne sommes pas abonnés à votre page, comment on va faire pour continuer cette formation, nous qui n'avons pas eu l'occasion d'être à l'ouverture ou bien au lancement.
1: Ok, bon, je précise que ce n'est pas une formation que nous donnons. Mm-hmm. Quand on a lancé la campagne le 1er septembre, on a lancé par une affiche de lancement qui met en valeur les informations par rapport à cette campagne et aussi les conditions de l'intégrer. Si tu veux intégrer la campagne, il suffit juste de t'abonner à nos différents canaux de communication et d'aimer ce qu'on publie, de republier, etc. Et aussi, on a précisé le programme, disons les activités prévues au cours de cette campagne. Mm-hmm. Et on a mis aussi un autre contenu sur la citoyenneté numérique, le thème central de la campagne même. Donc, on a mis un contenu dessus et c'est comme ça qu'on a continué la campagne les jours suivants sur l'empreinte digitale, aussi les différentes formes de la cyberviolence, etc.
0: Ok, mais pourquoi le choix de ce thème?
1: La citoyenneté. Pourquoi le choix? Parce que, je le dis en connaissance des causes, parce que nous avons eu à faire le constat. On parle de la citoyenneté. Mm-hmm. Mais beaucoup des gens se reflètent à la vie physique ou vie réelle. Alors que le numéro fait partie de nos quotidiens. On l'utilise pour s'informer, pour communiquer, pour se former, pour entreprendre, pour faire pas mal de choses. Donc, au même titre que nous disposons des droits et des devoirs dans l'espace physique, nous en disposons également dans l'espace numérique. Et nous sommes tenus de connaître ses droits et aussi de respecter ses obligations-là. Tel que tu dois respecter les autres en ligne. Mm-hmm. Ça, c'est ton devoir de respecter les autres en ligne. Tu dois aussi savoir comment protéger tes données personnelles. Ça, c'est ton droit. Tu dois avoir cette connaissance-là. Tu peux faire tes propres recherches pour savoir comment protéger tes données personnelles en ligne. Donc, c'est toutes ces choses qui nous ont poussé à beaucoup nous appesantir sur la citoyenneté numérique durant toute cette campagne.
0: Cette campagne vient d'être lancée et doit se poursuivre pendant tout le mois de septembre. Quels sont concrètement ses objectifs, Angela, en tant que présidente de l'association?
1: D'accord. Les objectifs de la campagne sur la citoyenneté numérique est que durant la campagne et après la campagne, que les jeunes puissent comprendre l'importance du numérique responsable et qu'ils changent leurs mauvaises attitudes sur les réseaux, qu'ils adoptent des comportements responsables, respectueux et sécurisés en ligne.
0: Ok. Romuald, pourquoi est-il important de ne pas limiter la campagne aux réseaux sociaux?
2: Merci Martinien pour cette question. Vu que c'est pas tout le monde qui sont connectés aujourd'hui à l'Internet et la majorité des Centrafricains ne sont pas en ligne, ne sont pas connectés. D'après les statistiques qu'on voit, on peut retrouver juste plus de 12% de la population centrafricaine qui est connectée. Et vu que cette campagne est visée à vraiment aller sensibiliser plusieurs personnes et ceux aussi qui se préparent à aller se connecter, parce que il y a des gens aujourd'hui qui se préparent à dire que voilà, dès que j'aurai un smartphone, je dois être en ligne, je dois créer des contenus, je dois faire ceci. Alors, nous voulons à ce que, à travers cette campagne, nous le multiplions en fait partout. Dans les quartiers, la sensibilisation dans les quartiers, dans les lieux publics, dans les universités, là où on trouve des jeunes, pour les sensibiliser à travers cette campagne de chaîne du numérique.
0: Radio Ndekumeka, si vous nous rejoignez à l'instant, vous êtes toujours dans l'émission Moussika Tutude. Aujourd'hui, nous parlons de la responsabilité des jeunes dans l'utilisation du numérique à travers la campagne nationale, la chaîne humaine du numérique responsable lancée par l'association Zokwe Numérique. Je reviens vers toi, Angela, en tant que présidente. Quels sont les principaux comportements que vous considérez aujourd'hui comme de l'incivisme numérique chez les jeunes?
1: Je peux citer entre autres les insultes en ligne.
0: Ok.
1: Quand je vois un commentaire, une publication d'une personne et peut-être que ça t'énerve, tu réponds par un propos haineux et tout, c'est pas ça. En tout cas, tu peux ne pas répondre ou bien tu peux répondre d'une autre façon qui va pas aussi enchaîner les choses négativement. Il y a aussi le cyberharcèlement.
0: C'est-à-dire?
1: C'est-à-dire une attaque lancée contre une personne répétée, de façon répétitive. Il y a aussi l'usurpation d'identité, c'est-à-dire ceux qui prennent l'image des gens pour créer des contenus, parce que aujourd'hui nous sommes dans l'ère de l'intelligence artificielle. Donc tu prends l'image d'une personne, tu te mets à créer une vidéo dans laquelle la personne dit n'importe quoi et tout, ce n'est pas du tout bien, et les gens pensent que ils ont le plein droit de faire ça parce que ça bat son plein. Actuellement, les gens sont devenus tellement irrespectueux à l'ère de l'intelligence artificielle. Ils prennent les choses, ils manipulent, ils prennent en contenu d'une personne, parce que les contenus, c'est quand même de la propriété intellectuelle de celui qui la publie sur les réseaux sociaux. Donc, si tu veux prendre quelque chose d'une personne pour partager, sache qu'il faut mentionner que il y a tel comme ça. Ok, si tu republies directement, ça va, les réseaux vont directement mentionner que c'est de telle personne que tu as republié. Mais quand tu copies pour coller là, il faut savoir aussi que ça appartient à quelqu'un.
0: Ok, ça appartient à quelqu'un. Oui. La liste est longue. Tu peux compléter, Romuald?
2: Oui, pour compléter ce qu'on appelle l'utilisation non responsable du numérique. Parmi tant d'autres cités, il y a aujourd'hui ce que j'aimerais dire vraiment, l'action sur les outils de l'intelligence artificielle. Aujourd'hui, beaucoup de jeunes utilisent l'intelligence artificielle comme source qui expose certaines vies. Vous comprenez, par exemple, aujourd'hui, grâce à l'intelligence artificielle, il peut prendre une image, modifier et maintenant aller poster. Alors que ces images qu'il prennent, peut-être si c'est pour une personne, c'est pas par au consentement de la personne. Par exemple, quelqu'un peut prendre mon image aujourd'hui, mais dans un autre endroit, il poste. Alors que c'est pas ça, en fait, l'objectif qu'il veut. Peut-être, on voit aujourd'hui des personnalités où on modifie leurs images, on les met parmi des personnes ou des choses qu'ils n'ont pas fait, et aujourd'hui on les pose sur les réseaux sociaux. Là, okay. ça fait peur vraiment.
0: Ça fait peur. Mais comment un jeune peut-il vérifier une information avant de la partager?
2: Ok, d'accord. Pour vérifier l'information avant de la partager, c'est très important parce que aujourd'hui, il faut tout d'abord voir l'information. C'est de quelle source? Peut-être si c'est une page ou un compte qui a publié. Est-ce que d'abord tu fais confiance à la page que tu suis ou la personne qui a publié cette information? Est-ce que c'est une annonce officielle? Parfois, aujourd'hui, vous allez voir que les gens sur les réseaux sociaux, beaucoup plus, je dirais les créateurs de contenu, ont ce qu'on appelle l'accroche. Donc, les premières secondes, c'est très important. Il accroche d'abord la personne qui capte son attention sur la publication. Et quand tu ne lis pas tout ce qu'il a mentionné, en fait, dans son article, dans ses publications, tu vois, il y a certaines personnes, quand ils voient tout simplement les trois premières lignes, maintenant, ça lui pousse à publier. Mm-hmm. Il faut d'abord lire l'information au complet. Tu peux voir le titre peut t'attirer, mais l'information qui découle en bas, c'est pas en fait ça. Et il faut dire, quand tu as déjà de doutes, tu doutes déjà sur une publication, vaut mieux ne pas le publier. Quand tu doutes déjà sur une publication, ne partage pas si tu as déjà un doute. Toujours vérifier la source, la date. Par exemple, ça peut être des informations de 2014. Et on republie ça juste pour créer de la viralité ou pour avoir de l'engagement. Maintenant, la personne peut republier ça. Alors, vérifie la date. Est-ce que c'est l'événement, ce sont des événements en actualité? Donc, il faut toujours vérifier ces sources. C'est très important.
0: Angela, est-ce que tu as constaté une évolution des comportements des jeunes sur les réseaux sociaux ces dernières années? Qu'est-ce qui t'inquiète le plus aujourd'hui?
1: Il y a pas mal de nouveaux comportements que j'ai constatés sur les réseaux sociaux venant des jeunes. Les gens pensent que c'est en créant des contenus que tu peux quand même
0: avoir des vues.
1: Oui, avoir des vues. Et puis aussi, si tu souhaites, bien sûr que d'autres personnes, c'est leur métier, hein, ils font ça très bien. Ils perçoivent des revenus. Ce qui m'inquiète le plus sur les réseaux sociaux, c'est l'utilisation de l'intelligence artificielle. Parce que l'intelligence artificielle, on peut l'utiliser pour peut-être manipuler une information, qu'elle soit vraie ou fausse. Aussi pour manipuler une image ou bien l'identité d'une personne, faire n'importe quoi avec. Donc aujourd'hui, bien sûr que il y a la désinformation qui existait déjà, mais je pense que les choses exagèrent négativement. Donc bien sûr que l'intelligence artificielle, c'est un outil d'aide, c'est un très bon outil, mais les gens l'utilisent pour faire de n'importe quoi, pour créer du désordre avec.
0: Ok, Romuald, et toi, qu'est-ce qui t'inquiète le plus aujourd'hui?
2: Surtout l'intelligence artificielle, cela m'inquiète vraiment. Et l'intelligence artificielle ne m'inquiète pas par rapport à son avancée, mais par rapport à l'utilisation de ses utilisateurs, en fait. Vous allez voir que aujourd'hui, les gens utilisent l'intelligence artificielle pas comme il a été créé. Par ailleurs, nous pouvons voir dans certains pays, moi je vais citer, l'utilisation de l'intelligence artificielle, ça leur permet de gagner des revenus en ligne, ça leur permet d'être productifs dans ce qu'ils font. C'est comme, en fait, ils l'utilisent comme des assistants personnels dans ce qu'il fait. Aujourd'hui, quand nous, on prend l'intelligence artificielle et que nous avons la possibilité de modifier des vidéos, de modifier des images, c'est encore pire. Ça devient vraiment pire. Et là, c'est à craindre. Parce qu'aujourd'hui, on peut être là, Martinet, quelqu'un peut faire une vidéo, il prend tout simplement ton visage et maintenant il publie n'importe quoi. Il publie des choses, voilà, qui ne te ressemblent pas. C'est pas des comportements que tu le fais souvent.
0: Mais quand un jeune est en face d'une information sur les réseaux sociaux, quel comportement doit-il adopter face à cette information?
2: Ok. Face à une information que moi j'ai reçue sur les réseaux sociaux, tout d'abord, il faut d'abord vérifier l'information en général. C'est-à-dire, vérifie cette information si l'information n'est pas en fait générique. Si l'information n'est pas générique, tu vas savoir. Si c'est la
0: générique,
2: communication.
0: C'est-à-dire...
2: En fait, générique, c'est beaucoup plus. Quand l'information est générée par l'intelligence artificielle, quand tu vois ça, il n'y a pas la connexion humaine là-dedans. Et si on prend par exemple le cas des créations des petites vidéos et bien d'autres des images, quand tu vois le déroulé, la scène, il n'y a pas beaucoup plus la connexion humaine. Et les voix, ça se ressemble. Donc il faut vérifier vraiment cette source avant de publier. Il y a des choses que les humains ne peuvent pas faire. Mais quand tu mets sur l'intelligence artificielle, l'intelligence peut tourner et ça se passe. Donc, il faut être très, très, très curieux dans la vérification de ces informations.
0: On doit faire comment lorsqu'on nous sommes en face d'une information, par exemple sur Facebook, sur les réseaux sociaux de manière générale, on doit faire comment, Angela?
1: Moi, la première des choses, quand je tombe sur une information qui suscite ta réaction, il faut d'abord réfléchir. C'est le plus important. Pose-toi la question. Est-ce que c'est vrai ou bien c'est faux? Qu'est-ce que ça me rapporte à moi? Si moi, ça peut me rapporter quelque chose, ok. Est-ce que ça peut être intéressant pour les autres? Faut te demander. Si tu trouves que c'est intuitif ou bien ça peut quand même intéresser les autres personnes positivement, vas-y. Il faut d'abord vérifier la source. Il est très important de toujours vérifier la source d'une information qu'on reçoit sur les réseaux. Même tu peux même utiliser même le moteur de recherche traditionnel. Tu peux même utiliser ça pour vérifier même une information, même une image. C'est possible de vérifier une image à travers Google et tout ça. C'est des outils traditionnels pour ne pas vous montrer peut-être ceux qui sont un peu plus complexes ou qui demandent des abonnements et autres. Donc, tu te poses d'abord la question par rapport à cette information que tu reçois. Tu peux faire aussi le croisement des sources. Le croisement des sources, c'est que tu vas encore, oui encore. Est-ce que cette information-là est diffusée ailleurs? Tu fais tes recherches, sur l'idée centrale de l'information. Si tu vois que c'est diffusé et que tu trouves d'autres sources, tu essaies de voir est-ce que ça correspond, ça revient au même. Le plus important que si cette information-là, si elle est sourcée et si ça revient, mais ça dit la même chose. Ah, et il faut vérifier sur les plateformes crédibles. Il faut aussi partir sur ces plateformes crédibles.
0: Ok. Revenons sur cette campagne nationale que vous avez déjà lancée le mardi dernier. Vous avez prévu également de vous rendre dans certaines maisons des jeunes. Pourquoi avoir choisi ces espaces?
1: Oui, parce que nous avons jugé que c'est mieux de partir vers ces jeunes-là. Il faut qu'il y ait aussi de la connexion humaine. On ne va pas se limiter seulement en ligne. Bien sûr que nous sommes une association, notre association elle est dans ses débuts, donc c'est pas vraiment évident que les gens puissent avoir de l'information sur notre organisation. Donc il est important de partir vers ces jeunes, là où on peut trouver des jeunes un peu plus en masse, des jeunes dynamiques, des clubs des jeunes, des mouvements des jeunes, des associations, des universités, etc. Il est important de partir vers ces jeunes là et d'en débattre avec eux sur la citoyenneté numérique.
0: À quand la première descendre sur le terrain avec ces jeunes-là, à la rencontre de ces jeunes?
1: La deuxième semaine de la campagne-là, nous allons partir vers ces jeunes.
0: Ok, d'accord. Hein? À quand la première descente, compagnon?
2: Ok, la première descente à travers ces jeunes, c'est d'abord parce que nous avons voulu avoir l'autorisation et informer d'abord les jeunes. Donc, dès la deuxième semaine, on va descendre auprès des jeunes pour la sensibilisation.
0: Est-ce que vous avez déjà ciblé ces maisons de jeunes-là?
2: En choisissant les lieux concernés, tout d'abord, nous avons beaucoup plus de maisons de jeunes à Bangui. Mmh. Mais ce ne sont pas toutes les maisons de jeunes-là qui sont actives. Parce que quand tu te rends dans certaines maisons de jeunes, il n'y a pas d'activité. Okay. Donc, nous voulons avoir d'abord là où il y a de la mobilisation. D'ailleurs, nous avons déjà envoyé des courriers pour demander d'abord l'autorisation d'organiser nos causeries débat dans ces maisons de jeunes. Mais nous avons beaucoup plus ciblé là où vraiment il y a la mobilisation des jeunes pour que nous puissions aller à la rencontre de ces jeunes-là, leur partager, en fait, sur des débats, sur des questions qui touchent vraiment au numérique, comme nous l'avons bien mentionné dans notre intitulé du projet La chaîne humaine du numérique.
0: Vous avez lancé cette campagne en ligne et vous êtes en train de préparer une sortie dans certaines maisons de jeunes ici à Bangui. Est-ce que vous avez pensé aussi aux jeunes qui sont dans les RDP, Angela?
1: Oui, cette préoccupation revient. Parce que il y a certains membres qui nous avaient aussi posé la même question. C'est que je répète que notre association elle est dans ses débuts et nous n'avons pas toutes les ressources à notre disposition pour élargir ce projet-là dans les autres villes du pays. Donc ce que je peux...
0: Ou bien ça sera un projet à long terme.
1: Oui, un projet parce que c'est la première édition. Mm-hmm. Donc, ce que je peux quand même proposer à ces jeunes, parce que c'est beaucoup plus basé à Bangui, mais également en ligne. Mm-hmm. Comme c'est en ligne, là,
0: ça dit sur
1: les réseaux sociaux. Ils peuvent nous suivre sur nos différents canaux de communication, parce que nous publions des contenus là-bas, des contenus instructifs, et nous allons lancer aussi des petits jeux, des quiz, des petits jeux concours, etc. Donc, qu'ils rejoignent nos différents canaux de communication sur les réseaux sociaux. Il suffit juste de taper dans la barre de recherche Association des Jeunes Numériques, vous allez vous connecter à notre compte professionnel.
0: Oui, Romain, tu voulais réagir?
2: Oui, moi je dirais tout simplement, on n'a pas oublié les gens de la province, vu que vraiment l'association est dans ses débuts et c'est une première édition que nous avons organisée. Donc, par la voix des radios, déjà les personnes nous écoutent depuis pas ailleurs, parce que Radio Ndekeluka est présent dans beaucoup plus de villes de province.
0: Même à l'étranger aussi.
2: Oui, même à l'étranger aussi ils nous écoutent. Donc nous n'avons pas oublié ces jeunes-là par les voix des médias, des radios. Ils vont certainement nous écouter et sur nos pages, comme l'a dit la présidente, ils seront connectés à nous pour que nous vraiment nous facilitons l'usage responsable du numérique en plus.
0: Comme on a longuement échangé sur cette campagne nationale, nous allons demander à notre technicien du jour, Horace Ngoumé, de nous proposer déjà un titre avant de revenir. Si on écoute d'abord ce titre.

0: 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L'émission, c'est toujours Monsec Attitude. Voilà, nous allons retrouver avec Suri Hugues Florentin Namkwissé qui vient de faire son entrée dans le studio APO, la chronique Beut. La citoyenneté numérique, c'est autour de cette thématique que les jeunes ont réagi sur les réseaux sociaux. Et Hugues Florentin Namkwissé collecte leurs commentaires pour nous. Il est déjà dans le studio A de Radio Ndeki Luka. Hugues, bel après-midi.
1: Bel après-midi, Martine Oulé.
0: Les jeunes disent quoi là-bas?
1: Pour Maya, la citoyenneté numérique, c'est juste apprendre à être responsable en ligne. Aujourd'hui, on passe nos journées sur Facebook, WhatsApp et TikTok, mais on ne se rend pas compte que nos actions ont des conséquences. Partager une information sans vérifier, insulter quelqu'un dans les commentaires, publier n'importe quoi, tout ça peut blesser, tromper ou même créer des problèmes dans la vraie vie.
0: Je comprends ce que tu dis, commente Yann, mais parfois j'ai l'impression qu'on veut trop contrôler les jeunes. On nous parle de citoyenneté numérique comme si on était des dangers. Pourtant, les réseaux sociaux, c'est aussi un espace de liberté. On peut s'exprimer, dénoncer des injustices, créer du contenu, montrer nos talents. Si on met trop de règles, on risque de casser cette liberté. Les jeunes doivent être libres d'exister en ligne sans être surveillés tout le temps.
1: Oui, Martinet, la liberté, mais pas sans limite, répond Justine. Quand tu es en ligne, tu fais partie d'une communauté. Si tu diffuses une fausse information, ça peut créer la panique. Si tu harcèles quelqu'un, ça peut détruire sa vie. La citoyenneté numérique, ce n'est pas pour nous contrôler, c'est pour nous protéger. On doit apprendre à vérifier, à réfléchir et à respecter. C'est comme dans la rue, tu es libre, mais tu dois respecter les règles pour que tout le monde vive. Bien.
0: Mais que dit Vincent?
1: Vincent se dit d'accord qu'il y ait un minimum de règles, mais il faut aussi que les jeunes soient formés, pas juste critiqués. Beaucoup ne savent pas comment vérifier une information ou comment protéger leurs données. Si on veut une vraie citoyenneté numérique, il faut donner aux jeunes les outils pour comprendre le numérique, pas seulement leur dire quoi faire. Avec plus de formation, on pourra être libre et responsable en même temps.
0: Merci Hugues Florentin Namkwissé pour toutes ces précisions sur les réseaux sociaux. Nous sommes aujourd'hui lundi, on va se retrouver quand?
1: On va se retrouver demain pour un nouveau programme sur Radio Ndeki Luka.
0: Monsec Attitude, c'est l'émission sur les réseaux sociaux. Un simple clic peut avoir des grandes conséquences. Avant de partager une information, vérifions sa source. Avant de publier une photo ou une vidéo d'une autre personne, pensons à son consentement. Avant d'insulter ou diminuer quelqu'un, souvenons-nous qu'il y a une personne derrière l'écran. Une information fausse peut créer la confusion. Une parole blessante peut détruire une réputation, une publication irresponsable peut provoquer des tensions. La chaîne humaine du numérique responsable commence par chacun de nous. Voilà, ce sont là les réactions des jeunes sur les réseaux sociaux. Comment est-ce que toi tu réagis, Angela?
2: Oui, sur les réseaux sociaux par rapport à la réaction des jeunes. Il suffit pas de répondre par la violence. Peut-être lorsque on te dit peut-être quelque chose qui te blesse sur les réseaux sociaux. Il faut savoir garder ton sang-froid.
0: Ouais.
2: Tu dois savoir garder ton sang-froid. Tu peux répondre par un propos qui va pas aussi augmenter la tension. Parce que c'est ça qui va pousser encore que les autres vont venir encore se verser, machin et tout. Donc, il faut savoir répondre à des propos blessants sur les réseaux sociaux.
0: Ok. Mais Angela, est-ce que vous voulez seulement sensibiliser hein, les jeunes ou aussi les amener à devenir eux-mêmes des ambassadeurs de la campagne?
2: C'est bien évidemment l'objectif même de la campagne. Il suffit pas juste de les sensibiliser et que après le projet, ils oublient tout ou bien qu'ils reviennent à leur ancienne attitude. Non. Qu'ils deviennent eux-mêmes des ambassadeurs. Qu'ils partagent ce qu'ils ont reçu et qui ont eu un impact positif dans leur quotidien, dans leur utilisation du numérique aux autres, qui deviennent des ambassadeurs dans leurs différentes communautés.
0: Ok. Romuald, comment un jeune ordinaire peut-il rejoindre cette chaîne humaine?
3: Pour rejoindre la chaîne humaine de la CSS Open Numérique, d'ailleurs, c'est ouvert à tout le monde. Et tous ceux qui veulent vraiment qu'on unisse nos voix pour parler du numérique responsable peuvent se joindre à nous. Tout d'abord, tout simplement, en se connectant à notre page Facebook, en fait, nos différentes plateformes. Nous avons une page Facebook, un compte TikTok, bien sûr, un compte LinkedIn. Donc, il peut se connecter et maintenant, il rejoint nos groupes WhatsApp pour participer, pour avoir pleinement les informations, partager les informations, afin que nous puissions toucher beaucoup plus du public. Parce que quand il y a l'engagement, quand il y a les partages, quand les gens se connectent et partagent les informations, nous allons vraiment toucher une large public et ça va aider vraiment à ce que notre cible soit vraiment touchée. L'association a vraiment 3 axes différents. Donc, à travers nos échanges avec eux, nous pouvons déceler pas mal de problèmes qui peuvent nous aider aussi à donner des contenus qui vont à l'endroit de leurs problèmes.
0: Ok. Angela, certains jeunes, bien sûr, certains diront que les jeunes ont déjà entendu beaucoup de campagnes de sensibilisation. Qu'est-ce qui sera différent cette fois-ci de cette campagne?
2: Alors, déjà, c'est une toute première initiative lancée ici. Je le dis en connaissance de cause parce que j'ai vécu dans ce pays. On n'a jamais vécu une sorte de campagne sur la citoyenneté numérique.
0: Ah bon?
2: Donc, oui, c'est une toute nouvelle chose. Et c'est important parce qu'il est temps qu'on puisse agir pour réduire la cyberviolence. C'est vrai que ça va pas détruire tous ces fléaux qu'on espère, mais si on le fait, on enchaîne avec, et avec l'engagement de tout un chacun, je pense qu'on va y arriver. Parce que c'est notre engagement commun là qui va vraiment faire l'impact de cette initiative-là.
0: Une chaîne est composée de plusieurs maillons. Hein. Si chacun joue son rôle, la chaîne devient plus solide. Dans cette campagne, quelle doit être le rôle de chacun, Angela?
2: Le rôle de chacun est de prêter sa voix, parce que ça sera un plaidoyer qu'on va faire. Et à l'endroit de nos leaders, donc quand tu vas venir dans cette chaîne, sache que tu viens en tant qu'un acteur du numérique responsable. Tu viens prêter ta voix pour que on puisse tous ensemble porter ce changement tant espéré. Donc, nous vous invitons à nous rejoindre lors de cette chaîne qui aura lieu le 26 septembre 2026 au Carrefour des Martyrs à 7h, tous unis dans un même code vestimentaire blanc, un simple t-shirt blanc. Tu peux venir rejoindre la campagne avec, parce que c'est ça qui va faire l'harmonie. Donc, tu viens, tu vas prêter ta voix pour un changement du numérique responsable.
0: Ok. Romuald, quel message adresses-tu aux jeunes pour qu'ils rejoignent la chaîne humaine du numérique responsable?
3: Alors, le message que je vais adresser à tous les jeunes, aujourd'hui, pour porter nos voix, pour parler, il faut une mobilisation, une forte mobilisation. Et quand il y a la masse, les gens seront attentifs à ce qui se passe, dire que voilà, qu'est-ce que ces jeunes-là sont en train de dire? Et ils seront curés de venir savoir ce que nous sommes en train de faire. Okay. Donc, moi, je dis aux jeunes de se joindre à nous pour promouvoir le numérique responsable en République centrafricaine, puisqu'il y a plusieurs personnes connectées sur Internet. Et si nous n'utilisons pas cet outil en République centrafricaine, nous l'utilisons de mauvaise façon, nous serons des objets de moquerie. Donc, nous devons vraiment l'utiliser, étant des responsables.
0: Okay.
3: Et j'invite vraiment les jeunes à se joindre à nous pour promouvoir l'utilisation responsable du numérique.
0: Ok, nous sommes presque à la fin de cette émission. Tu as un message à lancer aux jeunes filles, Angela?
2: J'ai un message à lancer à l'endroit de tous les jeunes, en particulier les jeunes filles. Si tu nous écoutes à l'heure actuelle, sache que tu es concernée par le numérique.

0: tu n'as pas été victime peut-être d'une cyberviolence vient.
1: C'est sur ces mots que prend fin notre émission Monseca Attitude de ce jour consacrée au thème la chaîne humaine du responsable numérique, quel rôle pour les jeunes. Merci à l'association Zoukoué Numérique, précisément Déba Romial, membre de l'association également, responsable de la communication. Merci d'être passé, Romial.
2: Merci, ce fut un plaisir, Martine.
1: Merci également à Angela Gounoumoundiou, présidente de la dite association. Merci.
0: Merci beaucoup, Martine.
1: Et surtout, bon courage.
0: Hein. Merci.
1: Merci également à Orence Ngombe qui assurait la mise en œuvre de cette émission. Martine Oudé, c'était donc moi. Merci à vous, les poutres dures des 100.9 FM, pour votre fidélité d'écoute. Nous vous donnons rendez-vous pour un nouveau numéro de votre émission Monseca Attitude.

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C'est bon à savoir. Bonjour à tous et bienvenue dans notre chronique astuce recyclage. On va quitter du déchet à l'objet utile. On les utilise chaque jour pour préparer un café rapide. Les petits sachets de Nescafé. Pratique, léger, mais une fois vide, ils finissent souvent à la poubelle. Pourtant, ces emballages peuvent avoir une seconde vie. Avec un peu de créativité, les sachets métallisés deviennent de véritables matériaux de bricolage. Certains les transforment en porte-monnaie originaux, en pochettes étanches, pour ranger des câbles ou même en décoration festive. Leur surface brillante reflète la lumière, idéale pour des guirlandes ou des objets décoratifs faits maison. Et pour les plus manuels, il est possible de les tisser pour créer des sacs ou des tapis uniques. Bien sûr, le recyclage industriel reste une option. Certains programmes de collecte acceptent ces emballages souples pour les transformer en nouveaux produits. Mais l'astuce du jour, c'est de voir le sachet de café non pas comme un déchet, mais comme une ressource créative. Alors, voici une idée pratique et créative pour transformer un sachet de Nescafé en objet décoratif. Première étape, rincer à l'eau tiède pour enlever les résidus de café, bien sécher afin d'éviter les odeurs ou moisissures, découper le sachet en rectangle ou en bande, aplatir avec un livre ou un fer tiède protégé par un tissu pour enlever les plis. Plier ou tisser les bandes pour former une surface brillante, coller sur du carton ou une boîte pour fabriquer un cache-pot, un cadre photo ou une pochette. Maintenant, les sachets métallisés reflètent la lumière, parfait pour créer des mosaïques ou des guirlandes. Alors, la prochaine fois que vous savourez votre café, pensez à garder le sachet. Il pourrait bien devenir votre prochain accessoire tendance ou un objet décoratif. Et cela va réduire les déchets dans nos quartiers, nos maisons. Je vous dis à bientôt pour d'autres astuces recyclage sur votre onde préférée.

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1: Bonjour à tous les auditeurs de Radio Ndekeluka. Aujourd'hui, je trouve très bien qu'on écoute What You Say de Diason Derulo. C'est une chanson qui m'a beaucoup marqué dans mon adolescence et je voudrais bien qu'on suive ça ensemble.